Ah là là, le quatrième mouvement est incroyable. Le London Symphony Orchestra, dirigé par Gian Andrea Noseda, jouait les deux derniers mouvements de la symphonie numéro 5 de Tchaïkovski. Vous rappelez-vous, à ce même micro, Yanina Fialkowska était venue nous parler de son autobiographie « A Note in Time » il y a quelques années de ça, 5 ans je crois. Il y a des confidences incroyables dans ce livre. Par exemple, le passage qui concerne le concours Chopin de Varsovie, édition 1970. Je vous fais un résumé. La pianiste raconte sa grande nervosité à participer à ce concours, on la comprend. Varsovie était à l'époque une ville grise, sombre, déprimante, c'est ce qu'elle écrit. Mais le concours et l'amour de la musique de Chopin unissaient tous les Polonais pendant 3 semaines. Hein? C'est un peu comme ici, hein, avec quand arrive le CMIM, tout le monde est rivé à la radio. Mais son tract avait disparu en première ronde. Elle a joué mieux que jamais. Le passage à la ronde suivante semblait être une simple formalité. Eh bien non, elle a été éliminée. Crise de panique, manque d'oxygène, elle était complètement abasourdie. La consolation est venue de certains journalistes qui ont écrit des articles dans lesquels ils s'indignaient de son élimination. Un concert a même été organisé par des supporters afin qu'elle puisse jouer le programme qu'elle avait préparé pour la deuxième ronde. Elle a quitté la Pologne avec une confiance en elle un peu amochée, mais beaucoup de nouveaux amis. Et nous, aujourd'hui, on applaudit cette grande interprète de la musique de Chopin, Yanina Fialkowska.

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La pianiste Yanina Fialkovska jouait Chopin. Et c'est l'heure du concert. On se transporte à Vilnius, à la salle de concert de l'Orchestre symphonique de Lituanie. Et nous entendrons un virtuose du violon, ancien lauréat du Concours musical international de Montréal. À l'approche de cette grande compétition internationale qui débute bientôt, le 27 mai, nous avons pour vous un beau concert qui déjà nous fait vivre la fébrilité de cet événement. On se rappelle tous de l'interprétation de ce violoniste incroyable. Il a été tellement convaincant avec l'interprétation du concerto pour violon numéro 1 de Shostakovich avec l'OSM sous la direction de Payaré qui lui a valu le premier prix du Concours musical international de Montréal en 2023. Le musicien avait aussi remporté par le fait même le prix pour la meilleure interprétation d'une œuvre de Jean-Sébastien Bach. Un an plus tard, Udo Vitchenko remportait le premier prix du prestigieux concours Reine-Élisabeth de Belgique. Dimitro Udo Vitchenko a été formé à l'école de musique de Kharkiv, en Ukraine, et puis en Allemagne. Au moment du concours musical international de Montréal 2023, il avait 23 ans. Alors, on se transporte. Nous sommes le 23 janvier 2026 avec l'Orchestre symphonique national de Lituanie, sous la direction de Goloberg. Il a donné en concert le magnifique concerto pour violon en ré mineur de Schumann. C'est ce qu'on écoute. Bon concert.

Quelle virtuosité! Nous étions à Vilnius le 23 janvier 2026 pour y entendre le violoniste Dimitro Udovitchenko et l'Orchestre symphonique national de Lituanie sous la direction de Goloberg dans le magnifique concerto pour violon en ré mineur de Schumann. Merci à l'UER pour le partage de ce concert. Vous écoutez toute une musique sur les ondes de votre radio musicale Ici Musique, de même que sur Ici Musique Classique, votre radio numérique. Je m'appelle Marie-Christine Trottier. Nous entendrons un autre lauréat du Concours musical international de Montréal, le violoniste américain Hao Zhu. Lui, il remportait en 2019 le premier prix et le prix du public Radio-Canada. En plus, cette même année, le premier prix du Concours international de quatuor à cordes de Banff en tant que membre du quatuor Viano. Une grosse année. Nous entendrons des extraits du nouvel album du quatuor Viano. Il a pour titre Voyager, une sonde spatiale musicale qui exprime l'esprit d'exploration du programme Voyager de la NASA de 1977. Les deux sondes ont emporté avec elles un disque contenant des images, des sons, des musiques de la Terre, pour ne pas arriver les mains vides si jamais on rencontre des civilisations extraterrestres. Il semble qu'on va croiser une première étoile dans 40 000 ans. On est prêt. Sans blague, on trouve sur ce disque un mouvement du quatuor opus 130 de Beethoven. Voilà pourquoi le quatuor Viano a inclus cette pièce sur son album Voyager. Si vous disposez d'une combinaison spatiale ou d'un scaphandre, ben sortez-la du garde-robe, c'est le temps de la mettre. On s'en va dans un état d'apesanteur avec le quatuor Viano et Beethoven.

0: Nous étions en flottaison dans l'espace avec le Quatuor Vienno qui jouait les trois premiers mouvements du Quatuor Opus 130 de Beethoven. Et je vous le disais, le gagnant du concours musical international de Montréal en 2019 fait partie du Quatuor Vienno, le violoniste Hao Zhu. À deux jours du début du concours destiné à nouveau cette année au violon, j'aimerais qu'on écoute quelqu'un qui est au cœur de l'organisation, sa directrice artistique, Shira Gilbert. Elle m'a accordé une entrevue vraiment intéressante. On en écoute un extrait où elle partage avec nous son enthousiasme. Comme nous tous, elle a hâte que ça commence.
1: J'ai vraiment hâte, mais vous avez assisté au concours, vous savez comment c'est excitant, c'est incroyable. Pour moi, juste d'avoir cette communauté de musiciens que je vais connaître, de les rencontrer finalement. On était en contact avec eux depuis l'automne où ils ont inscrit au concours. Donc, avec chaque édition, voix, piano, violon, j'ai l'impression d'avoir ce grand communauté autour de nous. C'est vraiment incroyable. Oui, j'ai vraiment hâte.
0: Et chaque discipline impose son genre d'atmosphère, n'est-ce pas?
1: Oui.
0: Quand c'est la voix, c'est l'atmosphère autour des chanteurs, des chanteuses. Le violon, c'est une chose et les pianistes aussi. Hein? Chacun arrive avec un caractère très particulier. Chaque instrumentiste.
1: Oui, c'est sûr. C'est sûr. Mais on peut dire que les chanteurs et les chanteuses sont les plus vivants. Les personnalités sortent beaucoup. Les personnages, les pianistes sont des fois un peu plus calmes.
0: Introspectifs
1: parce qu'ils jouent 7-8 heures toute seule à chaque jour. Les violonistes sont plus collaborateurs parce qu'ils travaillent beaucoup avec des pianistes, mais c'est toujours un rassemblement incroyable. C'est certain que c'est déjà les plus forts au monde, cette nouvelle génération, donc il y a beaucoup qui se connaissent déjà, c'est comme une réunion pour eux aussi.
0: C'était la directrice artistique du Concours musical international de Montréal, Shira Gilbert. Ce concours consacré cette année au violon va débuter imminemment le 27 mai avec mon équipe d'ici Musique Classique. Nous serons là en direct à la salle Bourgie samedi et dimanche les 30 et 31 mai.

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Pas étonnant de retrouver cette pièce stellaire sur l'album Voyager du quatuor Viano. C'est lui que nous entendions jouer son propre arrangement de Clair de lune de Claude Debussy. Après avoir flotté dans l'espace, si on flottait maintenant sur l'eau, dans une barque, sur l'océan, avec Maurice Ravel.

Le Symphonia of London, direction John Wilson, interprétait Une barque sur l'océan, troisième pièce des Miroirs de Maurice Ravel. Ceux et celles qui raffolent de la musique néo-romantique, vous aimerez ce que nous entendrons maintenant. La pianiste Alexandra Siloccia consacre tout un album à des œuvres néo-romantiques de Martin Romberg. Ce compositeur, il est né en 1978, il s'est inspiré des univers mythologiques et fantastiques de Tolkien, l'auteur du Seigneur des Anneaux. Il s'est inspiré aussi du peintre Gustav Klimt. Vous devriez voir la photo du piano Bösendorfer sur lequel elle joue, cette pianiste. Le couvercle reproduit le célèbre tableau de Klimt, l'arbre de vie. C'est beau, beau, beau. De cet album intitulé Romberg, Arts and Science, je vous propose quelques pièces inspirées de l'univers d'un texte de Tolkien, Valacuenta, où Tolkien décrit les Valar, les êtres divins de la Terre du Milieu. Elbereth, la reine des étoiles, Vari, la tisserande du temps, enfin Nessa, la danseuse.

Alexandra Siluccia jouait des pièces de Martin Rønneberg. Ce compositeur norvégien s'est inspiré de l'univers de Tolkien. Ce qui me fait penser, tiens, à l'hommage spectaculaire que le Festival de Cannes a rendu il n'y a pas longtemps. Cette année, au cinéaste Peter Jackson, c'est lui qui, entre autres, a adapté au cinéma la trilogie du Seigneur des Anneaux avec énormément de succès. Eh bien, il a été accueilli par un grand orchestre symphonique qui jouait le thème de cette épopée. Du compositeur canadien Howard Shore, vraiment, là, les frissons étaient au rendez-vous. Ah, c'est le fun hein, de voir quand le budget et le bon goût font bon ménage. Ainsi s'achève toute une musique. Je remercie beaucoup l'équipe de l'émission. Vous savez, c'est pour moi énergétique de les voir à travers la vitre. Pierre Lévesque à la console, la réalisatrice Guylaine Picard qui choisit aussi les musiques que vous entendez. À cet effet, toutes les informations se retrouvent sur la page d'Ici Musique. Toute une musique, allez voir, consulter les détails, tout est là. Pierre-Olivier Allary également qui est là pour la recherche. Vous pouvez m'écrire tant qu'à faire si vous arrivez à retrouver la petite bulle de conversation sur, toujours sur la page de l'émission. Stanley et le jazz dans un instant sur Ici Musique. Je m'appelle Marie-Christine Trottier. Bonne nuit, adieu les soucis, à demain.

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3: Bonsoir. Au microphone d'Ici Musique, Stanley Péan, bienvenue à cette première soirée de notre semaine Miles Davis.

I'll Be Around chantait ici Chaka Khan, dont la voix était soulignée par le contre-chant de la trompette de son ami Miles Davis sur cette plage de son album CK, paru en 1987 sous étiquette Warner. Il sera beaucoup question de trompette et de Miles Davis en cette veille du centenaire du génial créateur de Kind of Blue, Bitches Brew et autres chefs-d'œuvre incontournables du jazz et des musiques afro-américaines. Anniversaire qui coïncide avec celui de son dauphin désigné, le trompettiste Wallace Roney, à qui nous réserverons la moitié de l'émission de ce soir. D'ici là, il y aura quelques autres trompettistes à l'honneur, notamment des musiciens qui se produisent en concert dans diverses boîtes de nuit ou salles de spectacle du Québec et du Canada au cours des prochains jours, nommément Hichem Halfa, Brad Turner, Brownman Ali. Nous écouterons aussi Marky Hill, à qui un hommage sera dédié cette semaine au Club Upstairs de Montréal. Pour en revenir à Brownman Ali, je vous en ai glissé mot un peu tard la semaine passée, le trompettiste torontois va clore cette semaine sa série de concert majeur intitulé Five Weeks for Miles, célébrant le centenaire de Miles Davis, avec un ensemble différent chaque semaine. Samedi, il sera au Context by Train de Toronto à 19h. Écoutons-le d'abord en soutien à la chanteuse Emerald Osagie sur la chanson Gaslight, un enregistrement de 2023.

El Ermitano, tiré de l'album Shades of Brown du trompettiste Nick the Brown Man Ali à la tête de son groupe Cruzao. Je m'en veux de ne pas vous en avoir parlé davantage. Brown Man Ali va clore cette semaine sa série de concerts majeurs intitulée Five Weeks for Miles, célébrant le centenaire de Miles Davis avec un ensemble différent chaque semaine. Samedi, il sera au club Context by Train de Toronto à 19h. Entre-temps, ce sera un programme double comme tous les mardis au Dièse 11 de Montréal demain. D'abord, le Taylor Donaldson Big Band, mené par le tromboniste et arrangeur Taylor Donaldson, se produira à 19h dans le cadre des mardis Big Band. Ce sera suivi à 21h30 de la jam hebdomadaire avec le contrebassiste Alex Bellegarde, son trio et son invité spécial, le trompettiste Hichem Alpha. Mais n'anticipons pas. Pour le moment, voici deux brèves compositions de Taylor Donaldson interprétées par le combo Montréal Hornstars, When That Light's Down Low, puis Last Call.

A Portrait of Fola, un thème de l'album New Gospel, enregistré en 2011 par le trompettiste Marky Hill. C'était le premier album de l'artiste à la tête de son quintet Black Tet, un groupe de Chicago. New Gospel mêlait allègrement hard bop et hip-hop. Un hommage à l'univers de Marky Hill sera présenté demain au Club Upstairs de Montréal à 19h, 20h15 et 21h30, ça promet. 11 ans après son premier opus, Marky Hill en réinventait le répertoire devant public à Chicago sur son disque New Gospel Revisited, une production Edition de 2022 portée par un sextet d'élite incluant le saxophoniste Walter Smith III et le vibraphoniste Joel Ross. En voici la nouvelle version du thème intitulé New Gospel.

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Sorti en 2023 sous étiquette Cellar, l'album Joan of Arc met en valeur les arrangements dynamiques du batteur Dave Robbins à la tête de son sextet Hard Bop, avec notamment Mike Allen au saxophone ténor, Brad Turner à la trompette, Rod Murray

trombone, Chris Gastrin au piano, Dave Robbins, bien sûr, est à la batterie. Nous écoutions ici la plage titre du disque. Un concert du Dave Robbins Sextet mettant en vedette Brad Turner à la trompette aura lieu samedi le 30 mai au club Frankie's de Vancouver. Ce spectacle s'inscrit dans une série exclusive visant à présenter un programme de composition originale entièrement nouvelle, écrite par Dave Robbins durant son année sabbatique. Le Sextet entrera en studio pour enregistrer ses pièces tout de suite après la série de concerts. Voici à nouveau Brad Turner, cette fois en leader sur un extrait de son album The Magnificent, également paru chez Seller en 2023, mettant à contribution Corey Weeds au saxophone, Neil Swainson à la contrebasse, Quincy Davis à la batterie et un invité de marque, Peter Bernstein, à la guitare électrique. Écoutons You're Okay.

Nous écoutions Minor Flu, une piste de l'album Floatin' du contrebassiste Alex Bellegarde, ici en quartet avec Jérôme Beaulieu, ex-révélation Radio-Canada Jazz au piano, Hichem Alpha à la trompette, ainsi que Martin Auguste à la batterie. Je vous l'ai dit précédemment, à 21h30 demain, dans le cadre de la Jam Session hebdomadaire du 10-11 à Montréal, on pourra voir et entendre Alex Bellegarde, son trio et son invité, le trompettiste Hichem Alpha. Ces dernières années, Alpha a beaucoup joué au sein de l'ensemble qui accompagne l'autrice, compositrice, interprète Dominique Fils-Aimé, autre ex-révélation Radio-Canada Jazz, de même qu'avec ses confrères du collectif Funk The Brooks. Retrouvons-le en 2017 sur son album Réminiscence, gravé en compagnie du clavieriste Jérôme Beaulieu, encore lui. Cette année-là, Hichem Alpha revenait du Festi Jazz International de Rimouski avec le Grand Prix. Ce morceau a pour titre « Momo ».

Smooch, une piste de l'album Munchin, gravé en 1993 pour la firme Muse par le trompettiste Wallace Roney. Sur cette interprétation magistrale de la pièce attribuée à Miles Davis et Charles Mingus, Wallace était soutenu par une section rythmique d'exception composée de son épouse d'alors, la pianiste Jerry Allen, du contrebassiste Christian McBride et du batteur Kenny Washington. Unique disciple et dauphin désigné de Miles Davis, qui lui a légué ses trompettes à son décès, Wallace Roney, troisième du nom, s'est distingué par sa sonorité incisive et ses collaborations prestigieuses avec, par exemple, les batteurs Art Blakey et Tony Williams, les pianistes Herbie Hancock et McCoy Tyner. Né le 25 mai 1960 à Philadelphie, il s'est éteint, comme vous le savez peut-être, le 31 mars 2020, emporté par la COVID-19. Demain, en compagnie de ma consoeur Ariane Cipriani, je consacrerai toute la soirée à célébrer le centenaire de son mentor Miles Davis. Et ce soir, j'ai jugé pertinent de revenir sur l'œuvre de Wallace, avec qui j'avais noué depuis 2001 une solide amitié. Et on poursuit avec l'époustouflante lecture de Solea par Miles Davis et Wallace Roney, soutenu par un orchestre sous la direction de Quincy Jones. C'est le joyau final de l'album historique Miles & Quincy Live at Montreux, capté devant public le 8 juillet 1991 lors du 25e anniversaire du Festival de jazz de Montreux en Suisse, qui marquait la toute première et unique fois où Miles et Quincy Jones, des géants de la musique, partageaient la même scène.

C'était une promesse de Miles Davis à son protégé Wallace Roney. Il lui avait juré de revisiter en duo un de ses jours avec lui les musiques orchestrées pour Miles par Gil Evans. Et c'est ce qui s'est passé lors de ce concert historique donné au Casino de Montreux le 8 juillet 1991, quelques semaines avant la mort de Miles. C'est de ce concert réalisé en compagnie d'un grand orchestre sous la direction de Quincy Jones que j'ai tiré cette version de Solea, initialement gravée par Miles et le big band de Gil Evans sur l'album Sketches of Spain, paru en 1960, l'année de la naissance de Wallace Roney. Écoutons maintenant les deux prises de la pièce In a Silent Way par le supergroupe Powerhouse avec Wallace Roney à la trompette. C'est tiré de l'album In an Ambient Way, conçu comme une relecture moderne, électrique, texturée du chef-d'œuvre de Miles, paru en 1969. Outre Wallace Roney à la trompette, Powerhouse réunissait Bob Belden au saxophone soprano et à la flûte, Kevin Hayes au piano électrique Fender Rhodes, Oz Noy à la guitare électrique, Darryl Jones à la contrebasse et enfin le légendaire Lenny White à la batterie, lui-même vétéran des séances d'enregistrement de Bitches Brew de Miles Davis.

La chanson Color of Love, enregistrée à New York sous la direction du réalisateur et claviériste Jason Miles, autre ex-compagnon de route de Miles Davis. Pour ce morceau, l'équipe de production avait fait appel à Wallace Rooney afin qu'il vienne poser sa trompette embouchée caractéristique en contre-champ et en solo, apportant une profondeur jazz indéniable à la voix soul de Cassandra Reed. La section rythmique qui accompagne la chanteuse sur cette piste était composée de Dean Brown à la guitare, James Genus à la contrebasse, Bashiri Johnson aux percussions et Gene Lake à la batterie. La chanson donne son titre au premier disque de Cassandra Reed, paru en 2004 sous étiquette Concord Jazz. Nous allons enchaîner avec « Four », un thème associé à Miles Davis qui, au contraire de ce qui est souvent avancé, ne l'a pas composé. Cette mélodie serait plutôt l'œuvre d'Eddie Cleanhead Vinson. Cette version, enregistrée par le saxophoniste Donald Harrison avec Wallace Rooney à la trompette, figure sur l'album « The Power of Cool » publié en 1995 sous le prestigieux label CDI Records. Le tapis harmonique et le soutien rythmique de la piste reposent sur le jeu de Marion Graves à la guitare et de Rob Aries au clavier.

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La pièce titre de l'album Escape du saxophoniste américain Bill Evans, ex-sideman de Miles Davis, à ne pas confondre avec le pianiste du même nom qui a lui aussi œuvré aux côtés du trompettiste. Enregistré en 1996, cet album s'inscrit dans la mouvance mariant le jazz contemporain, le funk de haut niveau et les textures du hip-hop. La section de cuivre mettait en valeur le jeu de Bill Evans sur saxophone soprano et parfois ténor, qui partage la ligne de front avec Wallace Roney à la trompette, dont les envolées rappellent forcément la période électrique de Miles Davis. La dynamique rythmique et harmonique de la piste repose entièrement sur Jim Beard au clavier, à la basse et à la programmation des percussions, épaulées par l'apport de John Harrington à la guitare, de Manolo Badrena aux percussions acoustiques et des effets de matrice rythmique, les scratches ajoutés par Max Reisenhoover. Notre hommage à Wallace Roney se poursuit avec la chanson Lucy de et par la chanteuse soul Macy Gray, la 9e et dernière pièce de son album de jazz acoustique Stripped. Cette séance d'enregistrement mémorable s'est déroulée les 7 et 8 avril 2016 au Hirsch Center, une ancienne église catholique désaffectée située à Brooklyn. La pièce se déploie sur un tempo lent, sensuel, dépouillé, où la voix éraillée de la chanteuse joue avec des rimes audacieuses et provocatrices. La trompette embouchée de Wallace Roney enveloppe littéralement le chant. L'orchestration repose sur un quartet de jazz d'élite, complété par le guitariste Russell Malone, le contrebassiste Daryl Johns et le batteur Harry Hoenig.

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1: Lucy, qui rime avec une chanson coquine de Macy Gray tirée de son album Stripped, paru en 2016 sous étiquette Chesky. Voilà, c'est presque tout en ce qui concerne cet hommage au dauphin de Miles Davis, le trompettiste Wallace Roney. Nous allons clore cette portion de la soirée au son de Don't Stop Me Now, la reprise d'une ballade du groupe rock Toto, à laquelle le trompettiste Miles Davis avait pris part sur le micro-sillon Fahrenheit, daté de 1986. Cette version par Wallace Roney constitue l'un des moments forts de son 22e et dernier album, Blue Dawn, Blue Night, paru le 30 août 2019 sous étiquette High Note. Au saxophone ténor, le jeune prodige Emilio Modeste avec Oscar Williams au piano, Quentin Zotto à la guitare électrique, dont le jeu évoque l'influence de George Benson, Paul Caffari à la contrebasse et Kojo Odu Roney, le neveu de Wallace, à la batterie. Merci à Steve Saint-Pierre à la console technique. Au microphone, à la recherche, au choix musical, c'était Stanley Péan. Attention, nous allons poursuivre de l'autre côté de minuit, sous la bannière de Saut de la Nuit, avec une pléiade de trompettistes inspirés par la sonorité et l'esprit aventureux de Miles Davis.

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À la barre de Soul la nuit, Stanley Péan. Et comme je vous le disais tout à l'heure à l'émission Quand le jazz est là, nous marquons cette semaine le centenaire du trompettiste Miles Davis, figure immense, incontournable des musiques afro-américaines, le jazz, le blues, la soul. Un anniversaire que nous allons souligner en grande pompe tout au long des prochains jours. Cette nuit, notre sélection Soul, Funk et Rhythm and Blues mettra de l'avant des trompettistes qui, évidemment, n'ont pas échappé à l'influence puissante de Miles. Des musiciens de la trempe de Donald Byrd, Maurice Mobetter Brown, Tom Brown avec un E, Herb Alpert, Rick Brown, Roy Hargrove et son RH Factor, ainsi que Johnny Britt. Pour commencer, voici Keon Harold à la trompette aux côtés de la chanteuse Estelle et du rappeur La Russell sur cette chanson New Direction, issue de l'album Stay Alta, paru en 2025. Tout de suite après, Come My Way par la trompettiste Kiku Collins, une piste de son album Red Light paru chez Canopy en 2011. Collins s'est notamment illustré aux côtés de Beyoncé.

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Feels So Good, un thème du chanteur et trompettiste Johnny Britt, à ne pas confondre avec le morceau de Chuck Mangione portant le même titre. Celui-ci sert de manifeste à l'identité artistique de Johnny Britt, qu'il a gravé en 2012 sur un album homonyme paru chez Sony. Ancien leader du groupe Impromptu, Johnny Britt incarne la fusion parfaite entre la trompette jazz feutrée, héritée de Miles Davis, et la chaleur vocale du R&B classique. Enchaînons avec deux morceaux issus du même disque, Crazy Race et On The One, deux piliers de l'album Distractions, sorti en 2006 sous étiquette Verve par The RH Factor, ce collectif légendaire fondé par le regretté trompettiste Roy Hargrove, un groupe qui constitue la quintessence absolue de l'héritage de Miles Davis. René Neuville est au chant et au clavier, David Fathead Newman, ex-compagnon de route de Ray Charles, au saxophone.

Publié en octobre 2005 sur l'album Yours Truly du trompettiste Rick Brown, Shining Star était évidemment une relecture instrumentale d'un succès phare de Earth, Wind & Fire. Nous sommes restés par la suite en compagnie de Rick Brown qui prêtait main forte au chanteur Jeffrey Osborne sur Summer Nights, une chanson issue de l'album Worth It All, paru en 2018 chez Artistry. Brown y déploie un jeu de trompette aérien feutré qui apporte une texture résolument jazz à ce morceau, pourtant très ancré dans le R&B. C'est le prolongement parfait de la vision de Miles Davis, décloisonner les genres en posant le souffle de la trompette sur un rythme populaire urbain. Maintenant, sorti en mars 1987, Diamonds est l'illustration ultime d'un autre aspect de l'héritage de Miles, le croisement audacieux entre un maître de la trompette jazz et les producteurs les plus branchés du R&B contemporain, Jimmy Jam et Terry Lewis. Le coup de génie de ce morceau d'Herb Alpert réside dans la présence de Janet Jackson au chant. Diamonds est issu de l'album Keep Your Eye on Me, une production A&M, le label fondé par Herb Alpert.

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0: thanks for being here and for being so wonderful. 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
1: Dans cet enchaînement, il y a eu Funkin' for Jamaica, New York, du trompettiste Tom Brown, single de 1980, issu de son album Love Approach, un monument absolu du jazz funk et l'un des thèmes les plus influents de l'histoire du R&B et du hip-hop. Contrairement à ce qu'on pourrait penser, la chanson ne parle pas de l'île des Caraïbes, mais du quartier de Jamaica, situé dans le Queens à New York, là où Tom Brown a grandi. Par la suite, vous avez entendu Jack le Jazzman par l'artiste français David Dexter Dee, sorti en 1993, une pièce d'archives fascinante et un cas d'école parfait pour cette émission consacrée à l'héritage de Miles Davis. Publié chez le prestigieux label français Dreyfus Jazz, tout l'album L'histoire de Jack le Jazzman navigue à la frontière de la pop jazz et du mouvement acid jazz hip-hop, alors naissant en France. Voyons voir. Suite directe des expérimentations du Roy Hargrove, R.H. Factor et de Miles Davis, Stand Up du trompettiste américain Maurice Mobetter Brown s'impose comme une pièce maîtresse de son chef-d'œuvre The Mood, sorti en 2017. Comme son titre l'indique, Stand Up est une invitation à la résistance, à la résilience culturelle et à la fierté communautaire face à un climat sociopolitique lourd, les années Trump. Après quoi, nous retrouverons Donald Byrd et les Blackbirds.

0: not really doing nothing. You know, he's just scratching over the DAC. And basically what we do is press up instrumental tracks to everything we do, because when rap started with what they did was, which was so ingenious, was to create a whole form of urban style music from just two turntables and two records and a microphone.
1: Dans ce bloc musical, il y a eu Happy Music par Donald Byrd and the Blackbirds, pièce sortie en novembre 1975 sur l'album culte City Life, l'hymne festif du mouvement jazz funk, une production de la maison Fantasy. Le groupe comptait alors parmi ses membres la puissante chanteuse de soul Mary Clayton, célèbre pour sa collaboration avec les Rolling Stones sur Gimme Shelter. Et nous avons enchaîné avec Loungin' par le rappeur Guru en duo avec le trompettiste Donald Byrd, sorti en mai 1993 sur le monumental Jazzmatazz Volume 1, le titre manifeste qui a officiellement scellé l'union institutionnelle entre les pionniers du hip-hop et les légendes du jazz. Voilà, l'émission tire à sa fin au son de quelques mesures de MFAF par Adrian Quesada et le trompettiste Keon Harold, encore lui. Une plage de Trio Asesino, paru en 2026 sous étiquette Atto. Merci à Alex Leclerc à la console technique, au choix musical, à la recherche, au microphone, c'était Stanley Péan. Bonne fin de nuit et à bientôt.

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1: Salutations, je m'appelle François Lemay. Vous écoutez les créatures de Prométhée.

Alors, on est au début du 20e siècle. Les artistes cessent peu à peu de voir le monde comme une réalité stable et parfaitement ordonnée. La photographie a transformé le rapport à l'image, le cinéma fragmente le mouvement, la science remet en question l'espace et le temps, et la peinture commence, elle aussi, à éclater les anciennes certitudes. Certains artistes ne veulent plus seulement représenter ce qu'ils voient, mais montrer comment la réalité se construit dans le regard lui-même. Cette semaine, le cubisme.

Alors, au tournant du 20e siècle, particulièrement à Paris, le cubisme marque une rupture majeure dans l'histoire de l'art occidental. Depuis la Renaissance, la peinture européenne repose sur une idée stable, représenter le monde selon une perspective unique, organisée autour du regard d'un observateur immobile. Or, vers 1907, il y a des artistes comme Pablo Picasso et Georges Braque qui vont se mettre à remettre en question cette manière de voir. Il faut comprendre le contexte, qui est marqué par l'industrialisation, la photographie, le cinéma et les nouvelles réflexions scientifiques sur le temps et l'espace. Alors le réel nous apparaît, dès lors, plus fragmenté et plus instable. C'est de ça, de cette transformation du regard, que va naître le cubisme. Son ambition n'est pas simplement esthétique. Il s'agit de représenter un objet sous plusieurs points de vue simultanément. Un visage, un instrument de musique ou une nature morte ne sont plus peints selon leur apparence immédiate, mais analysés, décomposés puis reconstruits sur la toile. Dans le cubisme analytique, entre 1910 et 1912, les formes deviennent, je dirais, presque abstraites. Les couleurs s'effacent souvent au profit de surfaces brunes ou grises, comme si les artistes cherchaient moins à séduire l'œil qu'à révéler la structure profonde des choses. Puis est venu le cubisme synthétique. Les œuvres retrouvent davantage de couleurs, introduisent des fragments du monde réel, des journaux, des papiers collés, typographies, morceaux de bois imprimés. La peinture, alors, n'est plus seulement une imitation du réel, c'est devenu un objet autonome qui est conscient de sa propre fabrication. Le cubisme transforme donc l'art moderne parce qu'il déplace une question essentielle. Il ne demande plus comment reproduire le monde, mais comment penser la réalité elle-même.

ça choque encore un petit peu aujourd'hui. Il y a des gens que ça dérange, mais ça va plutôt de soi. Mais imaginez, lorsque le cubisme apparaît au début du 20e siècle, ça provoque un choc intellectuel immédiat. Il y a beaucoup de critiques qui voient une attaque contre la tradition occidentale de la peinture. Hein, on dit, depuis des siècles, l'art cherchait à reproduire ou à produire une illusion crédible du réel, avec entre autres la perspective, le modelé, la profondeur. Sont les cubistes, ils refusent cette logique. Picasso, Braque et plein d'autres peintres cubistes veulent montrer qu'un objet ne se résume jamais à une seule apparence fine. C'est une ambition qui est moderne. Le cubisme cherche à représenter la réalité telle qu'elle est vécue par la conscience, mouvante, fragmentée, traversée par le temps. Les théoriciens du mouvement s'inspirent notamment des réflexions du philosophe Henri Bergson sur la durée et la fluidité de l'expérience humaine. Dans les tableaux cubistes, plusieurs points de vue coexistent donc simultanément. Le spectateur ne voit plus seulement un objet. Ce qu'il voit, c'est une succession de perceptions condensées dans une même image. Révolution esthétique qui suscite rapidement des réactions violentes. En France, certaines expositions provoquent des scandales publics. Des critiques accusent les cubistes de détruire la beauté, de peindre des œuvres incompréhensibles ou même absurdes. On parle alors de cubes, de formes géométriques froides, d'art artificiel destiné à choquer la bourgeoisie. Mais cette controverse révèle justement à quel point le cubisme est important, parce que pour la première fois peut-être, la peinture n'est plus une fenêtre ouverte sur le monde. C'est une réflexion sur la manière dont l'être humain perçoit, construit et interprète ce qui l'entoure, c'est-à-dire la réalité.

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4: L'art moderne à New York, je parle des Demoiselles d'Avignon. Tableau qui représente cinq femmes nues dans un bordel de Barcelone, mais rien dans cette scène qui correspond au code traditionnel de la peinture occidentale. Les corps sont anguleux, les visages semblent parfois inspirés de masques africains ou ibériques, on y reviendra. L'espace paraît éclaté. La perspective classique disparaît presque entièrement parce que Picasso ne veut plus reproduire fidèlement le réel, il veut le déconstruire. Cette œuvre apparaît dans un moment de profonde transformation culturelle. À Paris, les artistes découvrent les arts extra-européens, remettent en question l'héritage de la Renaissance et s'intéressent aux recherches de Paul Cézanne qui réduisait, lui, déjà la nature à des formes géométriques simples. Picasso, il pousse cette logique beaucoup plus loin. Avec les Demoiselles d'Avignon, les figures semblent vues sous plusieurs angles à la fois, un peu comme si la peinture voulait montrer non pas ce que l'œil perçoit immédiatement, mais la manière dont l'esprit reconstruit le monde. Évidemment que le tableau, il choque les contemporains de Picasso. Il y a même certains proches de lui, comme Georges Braque ou Matisse, qui vont réagir avec incompréhension devant cette qu'il considère être une violence formelle. Pourtant, cette rupture marque le point de départ du cubisme et plus largement de l'art moderne du 20e siècle. Avec les Demoiselles d'Avignon, la peinture n'est plus une simple représentation du monde visible. C'est encore une fois, comme on dit depuis le début, une interrogation sur notre perception, sur le regard et sur la fragmentation de la réalité moderne.

Alors, nous sommes sur Ici Musique Classique. Je m'appelle François Lemay. Vous écoutez Les Créatures de Prométhée. On parle cette semaine de cubisme. Vous avez des idées, des commentaires, des réflexions. Ça nous fait toujours plaisir de vous lire. Créatures au pluriel, @radio-canada.ca ou la bulle conversationnelle sur l'application Radio-Canada Audio.

On y arrive, je vous l'avais dit, donc début du 20e siècle, plusieurs artistes européens vont découvrir les arts africains dans les musées ethnographiques, dans les galeries parisiennes et les objets rapportés des colonies. À cette époque, ces sculptures et ces masques sont encore rarement considérés par les institutions occidentales comme étant des œuvres d'art à part entière. C'est de la tradition, mais c'est pas de l'art. Pourtant, pour les peintres d'avant-garde, cette rencontre provoque vraiment une révolution du regard. Picasso, Braque ou Matisse. D'ailleurs, Matisse et Braque n'étaient pas d'accord avec Picasso, mais qui vont le devenir. Ils découvrent des formes radicalement différentes de la tradition européenne. Ce qui est fascinant pour eux, c'est la liberté formelle des œuvres. Dans plusieurs sculptures africaines, les visages sont stylisés, les proportions transformées, les volumes simplifiés. L'objectif n'est pas de reproduire fidèlement une apparence physique, mais d'exprimer une présence spirituelle, une force symbolique ou une intensité intérieure. Pour les futurs cubistes, cette approche ouvre une possibilité nouvelle, représenter le monde autrement que par l'imitation réaliste héritée de la Renaissance. Ça va devenir particulièrement visible, cette influence, en 1907, donc avec les Demoiselles d'Avignon dont je viens de vous parler, parce que certaines figures du tableau qui portent des visages inspirés de masques africains observés au musée du Trocadéro à Paris, Picasso y comprend que la peinture peut déconstruire les formes, fragmenter les corps et multiplier les points de vue sans perdre de sa puissance expressive. C'est de ça, en partie, que le cubisme va naître, donc de cette rencontre entre l'avant-garde européenne et les arts africains. Mais cette histoire demeure traversée par une tension importante parce que cette fascination artistique se développe aussi dans un contexte colonial où l'Europe admire parfois ses œuvres tout en refusant encore de reconnaître pleinement les cultures qui les ont produites. De là, une blague très célèbre qui a traversé l'épreuve du temps. Pourquoi n'y a-t-il pas de pyramides en Angleterre? C'est que le British Museum n'a pas été capable de les déménager.

Alors maintenant, Georges Braque, qui est indissociable de la naissance du cubisme. Alors encore une fois, début du 20e siècle, peinture occidentale qui repose encore sur les principes hérités de la Renaissance. Hein, perspective fixe, profondeur illusionniste, point de vue unique. Alors Braque, influencé d'abord par Paul Cézanne, va commencer à remettre cette tradition en question. Cézanne affirmait déjà qu'il fallait traiter la nature à partir du cylindre, de la sphère et du cône. Des formes de base, desquelles on peut tirer à peu près tout. Mais Braque, lui, va pousser ça encore plus loin. Sa rencontre, d'ailleurs, avec Picasso en 1907, elle est décisive. Les deux artistes travaillent presque quotidiennement ensemble à Paris. Entre 1908 et 1914, leur dialogue artistique est si étroit qu'il devient parfois... C'est le cas, hein? Difficile de distinguer leurs tableaux. Ensemble, ils inventent le cubisme analytique, manière de fragmenter les objets, de multiplier les points de vue et de déconstruire l'espace traditionnel de la peinture. Une guitare, une bouteille ou un visage ne sont plus représentés selon leur apparence stable, mais comme une somme de perceptions simultanées. Braque joue aussi un rôle fondamental dans les innovations techniques du mouvement. En 1912, il développe le papier collé, une forme de collage qui introduit directement des morceaux du réel dans l'œuvre. Ce n'est pas un dessin de journal, c'est un journal découpé, ce sont des vrais papiers peints, du faux bois imprimé, qu'il colle sur ses toiles, donc invention qui transforme profondément l'art moderne. Ça a l'air tellement simple pour nous, mais à cette époque-là, ça ne se faisait pas, parce que la peinture doit être une représentation du monde, pas le monde en tant que tel, pas un objet construit à partir du monde réel. Le cubisme a beau être souvent associé à Picasso, mais sans Braque, il n'aurait probablement jamais pris cette forme. Là où Picasso apporte une énergie explosive et expérimentale, Braque introduit une rigueur, une réflexion sur la structure et une attention presque méditative aux objets du quotidien. Ensemble, ils changent radicalement la manière de penser la peinture au XXe siècle.

Il y a un historien de l'art qui s'appelle Siegfried Gidon qui, en 1941, dans Space, Time and Architecture, publie un texte dans lequel il devient l'un des premiers à établir un parallèle entre le cubisme et la théorie de la relativité d'Albert Einstein. Cette idée sera ensuite largement débattue par les historiens de l'art et les philosophes, mais j'avoue que j'ai un petit faible. Début du 20e siècle, la science et les arts traversent une crise semblable. Depuis des siècles, on imaginait l'espace et le temps, hein, comme des réalités fixes et absolues. Ça bouge pas. Mais Einstein arrive avec sa théorie de la relativité, puis il montre que le temps dépend du mouvement et du point de vue de l'observateur. Ça n'existe plus, ça, la perspective universelle unique. Et c'est drôle parce que presque au même moment, les cubistes, comme Picasso et Braque, remettent eux aussi en question la perspective traditionnelle héritée de la Renaissance. Dans un tableau cubiste, un objet peut être vu sous plusieurs angles simultanément. On en parle depuis le début de l'émission. Un visage, une guitare, une bouteille sont fragmentés puis recomposés à partir de points de vue multiples. Les théoriciens du cubisme parlent alors de simultanéité et de mobilité du regard. Cette manière de représenter le réel semble rejoindre certaines idées contemporaines sur la relativité de l'espace et du temps. Mais soyons quand même prudents, il ne faut pas devenir fou. Il n'existe aucune preuve que Picasso ou Braque aient réellement compris les travaux scientifiques d'Einstein. Il y a plusieurs historiens qui pensent plutôt que science et art réagissent ici à une même transformation culturelle plus large. Moi, c'est ce à quoi j'adhère. Le monde moderne devient plus rapide, plus instable, plus fragmenté. La relativité et le cubisme ne seraient donc pas liés directement par une influence scientifique, mais par une même rupture avec l'idée que la vérité est unique et immobile.

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On a entendu son nom souvent depuis le début de l'émission. On tourne autour de son œuvre. On a parlé des Demoiselles d'Avignon, mais Pablo Picasso, lui, il occupe une place centrale dans l'histoire du cubisme parce qu'il contribue à transformer la définition même de la peinture au début du 20e siècle. C'est pas rien, ça, là. Renverser des tendances académiques comme ça, ça prend beaucoup de courage, faut le dire. Alors, lui, il a été formé, Picasso, dans la tradition académique espagnole. C'est un dessinateur extraordinaire. Il comprend tous les codes classiques de la représentation. Vous allez voir ses tableaux, ses dessins, quand il avait 14, 15, 16 ans, il comprend des choses que des artistes vont mettre une vie entière à comprendre. Mais c'est lorsqu'il s'installe à Paris, début des années 1900, qu'il va évoluer dans un milieu artistique qui est en remise en question constante et qui cherche à comprendre et à se détacher des modèles hérités de la Renaissance, un genre de mini querelle entre moderne et ancien, ça revient tout le temps. Rencontre Braque, en 1907, on en a parlé, ça marque un tournant décisif. Les deux artistes vont entreprendre une recherche commune qui va mener au cubisme. Évidemment, on ne veut plus reproduire le monde visible, on veut analyser la structure. Alors, Picasso va abandonner progressivement la perspective et va fragmenter les objets, les figures, les instruments de musique, les natures mortes sont représentés à partir de points de vue simultanés. Et le rôle de Picasso dans le cubisme tient aussi à sa capacité d'expérimentation constante. Il participe au développement du cubisme analytique puis synthétique. Il va introduire aussi dans l'œuvre des fragments du réel et avec cette démarche, la peinture n'est plus une illusion du monde, elle va devenir une construction autonome. Et ça, c'est pas rien parce que c'est facile de s'asseoir sur 100, 200, 300, 400 ans de tradition. Lorsqu'on est un artiste, on a toujours cette idée-là, ou souvent cette idée-là, que l'artiste est profondément dans une quête de nouveauté et de recherche, mais ça demeure un acte extrêmement épeurant que de peindre un tableau parce qu'on ne sait pas ce qu'on va y trouver, surtout lorsqu'on invente un genre, et surtout lorsque tout le monde déteste ce qu'on fait. Alors, pour Picasso, il va modifier vraiment notre manière de penser l'espace, la représentation et le regard. C'est quand même beaucoup philosophiquement.

Voilà, c'est ce qui conclut cette édition des Créatures de Prométhée, dont le sujet cette semaine était le cubisme. Si vous avez des idées de sujets, vous aussi, des réflexions que vous aimeriez voir traitées à l'émission, sachez que ça nous fait plaisir de les lire. Écrivez-nous pour ce faire. On ne peut pas vous lire si vous ne nous écrivez pas. Créatures au pluriel @radio-canada.ca. Merci beaucoup de votre attention et de votre écoute. À la réalisation, la demoiselle Mathilde Legault. Je m'appelle François Lemay. À une prochaine.

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1: Bonjour, bonjour tout le monde. J'espère que vous vous portez bien. C'est Julie Daou qui vous accompagne à l'émission À chacun s'amuse sur Ici Musique Classique. Il y a plusieurs facteurs qui contribuent au fait de se sentir fatigué. Bon, le stress, le manque de sommeil, évidemment, l'activité physique. Je ne sais pas si vous avez déjà vu un enfant tomber de fatigue en mangeant. Moi, j'ai un souvenir de ma fille, que j'avais prise en photo d'ailleurs, en train de cogner des clous sur son épi de maïs. Elle n'acceptait juste pas de se laisser aller vers le sommeil. Elle ne voulait rien manquer. Des fois, on n'a pas le choix. Faut qu'on lutte parce qu'on a un travail à rendre et que le cégep me revient tout à coup. Ou encore un trajet à faire. Peu importe les circonstances, une chose très aidante pour ne pas sombrer trop rapidement dans les bras de Morphée, c'est évidemment la musique. C'est tellement efficace. Mes enfants petits, il fallait que je l'utilise, la musique, quand même avec une certaine forme de discernement parce que même avec les yeux qui ferment tout seuls, si j'avais le malheur d'ouvrir la radio et qu'une mélodie un petit peu pimpante résonne, ils retrouvaient un regain. Donc, je devais doser savamment en espérant que ce qui s'en vient saura vous stimuler, vous accompagner, mais surtout pas vous brusquer non plus. On écoute pour commencer la sonate numéro 1 d'Élisabeth Jacquet de Laguerre par l'Infusion baroque.

Water Music de Handel est interprété par les violons du roi. Julie Daou avec vous sur ICI, musique classique, vous écoutez À chacun s'amuse. J'adore la pianiste Mitsuko Ishida. Évidemment, sa manière de jouer qui est tellement raffinée, délicate, mais sa personnalité aussi. Elle vit à Londres, dans un appartement, mais en face, elle a un studio où sont ses quatre pianos. Et quand elle en parle, c'est avec beaucoup de tendresse. Elle dit qu'elle les aime comme des humains. Je la cite, « Ce sont tous des hommes. Le vieux, fabriqué en 1962, rénové, mais dont la caisse de résonance est restée la même. Le numéro 2, lui, est parfait pour s'entraîner. Le troisième, je l'appelle le garçon de Munich. C'est le genre à conduire une voiture sport. Et le quatrième, c'est le petit dernier, tout juste propre. » Ah, ça me fait trop rire, je trouve ça trop mignon. Et son studio, c'est vraiment son refuge, son havre de paix, et elle laisse personne y entrer avec soit de l'alcool ou de la mauvaise nourriture. Je trouve ça inspirant de voir qu'elle sacralise ce lieu-là, qu'elle reste intraitable dans ses exigences, ce qui en fait reculer plusieurs, notamment des équipes de tournage. Mais ça ne veut pas dire qu'elle vit de façon austère, absolument pas, sauf qu'elle tient à ce que la vocation de son local, si on peut appeler ça comme ça, ça reste pur. Et ça la sert diablement bien, comme on le constate dans ce qui suit, la sonate Köchel 310 de Mozart.

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La sonate Köchel 310 de Mozart est interprétée par la gracieuse Mitsuko Ochida. Vous écoutez À chacun sa muse sur ICI Musique Classique et c'est Julie Daou qui vous tient compagnie. Haydn a écrit 68 quatuors à cordes, enfin à peu près. Je dis ça parce qu'on doute de la paternité de certains, là, mais ça reste beaucoup. Et moi, à part pour ceux qui ont un titre précis, genre l'Alouette, je suis complètement perdue si on me nomme juste le numéro. Alors, quand je vois la nomenclature sur ma feuille de route, avant d'écouter, j'ai aucune idée de ce qui m'attend. Dans ce cas-ci, dès que les premières notes ont retenti, j'ai été transpercée par un élan de joie. Ça commence avec trois notes soutenues du premier violon et qui résonnent aussi par les autres cordes qui font, elles, de petits ornements tout en simplicité. C'est rien de compliqué là, ou de tape à l'œil, mais c'est comme entrer dans une pièce et que là, la lumière jaillit. Pas besoin que ça soit un château pour que ce soit lumineux, pour que les rayons nous réchauffent le corps et le cœur. Et ça m'a donné l'impression, vous savez, quand on retrouve un ou une amie qu'on a hâte de voir, qui nous manque, mais que, bon, un souper c'est trop compliqué, on décide de se donner un rendez-vous genre entre une et deux dans un petit café, pas du tout fancy, là, à mi-chemin entre nos deux milieux de travail pour économiser plus de temps. Et qu'on sort de ce moment-là comblé. C'était pas de la grande bouffe, c'était pas un lieu d'exception, mais c'était merveilleux. Et je trouve que c'est ça qu'on entend dans ce qui suit, le Quatuor Obokun 3 numéro 60 par le Quatuor Kodály.

Lise Tarossi jouait la sonate pour harpe numéro 6 en do majeur de Giuliani. Vous écoutez À chacun s'amuse sur ICI Musique Classique, c'est Julie Daou qui est avec vous. Si vous voulez nous joindre d'ailleurs, c'est tellement facile et simple. Voici l'adresse à chacun s'amuse@radio-canada.ca. Sinon, il y a toujours la bulle de conversation que vous retrouvez sur l'application Radio-Canada Audio. Et sachez vraiment qu'on lit chacun de vos messages, puis on adore avoir de vos nouvelles. Il y a des compositeurs qui sont restés peut-être un peu plus dans l'ombre que leurs contemporains. Je parle d'aujourd'hui, même si à leur époque, ils étaient assez respectés. Souvent, c'est parce qu'ils étaient un peu moins visionnaires, dans le sens où, peut-être un peu victimes de leur époque, prisonniers du carcan d'un employeur, donc, ils laissaient peut-être moins aller leur créativité. Si je vous dis Mozart, évidemment, c'est familier. Salieri, peut-être un peu, mais moins. Et Cimarosa, il y a des chances que ça soit encore moins. Peut-être aussi que vous connaissez chacune de leurs œuvres, mais disons que globalement, on entend plus parler du premier. Pourtant, ils étaient tous deux contemporains, mais ce cher Wolfgang se donnait des libertés que peu osaient s'octroyer et qui pouvaient lui coûter cher aussi. Par contre, chez à peu près tous, de tous ces compositeurs-là, il y avait des thèmes à la mode que chaque musicien a exploités, parmi lesquels le mariage. Tout le monde en a parlé de mille et une manières. On va écouter la version de Cimarosa, l'ouverture du mariage secret par l'Arte del Mondo, direction de Werner Erhardt.

De Schubert, on vient d'entendre quelques danses allemandes pour piano Deutsche 790 par Mathieu Godet. Vous êtes sur ICI, musique classique à l'émission À chacun s'amuse, c'est Julie Daou qui vous tient compagnie. Il y a un de mes amis qui me racontait dernièrement qu'il a demandé à ses trois enfants, individuellement, le pays qu'ils voulaient le plus visiter, juste pour le plaisir, là. Et ils ont tous répondu l'Italie, pour des raisons différentes. Le premier, pâtes, pizza, déjà, pas besoin de plus, il était heureux. L'autre parlait des randonnées, particulièrement des Dolomites. Et le dernier, c'était pour la culture, l'histoire et aussi pour voir Venise. Je me disais, évidemment, il y a plein de choses qu'on ne vit pas quand on est touriste. C'est pas un pays parfait, mais quand même, c'est pas pire. Quand j'y suis allée, j'avais juste pas envie de revenir. J'avais attrapé le rythme. On dirait que j'incarnais la Dolce Vita, mais pas avec oisiveté, là. Il y en avait par moments, mais c'était surtout d'aller au même rythme du plaisir et des sens que les citoyens aussi. On était tous comblés. Mendelssohn a ressenti ça. Il a même dit 2 jours après son arrivée, « Voici ce que je me représente comme la suprême joie de vivre depuis que je suis capable de penser. » Et il a traduit tout ça en musique. Ça donne ceci.

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Yannick Nézet-Séguin dirigeait l'Orchestre de chambre d'Europe dans la Symphonie italienne de Mendelssohn. C'est de cette façon remplie de fougue et d'enthousiasme qu'on se dit au revoir aujourd'hui. À chacun s'amuse est une émission cousue avec créativité par Pierre-Olivier Allary à la réalisation et Mathilde Legault aux choix musicaux. Quant à nous, ce n'est qu'un au revoir, je le souhaite. J'espère vous retrouver très bientôt. C'est Julie Daou qui vous accompagnait. À la prochaine et puis prenez bien soin de vous et de tous ceux qui vous entourent.

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sincères. Salutations, chers amis mélomanes. J'espère que vous allez bien. Je m'appelle François Lemay. Nous sommes sur Ici Musique. Ah, légèreté. Ouais, léger, léger. Là. Ce matin, on commence avec un plaisir simple et de bon goût. Le Divertimento, forme souple créée par Carlo Grossi à Venise au 18e siècle. Forme qui s'est répandue rapidement partout en Europe, notamment chez Joseph Haydn. Dans ses divertimento, Haydn pouvait ajouter un clavier, un baryton, donner la mélodie au violon ou à la flûte, selon ce qu'il avait sous la main, comme un bon coach de hockey qui crée un système à partir des joueurs qu'il a. Alors, je vous propose un de ses divertimento pour flûte et cordes. C'est interprété par Paul Meissen et ses complices. Bienvenue à Quand le jour se lève.

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1: Dans quel véhicule peut-on embarquer? Les verbes embarquer et débarquer qu'on emploie couramment chez nous viennent de la langue de la marine. Embarquer et débarquer sont tous les deux dérivés du mot barque. On peut dire qu'on embarque dans un navire, une chaloupe ou n'importe quel autre type d'embarcation. La règle vaut aussi pour le verbe débarquer. Dans la langue soutenue, l'emploi des verbes embarquer et débarquer n'est pas recommandé en parlant de véhicules routiers. On monte dans une voiture, un camion, un autobus ou un autocar et bien sûr, on en descend. On emploie aussi les verbes monter et descendre en parlant de l'avion ou du train, mais dans ce cas, les verbes embarquer et débarquer sont également acceptables.
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3: Nous soulignons ces jours-ci le 25e anniversaire de la chute du mur de Berlin, le 9 novembre 1989.
4: Devant chacune des nouvelles brèches faites dans le mur, on célébrait.
3: Le 9 novembre 1989, le leader Günther Schabowski annonçait précipitamment l'abolition des points de contrôle entre les deux Allemagnes. S'ensuivra un flot incontrôlable de Berlinois et de Berlinoises cherchant à passer vers l'ouest. C'en était fini du mur.
4: Simone Veil.
5: C'est extraordinaire, c'est la victoire de la liberté.
3: Mais certains diront que le mur montrait des signes d'affaiblissement bien avant l'automne 1989. Certains diront que dans l'esprit de bien des jeunes de l'Allemagne de l'Est, le mur est tombé lors d'un concert historique 16 mois plus tôt. Bruce Springsteen, The Boss, qui, en juillet 1988, a électrisé 300 000 jeunes Est-Allemands dans un concert marathon qui a duré 4 heures. C'était le premier concert majeur d'un artiste occidental en République démocratique allemande. Les dirigeants socialistes croyaient que ce concert de Springsteen servirait de soupape pour la jeunesse est-allemande, toujours plus assoiffée des dernières modes musicales occidentales. Dans les mois précédents, des milliers de jeunes se massaient pour entendre les concerts de David Bowie et de Michael Jackson, qui se tenaient juste de l'autre côté du mur, des rassemblements que craignait le parti. De là l'idée d'inviter Springsteen, qui, en porte-étendard du monde ouvrier américain et en critique de la guerre du Vietnam, avait l'approbation des ténors socialistes. Comme il est bon d'être à Berlin-Est, que dit Springsteen dans un allemand phonétique. Je ne suis pas ici pour supporter un gouvernement ou un autre. Je suis venu pour jouer du rock'n'roll pour les Berlinois de l'Est. J'espère qu'un jour tomberont toutes les barrières, qu'il a dit avant d'interpréter Chimes of Freedom, une reprise de Bob Dylan. Le journaliste Eric Kirschbaum a publié en 2013 un livre sur ce concert historique. Selon lui, au lieu d'assagir la jeunesse, le concert de Springsteen a ravivé les braises du mécontentement. À preuve, on voit apparaître des drapeaux américains dans la foule et tous chantent et dansent sur Born in the USA. Ce concert, c'était le signe que le parti avait perdu le contrôle sur sa jeunesse, qui maintenant rêvait d'autre chose. Bruce Springsteen et son E Street Band sont-ils responsables de la chute du mur de Berlin? Chose certaine, ce concert, toujours selon Eric Kirschbaum, serait le plus important du 20e siècle, car tous ceux qui y étaient, et ils étaient plus de 300 000 tout de même, ont senti au même moment qu'un changement énorme était sur le point de survenir.

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2: La confrontation est-elle une sorte d'affrontement? On appelle confrontation l'action de mettre en présence deux ou plusieurs personnes dont les témoignages ne concordent pas dans le but d'expliquer les contradictions de leur version. On utilise également le terme confrontation pour désigner le fait de comparer des choses, notamment des textes, d'une manière suivie, point par point. Le mot « confrontation » véhicule une notion de comparaison. Sous l'influence de l'anglais, on donne parfois à « confrontation » le sens d'affrontement. Cet emploi est abusif. L'affrontement, c'est l'action de se heurter dans un combat, généralement avec violence. On peut dire, par exemple, que la population d'un pays en crise craint un affrontement.
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0: Bonjour, bon début de journée. Mathieu Bellumeur au microphone. Bienvenue à cette nouvelle édition d'À la Une. J'espère que vous allez bien ce matin. On va faire le point dans les prochaines minutes sur les derniers développements dans cette guerre entre l'Iran et les États-Unis, parce qu'au cours des dernières heures, il y a eu des explosions tout près du détroit d'Ormuz. L'armée américaine confirme d'ailleurs avoir effectué des frappes défensives en Iran. Tout ça alors que il y a des discussions qui sont en cours pour en arriver à une entente entre les États-Unis, entre Washington et Téhéran. Mon collègue Jean-Philippe Robillard sera avec nous dans les prochaines minutes pour nous faire part justement de ces derniers développements. Mes collègues sont autour de la table déjà à cette heure-ci, Julie Jasmine Boudreau, Olivier Pellerin et Véronique Mérand. Bonjour à vous trois.
1: Bonjour.
0: On va se parler tout à l'heure au bloc culturel d'un décès d'un géant du jazz. On parlait, c'est drôle, hier, des 100 ans de Miles Davis
2: hein,
0: qui sont officiellement célébrés aujourd'hui. Voilà qu'on a perdu un autre grand morceau, grand monument du jazz.
2: Absolument.
0: Sonny Rollins, un saxophoniste qui est décédé hier.
2: Le colosse du jazz, c'était son surnom. Je vais vous en faire écouter un petit bout, puis vous parler de Miles Davis, lui qui a commencé, en fait, dans ses premiers enregistrements, était avec Miles Davis, justement. Alors, voilà, oui, 95 ans, Sonny Rollins.
0: On y revient et on va vous en faire entendre. Ça commence généralement bien la journée, une petite ambiance feutrée de jazz et de saxophone. On écoute ça tantôt. Parlons de hockey pour tout de suite.
3: Svechnikov descend dans le coin. Svechnikov revient. La passe. On est échappé par Jarvis. De retour à Svechnikov. Il le tire et le but! Aïe, aïe, aïe!
0: Aïe, aïe, aïe, aïe, aïe. Oui, Olivier, défaite du Canadien hier, encore une fois en prolongation.
4: Ça, c'est, oui, peut-être la mince consolation pour le Canadien de Montréal d'avoir su encore une fois.
0: On gagne un point. Ah non, c'est vrai, ça compte pas.
4: Non, il n'y a plus de points. Mais on est un tir, par contre, d'aller chercher la victoire dans un match qui a été à l'avantage des Hurricanes de la Caroline. Victoire de 3-2 de la Caroline qui prend les devants 2-1 dans cette série. Au volume des tirs aussi, ça donne un peu l'allure du match. Un deuxième match où le Canadien a de la difficulté à trouver les lignes de tir pour se rendre jusqu'à Frédéric Anderson. Donc, les Hurricanes qui ont réussi à diriger vers la cage du Canadien 38 tirs alors que le Canadien maigre 13. Tire durant la rencontre. C'est pourquoi mince consolation, parce que oui, le Canadien a été dans le coup à un certain moment, mais on le voyait même en prolongation. C'est compliqué pour le tricolore de trouver de l'espace sur la patinoire. Les Hurricanes laissent peu de choses. Est-ce que c'est la fatigue aussi, peut-être? Le Canadien qui a disputé ses deux premières séries en 7 matchs, et puis donc 17 matchs plus tard, depuis le début de ces séries éliminatoires, peut-être qu'on a senti un petit peu de fatigue chez le Canadien en prolongation. C'est André Svechnikov qui a trouvé le fond du filet pour donner la victoire aux Hurricanes de la Caroline. C'est d'ailleurs la première fois depuis le début des séries éliminatoires que le Canadien perd 2 matchs consécutifs. Donc ça aussi, faudrait peut-être y travailler, mais quand même, pour le Canadien de Montréal, ça a été un match où on a quand même généré 2 buts, alors qu'on avait peu de chance. Voici Mike Matheson qui part justement de l'offensive du Canadien.
5: Je pense qu'on a généré beaucoup offensivement, beaucoup plus que le deuxième match. Dobbs était vraiment bon encore. C'est sûr qu'on doit être meilleur à sortir de notre zone. Mais en même temps, je pense qu'on peut continuer.

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4: Golden Knights de Vegas et l'Avalanche du Colorado. L'Avalanche qui a le dos au mur et fait face à l'élimination.
5: Incroyable quand même, ça.
4: Il fait face même au balayage. Mm-hmm. Il tire de l'arrière 0-3 dans cette série. Donc, match qui débutera à 21h. Peut-être une première équipe qualifiée pour cette finale de la Coupe Stanley.
5: Parlons de Roland-Garros au tennis. Fin de parcours pour Leilani Fernandez.
4: Oui, en deux manches pour Leilani Fernandez face à l'Américaine Alicia Parks. Un match qui a été difficile sur le terrain, mais difficile émotivement aussi pour la jeune Québécoise. On l'écoute.
6: Non, c'était juste un match horrible de ma part. J'ai vraiment, vraiment mal joué. Oui, elle donne pas beaucoup de rythme. Ses balles peuvent entrer, peuvent sortir, mais regarde, mon jeu est basé sur la constance. Puis aujourd'hui, il n'y avait rien de ça. J'ai manqué tous les deuxièmes balles, troisième balles. Je pense que j'ai fait plus d'erreurs qu'elle. Alors, ça veut dire beaucoup de mon niveau aujourd'hui. Puis ça fait mal.
4: On la sent très émotive. Effectivement, ouais. Elle arrivait en confiance. Elle se disait heureuse d'être à Roland-Garros. Arrivait avec un certain élan et malheureusement, s'est freinée très rapidement. On surveillera aujourd'hui, toujours chez les femmes, Victoria Mboukou qui sera en action un peu plus tard aujourd'hui contre Nicola Bartunkova. Et il y a aussi Félix Auger-Aliassime qui fait son entrée à Roland-Garros contre Daniel Altmaier. Donc, ce seront les Canadiens, entre autres, qu'on surveillera aujourd'hui.
5: Merci, Olivier.
4: Un plaisir.
5: Bonne journée. Véronique, parlons de la météo pour la journée. Il va faire chaud.
7: Chaud, une journée. Un peu. Ça paraît un petit peu déjà ce matin. C'est pas la journée du toupet.
4: Le toupet.
7: Oui, le toupet. Alors, allons-y avec une journée, oui, d'été chaude, avec un vent du sud-sud-ouest qui deviendra plus soutenu cet après-midi. Alors, des températures qui vont s'élever entre 27 et 29 degrés pour les régions plus au sud, vraiment. Des possibilités d'averse, des risques d'orage, principalement au nord du Saint-Laurent, okay. Secteur de Québec en s'en allant vers Charlevoix, le Saguenay, le Lac-Saint-Jean, le Bas-Saint-Laurent, possibilité d'orage fort là-dedans. Fin de journée jusqu'en début de soirée. Par la suite, ça va s'estomper. Mais sinon, plutôt beau temps avec des vents sud-ouest 30-50 km à l'heure début d'après-midi puis les rafales à 70. On les aura en fin de journée, début de soirée. Minimum qui resteront autour de 15 à 17 la nuit prochaine. Petite probabilité d'averse fin de nuit sur les régions plus au sud. On parle de 30%. Demain matin, très tôt aussi. Sinon, en alternance, soleil-nuage demain. Les vents changent de direction. Demain, ils seront plus légers aussi pour souffler du nord-ouest. Alors, les températures vont redescendre tranquillement. 23-25 degrés pour la journée de demain et de l'air plus frais avec des vents du nord-est jeudi. Là, on sera plus près de la barre des 20 degrés seulement. D'ici là, du côté de l'Abitibi, on voit le soleil également. Les averses et les risques d'orage sont au menu également pour cet après-midi avec une probabilité de 60%. Maximum de 22. Le Saguenay, le Lac-Saint-Jean, le Bas-Saint-Laurent, la Gaspésie, la Côte-Nord, on maintient un ciel variable dans l'ensemble avec probabilité d'averse, risque d'orage, des vents sud-ouest aussi au cours de l'après-midi. 19-20 degrés vers le Saguenay et le Bas-Saint-Laurent. La Gaspésie, la Côte-Nord, on est plus près de 7 à 9 degrés pour aujourd'hui. Ce sera plus frais, plus nuageux et pluvieux demain pour l'ensemble de ces secteurs. Beau temps partout en territoire ontarien, 25 à 28 degrés, c'est ce qu'on note dans l'ensemble. Les vents soufflent du sud-ouest également. Vancouver, on est dans les valeurs saisonnières, 18 à 21 degrés, mais la vague de chaleur se poursuit dans les prairies, légèrement sous la barre des 30 pour Edmonton, Calgary, avec un ciel qui s'ennuagera, une probabilité d'averse et un risque d'orage en après-midi. Plein soleil, sud de la Saskatchewan et du Manitoba, avec des températures qui vont dépasser la barre des 30 degrés. 32, Regina, aujourd'hui, avec un avis de chaleur en vigueur et des températures qui resteront au-delà de la trentaine de degrés dans l'Ouest canadien jusqu'à la fin de la semaine. Ça inclut même la journée dimanche.
5: OK, donc du temps chaud. Rien aussi, si on compare avec... il va faire chaud dans l'Ouest, mais lorsqu'on compare avec des températures en Europe, en France, à Londres, également des records qui ont été battus.
7: Plusieurs records ont été battus. C'est tout l'Ouest de l'Europe, en fait. La France, le Portugal, le Royaume-Uni, avec des températures qui s'élèvent 10-15 degrés au-dessus de la normale. Précoce comme vague de chaleur, remarquable aussi en termes de longévité.
5: Ah oui.
7: 32, c'est ce qu'on anticipe à Londres aujourd'hui comme maximum. Et hier, au Royaume-Uni, 34,8, la température la plus élevée jamais enregistrée au mois de mai. Donc, vague de chaleur considérable. 13 départements en vigilance jaune canicule dans l'ouest de la France. Normalement, on n'active pas ça avant le 1er juin.
5: C'est
7: la première fois qu'on fait ça depuis 2004, depuis qu'on a créé ces avertissements-là.
5: Merci, Véronique.
7: Bonne journée.

0: À la une des quotidiens de ce matin, il est beaucoup question de cette défaite du Canadien de Montréal, entre autres en une de la presse du Journal de Montréal, Journal de Québec également. Dans le Devoir, on parle de ce qui a été annoncé hier par la première ministre du Québec, Christine Fréchette. Un bouquet de mesures qui coûte cher, titre Le Devoir. Pour donner de l'oxygène aux Québécois, Christine Fréchette a débloqué hier donc des centaines de millions de dollars dépassant le budget fixé. Elle a officiellement donc dépassé ce que lui avait été donné ou laissé par le ministre des Finances, mais elle dit que la situation a évolué et peut maintenant donc piger davantage dans les montants qui avaient été réservés. Elle était de passage dans un supermarché pour annoncer qu'elle va abolir d'abord la TVQ sur certains produits alimentaires et d'hygiène vendus dans les supermarchés, les légumes préparés, les fruits coupés, ces choses-là. Il y a également, c'est une mesure qui va coûter, rappelle Le Devoir, un peu moins de 500 millions de dollars sur 5 ans, dont 70 millions dès cette année. Il y a aussi Christine Fréchette qui a annoncé qu'elle va réduire de 50 $ le coût de l'immatriculation de véhicules. Il y a également de l'aide bonifiée pour les ménages bénéficiant de crédits d'impôt. Donc, on revient en une du Devoir sur ces grandes mesures annoncées hier par la première ministre Christine Fréchette. Même chose dans la presse, ça fait d'ailleurs l'objet de la chronique de Paul Journet qui titre « Acheter les électeurs avec leur argent ». À quoi va servir le beau gros dollar de plus dans vos poches par semaine? 15 minutes de stationnement au centre-ville, la moitié d'un petit café-filtre à la chaîne populaire du coin. Les possibilités, écrit Paul Journet, ne sont pas si vastes. Hélas, ça remet en perspective la promesse de Christine Fréchette de détaxer certains mets transformés et produits hygiéniques. Il écrit que le but n'est pas tant d'être aider les Québécois, c'est plutôt de se montrer devant les caméras en train de dire justement qu'on aide la population. Il dit la langue française propose un mot pour ça, électoralisme. Et puis il termine en disant que il y a eu plusieurs reportages qui ont été faits sur la crise d'entretien des infrastructures qui gonfle le compte de taxes, la réforme du code du bâtiment, je vous en parlais, la presse en faisait état hier, qui va accélérer l'inflation en construction. Mais la priorité pour l'instant est ailleurs, c'est de gagner votre vote en octobre. C'est comme ça qu'il conclut son éditorial de ce matin, c'est à lire dans la presse. En une du Journal de Montréal, je vous le disais, c'est le hockey et la défaite du Canadien qui retient l'attention. Sinon, sur la scène judiciaire, on parle de cet homme qui a été reconnu coupable 30 ans après avoir commis un crime, un délinquant sexuel qui est aujourd'hui âgé de 72 ans et qui risque la prison à vie pour homicide involontaire en 1996. Donc, le septuagénaire a été rattrapé par la justice 30 ans plus tard. Il s'appelle Serge Audette. Il s'est présenté en homme libre au palais de justice, mais finalement a été condamné 30 ans plus tard. On remonte donc en 1996. La victime était portée disparue. Elle s'appelle Patricia Ferguson. Elle était chez des amis. Elle a été donc entraînée dans l'appartement de l'homme en question. N'a plus jamais été revue. Voilà donc qu'on vient de reconnaître l'homme coupable de cet homicide. Et donc, il verra sa peine lui être imposée un peu plus tard. En une du site de Radio-Canada, 7 fois plus cher que prévu. On parle d'un autre projet santé en informatique, un autre projet informatique plutôt en santé qui explose. C'est l'orchestrateur de rendez-vous qui devait coûter 18 millions de dollars mais qui dépasse maintenant les 126 millions. Essentiellement, ça avait été lancé pendant la pandémie en 2021. Ça s'appelait Hub Québec. Ça permet toujours de mettre en relation des patients sans médecin de famille avec des cliniques médicales sans rendez-vous. Voilà que les coûts et les dépenses ont explosé de 600%, révèle une enquête de mon collègue Thomas Gerbet. Vous pourrez lire les détails de tout ça en une du journal, en une plutôt du site de Radio-Canada ce matin. Le journal Le Globe and Mail nous parle du Parti conservateur uni de l'Alberta. C'est le parti qui est au pouvoir dans cette province, qui affirme croire qu'une majorité, c'est le président du parti qui parle, qui affirme croire qu'une majorité des membres du parti vont voter contre le maintien du Canada lors d'un référendum prévu cet automne. Le président du parti s'appelle Rob Smith. Il n'a pas lien de parenté avec la première ministre Danielle Smith, mais lui, il dit que le parti va rester neutre, mais a l'impression qu'il y a plusieurs membres qui vont voter en faveur donc du référendum qui est prévu cet automne sur la sécession de l'Alberta. L'UCP, donc, qui va rester neutre, mais ça met en lumière, écrit le Globe, les difficultés auxquelles fait face Mme Smith alors qu'elle tente de se présenter comme une défenseure du fédéralisme tout en dirigeant un parti de plus en plus influencé par des séparatistes qui sont très vocaux. Ça fait la une du Globe ce matin. Je vous parlait de développement en Iran au cours des dernières heures. On va vous faire le portrait de ce qui s'est passé, effectivement, depuis la nuit dernière. Un cessez-le-feu, on sait qu'il semble de plus en plus fragile, alors qu'il y a des négociations pour s'entendre. Là, il y a eu des frappes qui ont été lancées dans le sud du pays. Jean-Philippe Robillard est avec nous. Bonjour, Jean-Philippe.
1: Bonjour, Mathieu.
0: Alors, résumez-nous ce qui s'est passé, ces frappes des dernières heures.
1: Oui, effectivement. Donc, c'est des frappes qui ont lieu dans le sud du pays, sur la zone, dans la zone côtière, là, tout près du détroit d'Ormuz. Donc, l'armée américaine qui a lancé des attaques contre des sites de lancement de missiles, mais également, Mathieu, des attaques contre des navires qui, semble-t-il, là, selon les Américains, allaient poser des mines dans le détroit d'Ormuz. Les Américains parlent d'attaques de légitime défense. De leur côté, il y a les Iraniens là, qui affirment avoir abattu un drone américain dans leur espace aérien. C'est pas la première fois depuis qu'il y a une trêve qui dure, là, je crois, depuis environ 7 semaines, que les deux parties en viennent à ce type d'échange, à ce type d'attaque. Tout près du détroit d'Ormuz. C'est arrivé plus tôt ce mois-ci, mais s'il n'y avait pas eu d'escalade, là, ça n'avait pas dégénéré. Alors, il faudra voir ce que ça va donner cette fois-ci.
0: Oui,
1: là.
0: Surtout qu'il y a des discussions en cours. Et on le disait hier, Washington et Téhéran, en tout cas, semblaient, sans dire très près d'une résolution du conflit, on semble vouloir avancer dans les discussions pour mettre un terme à ce conflit-là.
1: Oui, c'est parce que c'est un peu comme le jour de la marmotte. On l'a entendu plusieurs fois, les deux parties, donc, qui se disent près d'une entente, et en particulier les Américains. Hier, les Iraniens parlaient d'avancer dans les négociations de paix. Il disait que les discussions avaient abouti sur plusieurs points, alors qu'en fin de semaine, c'est le président américain Donald Trump là, qui affirmait qu'une entente était presque entièrement négociée avec Téhéran. Mais au-delà, Mathieu, de ces négociations pour la réouverture du détroit d'Ormuz, là, ce qui est au cœur des pourparlers, en fait, où les négociations achoppent à l'heure actuelle, c'est beaucoup sur le programme
0: nucléaire
1: iranien, effectivement. Effectivement, également sur le dégel des avoirs iraniens. On écoute ce que disait hier le secrétaire d'État Marco Rubio, suivi du porte-parole du ministère iranien des Affaires étrangères. On les a traduits pour vous.
2: Ça prend du temps pour avoir un retour. Nous avons ce que je crois être une chose assez solide, très réelle, significative et limitée dans le temps sur la table en ce qui concerne l'ouverture du détroit et l'armement nucléaire.
3: Il est vrai que nous sommes parvenus à une conclusion sur une grande partie des points abordés. Cependant, personne ne peut affirmer avec certitude que cela signifie la signature imminente d'un accord.
1: Alors, on aura sans doute plus d'informations au cours des prochaines heures. Il y aura sans doute des développements. Et puis, il y a Pékin, il y a le gouvernement chinois là, qui a appelé les deux parties à respecter le cessez-le-feu.
0: Développement à venir et on va suivre ça avec vous aujourd'hui. Merci beaucoup, Jean-Philippe.
1: Merci.
0: Bonne journée.

0: la pièce Saint Thomas de Sonny Rollins. On se croirait presque à Espace Musique, Ici Musique, avec Stanley Péan. Oui, c'est Sonny Rollins qu'on entend, une grande figure du jazz, Julie Jasmine, qui est décédée.
1: Un monument, décédé à l'âge de 95 ans, pardonnez-moi. On a appris son décès, en fait, durant les dernières heures, par sa page officielle, son compte X. J'ai dit 80 ans, mais en réalité, c'est parce que jusqu'à l'âge de 80 ans, il était très actif, okay. Encore un des rares à l'être. Puis il faut dire qu'il a commencé à l'âge de 7 ans à jouer du saxophone. Déjà, début vingtaine, là, on est à la fin des années 40. Il participe à des enregistrements avec des plus grands. Puis il est de la trempe aussi d'un John Coltrane, par exemple, mm-hmm. ou d'un Charlie Parker. Alors voilà, un grand, grand de la figure, ben, figure du jazz. Surtout, puis surtout cette idée d'avoir ce jazz décomplexé qui ne se fiait pas aux contraintes du genre imposé. Improvisait beaucoup. Alors voilà, Sonny Rollins, dont on a appris le décès à l'âge de 95 ans.
0: C'était hier les American Music Awards à Las Vegas.

0: s'éloigne du jazz un peu ici, là.
1: Oui. Avec Billy Idol, oui, qui a reçu un prix hier pour l'ensemble de sa carrière, qui était en feu, littéralement. Pas que sa performance, mais ses éléments scéniques aussi. Et la pop coréenne a la cote plus que jamais. Ah, oui. Hier, c'est l'artiste de l'année a été nommé officiellement. C'est BTS, évidemment. La dernière fois qu'ils avaient remporté ce prix-là, c'était en 2021. Et là, entre les deux, il y a eu le service militaire. Alors, l'absence a payé. Également aussi, nouvel artiste de l'année, c'est Cat's Eyes, un groupe de K-pop féminine. Et aussi, chanson de l'année, vous ne serez pas surpris, Mathieu, si je vous parle de Golden, des chasseresses des démons, en fait, du film, bien sûr, K-pop, Demon Hunter. Mm-hmm. Et album de l'année, hier, a été remis à Sabrina Carpenter. C'est à Las Vegas, donc, cette soirée des American Music Awards.
0: On a beaucoup parlé dans l'actualité des concerts annulés de Patrick Bruel, là, en raison de ses accusations, ouais, évidemment, de comportement à caractère sexuel. Et là, c'est un festival, quoi, en Suisse qui annule, mm-hmm, des concerts de Patrick Bruel?
1: Ça vient tout juste de sortir. En fait, c'est dans l'ouest de la Suisse. Ça s'appelle le Bella Arena Indoor Festival. C'était prévu le 26 juin prochain. Et dans le fond, les organisateurs invoquent que le contexte actuel ne permet pas d'assurer la promotion, mm-hmm, en fait, adéquate et apaisée. Ça ressemble beaucoup, en fait, les mêmes raisons que ce qu'on a dit à Québec concernant l'annulation de sa présence, là. D'ailleurs, Québec a été le premier à le faire. Je vous rappelle que plusieurs maires en France réclament la mise sur pause de cette tournée-là. Et donc, on dit que par esprit de respect, de sérénité, de bienveillance, autant vers les artistes qu'évidemment les personnes concernées, pour l'instant, on reporte. À suivre, je vous rappelle que la tournée commence officiellement à la mi du mois de juin. On parle d'une quarantaine de villes, là, en Europe.
0: Ouais, et là, de plus en plus. En tout cas, on voit des annulations qui,
1: voilà,
0: commencent. On verra la suite. Pierre-Yves Roy, Desmarais, on est de retour au Québec, qui animera le gala de la disque, encore une fois.
1: Le prochain gala de la disque, il va remettre des Félix, donc pour une troisième fois dans cette grande soirée télévisée. Et d'ailleurs, rappelez-vous que la toute première fois, son numéro « Une bonne toune, c'est une bonne toune » lui avait valu un Olivier au plus récent gala. Alors, comme quoi qu'avec le temps, les choses, bien évidemment, vont bien. Quoique, je dirais qu'en 2025, il est encore plus solide, là. Il y a Claudine Prévost et Sarah May aussi qui reviennent tous deux à l'animation du Gala de l'industrie et du premier gala. Le premier gala sera diffusé à Télé-Québec quelques jours auparavant. Et les nominations seront annoncées en septembre prochain, donc pour ces artistes.
0: Parlons du rappeur canadien Drake. On sait, il a lancé récemment, pas un, pas deux, mais trois albums. Ça cartonne, comme on dit en France.
1: Ça cartonne. Et souvenez-vous surtout de la campagne de promo.
0: Oui, la glace qui avait fondu, la tour du CN illuminée.
1: Et tout ça, alors c'est Iceman, Ability et Made of Honor. Ce sont les titres des trois disques qui ont été lancés le 15 mai. Et là, Mathieu, c'est intéressant parce que sont tous au premier, deuxième et troisième rang,
0: ah oui,
1: du classement des 200 albums les plus populaires du Billboard. Et ça, ça ne s'est jamais vu, trois disques en même temps pour un artiste dans les trois premiers rangs. Et d'ailleurs, Iceman, c'est son 15e album numéro 1. Là, il dépasse Jay-Z égale Taylor Swift. Et le record appartient aux Beatles avec 19 albums au premier rang. Alors, le moins qu'on puisse dire, c'est que sa campagne de promo ou autre, c'est-à-dire son talent, ça a fonctionné finalement.
0: Merci Julie Jasmine, bonne journée. 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Le rappeur Drake, donc, dont les albums fonctionnent très bien en ce moment. Entre autres, ce qu'on va surveiller aujourd'hui, les joueuses de la Victoire de Montréal qui ont remporté la Coupe Walter vont signer le Livre d'or à Montréal. D'ailleurs, il y aura un défilé et un rassemblement pour célébrer cette victoire samedi prochain dans les rues du centre-ville de Montréal. Voilà donc pour cette édition d'À la une. Vos équipes du matin vont prendre le relais dans les prochaines minutes. Bonne journée.

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5: Plus cher que prévu. Santé Québec évoque une perte de contrôle sur les coûts d'un projet informatique pour aider les personnes sans médecin de famille à obtenir un rendez-vous. L'aide annoncée par Christine Fréchette pour lutter contre la hausse du coût de la vie ne fait pas l'unanimité.
6: J'aurais pensé que ça aurait été un peu plus.
7: Je trouve que c'est trop peu.
5: Et une deuxième défaite de suite pour le tricolore.
8: Deux défaites de suite, c'est première fois qu'on fait ça, puis c'est décevant.
5: Un autre revers en prolongation pour le Canadien face à la Caroline. Bonjour, ici Mathieu Bellumeur. Bienvenue au Radio-Journal. Nouveau dépassement de coûts dans un projet informatique en santé au Québec. Radio-Canada a appris que la plateforme qui doit aider les personnes sans médecin de famille à prendre un rendez-vous avec un membre du personnel ou un professionnel coûte 7 fois plus cher que prévu. La ministre de la Santé, Sonia Bélanger, et les dirigeants de Santé Québec auront d'ailleurs l'occasion de s'expliquer à ce sujet lors de l'étude des crédits plus tard aujourd'hui à l'Assemblée nationale. Thomas Gerbet.
9: Une facture 600% plus élevée qu'au départ. C'est ce qui arrive au projet d'orchestrateur de rendez-vous médicaux. Un document confidentiel de Santé Québec parle d'une perte de contrôle sur les coûts. Tout commence en 2020. La compagnie québécoise Pétale obtient un contrat de 18 millions de dollars pour développer ce facilitateur de rendez-vous. Il est lancé l'année suivante. Tout fonctionne bien. Tellement bien que les autorités de la santé en veulent plus. Plus de cliniques connectées, plus de licences, plus de fonctionnalités. S'ajoutent donc 2 contrats à Pétale et 12 d'avenants au contrat. La facture gonfle jusqu'en 2025. Mais Santé Québec en veut encore plus. Elle demande à l'entreprise de lui céder la propriété intellectuelle de l'orchestrateur. Et Pétale refuse. La société d'État va alors prendre une décision qui a surpris plusieurs sources proches du dossier. Elle est repartie en appel d'offres. En décembre 2025, elle a donné un contrat à l'entreprise CGI pour recréer un orchestrateur de A à Z. Le code source deviendra la propriété de Santé Québec. Cette dernière affirme que ça va générer des économies. En attendant, l'orchestrateur a généré des dépenses de 126 millions de dollars, 7 fois plus que ce qui était prévu. Pendant ce temps, la compagnie Pétale est en discussion avec d'autres provinces intéressées à acheter la solution développée avec l'argent public québécois. Ici Thomas Gerbert, Radio-Canada, Montréal.
5: Québec planche sur un projet de loi pour interdire la vente de boissons énergisantes caféinées aux 16 ans et moins. Radio-Canada a appris que tous les partis ont été convoqués à une rencontre à ce sujet hier et s'ils donnent leur feu vert, le texte de loi pourrait être adopté avant la fin de la session parlementaire le mois prochain. En janvier 2024, la combinaison d'une seule canette de Red Bull et d'un médicament pour le trouble de déficit de l'attention a causé la mort subite de Zachary Miron, un adolescent de 15 ans. Les nouvelles mesures annoncées par le gouvernement Fréchette hier pour lutter contre la hausse du coût de la vie reçoivent un accueil mitigé. Certains se réjouissent de l'abolition de la taxe de vente sur les produits d'épicerie. D'autres craignent que les mesures annoncées ne soient pas assez ciblées. Québec va aussi offrir une réduction pour 1 an du coût des immatriculations de véhicules et accorder un versement spécial aux ménages à plus faible revenu. Reportage de Valérie Gamache.
10: À l'épicerie ou à la pompe, le même constat.
11: Ça se ressent quand même, oui.
10: Pour offrir un répit aux Québécois, à court terme, les foyers admissibles au crédit de la solidarité sociale recevront du gouvernement une allocation spéciale pouvant aller jusqu'à 200 $. Et les automobilistes auront exceptionnellement un rabais de 50 $ sur leur immatriculation. Puis, Christine Fréchette abolit de façon permanente la TVQ sur certains produits d'épicerie.
12: Pour une famille avec 2 enfants, donc on parle en moyenne d'une économie d'environ 50 $.
7: à chaque année.
10: À elle seule, cette mesure coûtera 100 millions de dollars. C'est bien cher payé pour l'impact que cela aura sur le portefeuille des Québécois, croient certains.
6: J'aurais pensé que ça aurait été un peu plus.
12: Je trouve que c'est trop peu. Il me semble que c'est de l'argent qu'on pourrait utiliser à meilleur escient.
10: Le fiscaliste Luc Godbout est aussi critique.
13: En y allant avec une mesure qui est permanente, le ministre des Finances va toujours se priver de ce manque de recettes-là.
10: Et même si ces nouvelles mesures font exploser l'enveloppe que le ministre des Finances avait accordée à la première ministre, Éric Girard insiste, le gouvernement a une marge de manœuvre.
14: Les recettes du gouvernement du Québec sont meilleures. Alors, on parle de l'impôt sur le revenu des particuliers, l'impôt des corporations, les taxes sur la consommation.
10: La première ministre, elle, répond à ceux qui l'accusent de faire des annonces électoralistes.
8: La stratégie, c'est de gouverner. C'est ce qu'on fait.
10: Il n'en demeure pas moins que l'ensemble de ces mesures entreront en vigueur avant la prochaine élection. Ici Valérie Gamache, Radio-Canada, Québec.
5: Radio-Canada a appris qu'une nouvelle directive oblige dorénavant la divulgation de relations affectives et sexuelles entre supérieurs et subordonnés au sein des Forces armées canadiennes. C'était une recommandation de l'ancienne juge de la Cour suprême, Louise Arbour, dans son rapport d'enquête à la suite d'une série de scandales sexuels touchant les Forces armées. Le lieutenant général Paul Prévost affirme que les relations entre membres des Forces sont encore permises, à condition que la carrière des personnes subordonnées ne soit pas affectée.
15: Le fardeau de la preuve devient au plus haut gradé des deux dans la relation consensuelle pour faire cette preuve que cette relation est vraiment consensuelle, pour s'assurer qu'il n'y a pas d'abus de pouvoir, qu'il n'y a pas de conflit d'intérêts dans la relation, qu'un membre ne peut pas avoir un impact ou une influence positive ou négative sur la progression de la carrière de l'autre individu.
5: Les balises visent effectivement à mieux encadrer les relations pour justement empêcher d'éventuels conflits d'intérêts. Au Moyen-Orient, maintenant, les États-Unis annoncent avoir frappé plusieurs sites de missiles en Iran, ce qui porte un nouveau coup au fragile cessez-le-feu. Jean-Philippe Robillard est en studio. Que sait-on d'abord, Jean-Philippe, de ces frappes américaines menées ces dernières heures?
16: Oui, des frappes qui ont eu lieu dans la zone côtière près du détroit d'Ormuz. L'armée américaine, donc, a lancé des attaques contre des sites de lancement de missiles et contre des navires iraniens qui tentaient de poser des mines dans le détroit d'Ormuz. Les Américains, Mathieu, parlent de légitime défense. Les Iraniens, de leur côté, disent avoir abattu un drone américain dans leur espace aérien. C'est pas la première fois, même s'il y a une trêve, qu'il y a de tels accrochages entre les deux pays près du détroit d'Ormuz. C'est arrivé un peu plus tôt ce mois-ci, mais ça n'avait pas dégénéré. Alors, il faudra voir cette fois-ci. Là.
5: Pourtant, Washington et Téhéran, Jean-Philippe, disent toujours être proches d'une entente.
16: Oui, hier, les Iraniens parlaient d'avancer dans les négociations de paix. Ils affirmaient que les discussions avaient abouti sur de nombreux points, alors qu'en fin de semaine, le président américain Donald Trump affirmait qu'une entente était presque entièrement négociée. On écoute ce que disait hier le secrétaire d'État Marco Rubio, suivi du porte-parole du ministère iranien des Affaires étrangères. On les a traduits pour vous.
17: Nous avons ce que je crois être une chose assez solide, très réelle, significative et limitée dans le temps sur la table en ce qui concerne l'ouverture du détroit et l'armement nucléaire.
18: Il est vrai que nous sommes parvenus à une conclusion sur une grande partie des points abordés. Cependant, personne ne peut affirmer avec certitude que cela signifie la signature imminente d'un accord.
16: Alors, les négociations, elles achèvent sur le programme nucléaire iranien et sur le dégel également des avoirs iraniens. Et puis, il y a la Chine, là, ce matin, qui a appelé les partis à respecter le cessez-le-feu.
5: Merci, Jean-Philippe.
16: Merci, au revoir.
19: Sport.
5: Oui, le Canadien de Montréal s'est incliné hier soir par la marque de 3-2 contre les Hurricanes de la Caroline en prolongation lors de ce troisième match de la finale de l'Est. Il s'agit donc d'une deuxième défaite consécutive pour le tricolore. Les Hurricanes mènent la série 2-1. Il y avait encore une fois des milliers de partisans du tricolore rassemblés à l'extérieur pour regarder le match sur écran géant à l'extérieur du Centre Bell. Ils n'ont pas caché leur déception, mais ne perdent pas espoir, comme nous le dit Marie-Christine Bouillon.
20: On est confiant quand même.
21: Les partisans des Canadiens de Montréal y ont cru jusqu'à la toute fin.
20: On va aller la chercher.
22: On y croit demain, on y croit demain.
21: Mais après 14 minutes de jeu en prolongation, les Hurricanes se sont sauvés avec la victoire. Toute une déception pour les centaines de spectateurs amassés autour du Centre Bell pour voir ce troisième match de la série qui oppose Montréal à la Caroline.
22: On est monté de Québec pour faire!
21: Un match qui laisse un goût amer.
20: On défend des gars.
21: Cinq jeunes partisans, épaules et têtes baissées, semblent épuisés. comme s'ils avaient joué, eux aussi.
8: Deux défaites de suite, c'est rough. Première fois qu'on fait ça, puis c'est décevant.
21: Mais le tricolore est passé bien proche de prendre les devants en troisième période lorsque Cole Caulfield a marqué. Mais après révision, le but a été annulé. Une douche froide sur la vigueur des partisans.
0: On a un peu envie de dormir, donc s'il pourrait marquer un peu rapidement, ce serait pas mal.
21: Il va sans dire celui qui a fait l'unanimité, c'est le gardien des Canadiens, Jakub Dobrych. Mais ses prouesses n'ont pas suffi.
7: Décevant.
21: Marie-Ève était parmi les spectateurs à l'intérieur du Centre Bell.
7: Mettons que les Canadiens n'étaient pas au meilleur de sa forme ce soir.
21: Prochain rendez-vous au Centre Bell mercredi 20h pour le quatrième match de cette finale de l'Association de l'Est. Ici Marie-Christine Bouillon, Radio-Canada, Montréal.
5: Le saxophoniste Sonny Rollins est mort à l'âge de 95 ans. Il était considéré comme l'un des plus grands saxophonistes au monde, aux côtés de Charlie Parker ou encore John Coltrane. Barack Obama lui avait remis la médaille nationale des arts en 2010. On va se laisser là-dessus d'ailleurs. Bonne journée.

0: Bonjour à tous et bienvenue. Bon, bien réveillé, c'est en tout cas le cas pour toute l'équipe de Y a pas de matin pareil. Et puis si vous, c'est pas encore le cas, pas de problème. Dans les trois prochaines heures, on va vous aider justement à bien démarrer cette journée. C'est Julien Seikyo avec vous au micro et pour toute la semaine en remplacement de Nicolas Haddad. Merci aussi à Adrien Vol qui a assuré l'intérim hier et qui était donc avec vous hier matin. Et nous donc pour aujourd'hui, encore beaucoup d'actualités hein, pour les trois prochaines heures. Et on commence peut-être déjà par regarder ce qui se passe de l'autre côté de la fenêtre parce que enfin on devrait avoir une belle journée, un peu comme hier hein, pour aujourd'hui d'ailleurs, une belle journée qui devrait rester comme ça, nous accompagner jusqu'à jeudi. Je vous dirai, avec toute la pluie qu'on a eue en fin de semaine, évidemment je me posais un peu la question de est-ce qu'il resterait des gouttes d'eau dans le ciel. Ben, visiblement il n'y en a pas pour un petit moment. Journée dégagée donc dans le Grand Toronto aujourd'hui avec des maximums de 27 degrés en vue, un humidex même qui va monter jusqu'à 30. C'est pas mal, donc les mêmes conditions qu'on va avoir dans toutes les régions autour de la grande région de Toronto. Par contre, un peu plus au nord, vers Barrie, là, faudra peut-être prévoir un parapluie. En tout cas, en fin d'après-midi, on devrait voir quelques gouttes tomber donc d'ici la fin de l'après-midi. Mais vous aussi, hein, vous allez garder de belles températures. Pour ce qui est de la circulation, ce matin, il commence à y avoir déjà quelques petits problèmes de véhicules en panne à vous signaler sur la 401 et la 404. Commençons par la 401, donc direction est sur la voie collectrice au niveau de l'avenue East of Warden. Il y a la voie de gauche là qui est fermée donc en raison de ce véhicule en panne. Et puis, autre véhicule en panne, donc direction sud sur la 404 cette fois-ci, au niveau de la bretelle d'accès à hauteur de l'avenue Steeles. Et on est donc là au niveau de la voie centrale qui est fermée. Donc vous devriez peut-être voir quelques ralentissements dans ces deux secteurs. Mais pour le reste, si je regarde la carte à 6h12 précisément, ben c'est du vert un peu partout. Donc pour l'instant, ça circule quand même plutôt pas mal. Pour ce qui est de ce qu'on vous a prévu pour le reste de cette émission, je rejoins notre réalisatrice Annie Poulain. Bonjour Annie.
1: Bonjour Julien.
0: Bon alors Annie, on va parler de l'appel du pape Léon XIV à protéger l'humanité contre l'intelligence artificielle.
1: C'est un appel qui a été lancé hier dans son encyclique et qui a fait couler beaucoup d'encre. Il a utilisé des mots qui sont forts en disant « l'intelligence artificielle doit être désarmée ». On va expliquer ce qu'est un encyclique et aussi décortiquer là, le message du pape avec Jean-Olivier Richard, professeur agrégé au St. Michael's College de l'Université de Toronto et spécialiste dans la relation historique entre la science et la religion. Ça, ce sera vers 6h50.
0: Ce discours du pape qui a fait beaucoup parler, j'en ai entendu beaucoup parler encore hier après-midi. Et puis, c'est aussi, puisqu'on parle de technologie, la Toronto Tech Week, une semaine donc qui est dédiée chez nous à l'innovation dans la métropole.
1: Il y a beaucoup d'événements prévus sur le thème de l'innovation dans le secteur des technologies. La ville de Toronto propose notamment au public d'aller visiter plusieurs lieux forts de l'innovation à Toronto avec une série de tours guidées et de portes ouvertes qui ont lieu aujourd'hui. Le public peut notamment découvrir le Mars Discovery District et aussi une institution francophone qu'on connaît bien, le campus du Collège Boréal à Toronto. Pour en parler, on va recevoir dans nos studios le gestionnaire de l'espace d'innovation, de recherche et d'incubation du Collège Boréal, Mathieu Torres.
0: Ouais, qu'est-ce qu'il y a à découvrir justement sur le campus du Collège Boréal? Ben, Mathieu Torres viendra nous expliquer tout ça. Et puis un peu plus tard, on parlera aussi de la course à la mairie de Toronto.
1: Hier, la campagne électorale a pris un tournant majeur avec l'entrée de la mairesse Olivia Chow dans la course. C'est une annonce officielle qui a suscité des réactions, notamment de la part de son principal adversaire jusqu'ici, le conseiller municipal Brad Bradford, qui a accusé la mairesse d'avoir fait campagne jusqu'ici en utilisant l'argent des fonds publics. Olivia Chow s'est ensuite défendue. On vous propose d'aller en analyse sur toute cette situation et parler des enjeux là, de ces élections qui sont prévues en octobre. Ça, ce sera avec le politologue Peter Graff.
0: Bon, allez, les hostilités démarrent. Ça va être passionnant tout ça. Merci beaucoup, Annie. Du côté culturel, comme d'habitude, c'est Katia Saint-Jean qui surveille ça pour nous. Et Katia, on va parler du Théâtre français de Toronto.
2: Exactement, qui présente le spectacle Angle mort cette semaine. C'est un spectacle qui tourne depuis un certain temps, mais qui fait beaucoup jaser alors que Stéphanie Morin-Robert parle si ouvertement et avec humour de son handicap dans ce spectacle-là. Le spectacle qui évolue à chaque fois, qui a vraiment beaucoup été transformé depuis ses tout débuts. Donc, on va en discuter avec Stéphanie Morin-Robert ce matin. Et également, au menu en culture, on va parler du festival Future Resonance qui est de retour à Toronto. C'est une longue tradition où on interroge l'avenir de la musique ici à Toronto grâce à des tables rondes, des concerts et des discussions. Donc, on va en discuter avec l'un des artistes qui participent aussi ce matin.
0: Mon petit don me dit que peut-être qu'on va discuter aussi IA, ces tables rondes.
2: Oh, probablement.
0: Merci beaucoup, Katia. Du côté des nouvelles, Bruxelles. C'est Lounane Charpentier qui surveille ça pour nous ce matin avec nous. Bonjour Lounane.
3: Bonjour.
0: Bon alors, il y a des milliers de travailleurs de soutien communautaire et des services sociaux partout en Ontario là, qui ont déclenché une grève hier.
3: Oui, ils sont membres de la section 540 du syndicat des employés de la fonction publique de l'Ontario. Les membres réclament un meilleur financement des services communautaires ainsi que des augmentations salariales rétroactives. Le projet de loi 124 de l'Ontario qui limitait les augmentations salariales des travailleurs du secteur public a été invalidé en 2024. Certains employés ont reçu une hausse salariale rétroactive de 6,5%, mais les travailleurs des services communautaires et sociaux, eux, affirment qu'ils attendent toujours.
0: Et puis, en cas qu'on suit depuis quelques semaines maintenant, il y a une récompense de 25 000 $ qui est offerte pour toute information qui pourrait aider à retrouver saine et sauve une adolescente de Toronto disparue depuis plus d'une semaine.
3: Une porte-parole de la famille d'Esther indique que la récompense est offerte de façon anonyme et provient de dons de membres de la communauté partout dans la grande région de Toronto. Selon le service de police, la jeune fille de 14 ans qui a reçu un diagnostic du trouble du spectre de l'autisme a été vue pour la dernière fois dans le secteur de la rue Bathurst et du chemin Hotspur peu après minuit le 16 mai. La police craint pour sa sécurité.
0: Merci beaucoup, Lounane. Dans les sports, en baseball, mauvais départ dans la série contre les Marlins de Miami hier pour nos Jays. Les Jays qui ont perdu 8-2. Ernie Clements qui a frappé un circuit en solo. Trey Savage qui lui a donné 5 points, 5 coups sûrs en un peu plus de 6 manches. Mais on continue aussi le festival des blessés. Dylan Cease qui a lui été inscrit donc à la liste des blessés de 15 jours à cause d'une élongation à l'arrière de la cuisse gauche. Il y a aussi Vladimir Guerrero qui souffrait d'une contusion au coude après avoir été atteint par une balle en fin de semaine, qui n'était toujours pas de retour sur le terrain hier. À voir s'il le sera pour le match numéro 2 ce soir qui se passe au centre Rogers. Et puis en soccer, évidemment, on arrive très proche maintenant de la Coupe du Monde. Il y a l'entraîneur de l'équipe Canada, Jesse March, qui voit donc son contrat prolongé. Canada Soccer qui a signé une prolongation de contrat avec lui pour qu'il reste à la tête de l'équipe nationale masculine de soccer jusqu'à la Coupe du Monde de la FIFA 2030. Il avait été nommé sélectionneur de l'équipe nationale en 2024. Il a guidé le Canada jusqu'en demi-finale de la Copa América 2024. Et il a surtout aidé à grimper à une 26e place historique au classement mondial de la FIFA en septembre 2025. À voir évidemment ce qui va se passer pour cette Coupe du Monde qui se passe donc dans un peu moins de 2 semaines. 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Et à 6h18, on plonge dans l'actualité économique avec vous, Annie. Il y a la chaîne Tim Hortons qui s'engage à embaucher des employés dans les communautés et diminuer l'emploi des travailleurs étrangers temporaires.
1: Elle a annoncé un plan pour l'embauche de 10 000 employés des communautés qu'elle dessert. La chaîne de café indique qu'il y a 400 séances de recrutement qui ont déjà eu lieu en mars et en avril et que cette campagne intensive de recrutement va se poursuivre là, tout au long de l'année. C'est un changement notable, Julien, pour cette entreprise qui s'appuyait auparavant sur le programme des travailleurs étrangers temporaires pour recruter de nouveaux employés. Tim Hortons explique avoir eu recours à ce programme à la suite de la pandémie de COVID-19 en 2021, alors que à l'époque, le pays connaissait une pénurie de main-d'œuvre. La compagnie maintient qu'elle a toujours été dédiée à l'embauche localement. Selon elle, il y a 4 000 de ses employés qui sont embauchés grâce au programme de travailleurs étrangers temporaires. Et ça représente, là, selon elle, 3,6% de sa main-d'œuvre dans les restaurants. Elle ajoute qu'elle utilise cette méthode d'embauche seulement dans les communautés où il existe des pénuries de main-d'œuvre. L'annonce de cette recrudescence du recrutement local, eh bien, ça survient alors que la chaîne a annoncé récemment qu'elle va ouvrir 80 nouvelles succursales à travers le pays et alors que sa rivale, la chaîne Dunkin', a annoncé son retour au Canada. Pour Tim Hortons, c'est en Ontario qu'il y aura le plus de nouveaux restaurants avec 26 nouvelles succursales qui sont prévues pour la province.
0: Mais il y a aussi beaucoup de mises à neuf aussi de succursales qui sont déjà présentes. Et puis en Alberta, la communauté d'affaires craint les répercussions économiques dans débat référendaire.
1: Il y a plusieurs groupes économiques qui s'inquiètent d'un effet dissuasif sur l'investissement. Par exemple, pour le vice-président politique stratégique à la Chambre de commerce du Canada, Pascal Chan, l'économie canadienne montrait tout juste des signes de progrès avec le renforcement du commerce interprovincial et des ententes pour de grands projets d'infrastructure. Un référendum sur la place de l'Alberta au sein du Canada risque de briser cet élan. Selon lui, on l'écoute.
4: Franchement, ça se passe vraiment au pire moment possible. Si notre conversation tombe sur la création de nouvelles incertitudes, sans question, on repart en marche arrière.
1: Et de son côté, le maire de Calgary, Jeremy Farkas, lui, n'hésite pas à brandir le spectre d'un référendum. Il craint des fuites des sièges sociaux d'entreprises. Le PDG de Calgary Economic Development, Brad Parry, de son côté, tempère ses inquiétudes en disant que le sujet est bien sûr dans les conversations du côté des investisseurs, là, mais qu'il n'a pas vu là, jusqu'ici de rejet de la part d'investisseurs étrangers là, qui reculeraient en raison du mouvement séparatiste.
0: Et puis pour terminer, Annie, on constate de la prudence sur les marchés mondiaux aujourd'hui.
1: C'est à la suite d'une frappe américaine contre l'Iran. Les marchés là, sont partagés entre espoir de désescalade au Moyen-Orient et regain des tensions. Les prix du pétrole sont notamment partis à la hausse là, à la lumière de nouvelles informations provenant des États-Unis qui ont affirmé hier avoir frappé des sites de missiles dans le sud de l'Iran. Tandis que ce matin, là, si on regarde les différents indices boursiers, là, tant en Europe qu'en Asie, ils sont plutôt mitigés.
0: Des négociations qui sont dures à suivre aussi pour les investisseurs. Merci beaucoup, Annie. Allons dans un monde peut-être un peu plus apaisé, quoique, le monde culturel. On se retrouve avec Katia Saint-Jean pour parler du Théâtre français de Toronto qui présente le spectacle Angle mort.
2: C'est un spectacle solo de l'artiste multidisciplinaire Stéphanie Morin-Robert où elle raconte son enfance dans le nord de l'Ontario alors qu'à l'âge de 2 ans, elle a subi l'ablation de son œil gauche à la suite d'une tumeur de la rétine. Elle vit désormais avec une prothèse oculaire et ce spectacle, c'est un peu sa quête d'acceptation, comme nous l'explique l'artiste.
5: Ça a été un peu comme un effet de boule de neige. Parce qu'au début, c'était vraiment juste une soirée open mic à Montréal où les gens prenaient le micro pour partager des histoires, des vécus personnels. Je prends le micro puis je partage une histoire qui est maintenant le noyau du spectacle Angle mort. Et ça a été comme contagieux comme expérience. Parce que j'ai vu à quel point que juste moi, être moi-même sur scène puis partager une petite anecdote de ma vie, que j'ai pu comme capturer l'attention de mon public. Donc ça a comme un peu tout changé pour moi. Donc j'ai fait un premier brouillon en résidence de création au Théâtre Mainline à Montréal. Puis j'ai fait l'écriture initialement en anglais. Et voilà, c'était très sérieux, c'était dramatique, c'était triste, c'était difficile parce que je me suis rendu compte que, dans le fond, pour rire de quoi que ce soit qui est comme un peu traumatique personnel, il faut guérir avant. Donc, la pièce est devenue l'outil, mon outil de guérison et aussi d'apprentissage. Et à fur et à mesure que je me suis avancée dans les 12 dernières années, parce que ça fait longtemps que je roule cette pièce, j'ai comme tranquillement, pas vite, rajouté des couches pluridisciplinaires au spectacle.
2: Puis tu as mentionné cette importance d'inclure une légèreté dans ce spectacle-là, l'humour que tu as inséré après avoir un peu passé à travers les moments plus difficiles, les moments les plus sérieux qui se sont déroulés au début. Comment tu t'es pris pour savoir quel moment devait être plus comique et quel moment devrait être plus sérieux lorsque tu traitais de certains sujets dans ce spectacle-là?
5: Pour moi, c'est j'apprends vraiment devant le public. Donc avant, c'était vraiment juste du récit tout court avec le micro, vraiment vulnérable, gêné. Puis le plus que je me suis comme appropriée, c'est sur scène, puis aussi le contenu, puis le plus que j'ai guéri, le plus que je pouvais m'amuser justement avec le contenu. Donc j'ai rajouté une caméra live feed qui est branchée dans un projecteur pour donner la permission justement au public de voir ma prothèse oculaire, de voir la différence entre mes yeux. Puis après ça, je suis devenue confortable avec ce regard-là, tu sais, de vraiment comme partager mon handicap sur scène. Puis c'est là que j'ai commencé à rajouter des éléments de clown, des éléments de stand-up et des éléments de marionnette. C'est devenu un outil d'apprentissage pour comme travailler mes insécurités aussi, parce que c'est comme ça j'ai appris à accepter mon handicap. Puis pour moi, le public, c'est vraiment le metteur en scène du spectacle, qui est vraiment une approche très stand-up puis très clownesque, parce qu'en clown, c'est un rapport direct avec le public, puis en humour aussi. Donc, c'est à fur et à mesure que j'ai partagé des histoires, j'ai vu quand les gens avaient envie justement de pleurer ou envie de rire, puis j'ai pu comme à chaque fois faire des ajustements pour suivre cette quasiment comme une rivière, tu sais, tu peux vraiment le sentir. C'est comme ils deviennent un peu le maestro de l'orchestre.
2: On vient d'entendre l'artiste multidisciplinaire Stéphanie Morin-Robert qui mélange dans ce spectacle la danse, le théâtre marionnette, la vidéo en direct pour nous présenter Angle mort, hein, qui prend plusieurs significations avec ce qu'elle raconte. Donc, non seulement son handicap et du fait qu'elle ne peut pas voir de son œil gauche qui devient un angle mort pour elle, mais aussi peut-être tous les angles morts dans la société par rapport aux personnes qui vivent aussi avec des handicaps. Dans ce spectacle, elle a vraiment pris un aspect humoristique. Bon, ça n'a pas commencé comme ça, mais avec le temps, c'est devenu quelque chose de très, très léger. Et elle trouve une manière de rire et de réfléchir sur cette différence et sur la résilience que ça prend pour vivre à travers ce type de choses. Donc, si ça vous intéresse, c'est un spectacle qui a lieu du 28 au 30 mai, donc cette fin de semaine, au Théâtre Berkeley, sur la rue Berkeley. La première inclut aussi une soirée bénéfice pour le Théâtre français de Toronto. Donc, c'est votre moment de faire un petit détour là, pour terminer leur saison.
0: Ouais, un bon moment pour réfléchir ensemble et aussi rire ensemble sur le handicap de façon bienveillante. Merci beaucoup, Katia. Nous, on poursuit avec une petite pause musicale et l'anomalie.
6: Un griot, naître dans une famille de griots, c'est déjà une école. Mais une école dans laquelle on ne va pas prendre un bic, un cahier pour écrire. Non, c'est l'école de la vie.

0: Il est 6h30 dans Il n'y a pas de matin, pareil, l'heure de s'informer avec Lounane Charpentier. Lounane, il y a la ministre des Affaires francophones de l'Ontario, Caroline Mulroney, qui a donc annoncé sa démission hier. Ça a fait vraiment un coup de tonnerre.
1: Oui, elle était en poste depuis 2018, puis ce sera Natalia Kusendova-Bachta qui va la remplacer. Jérémy Bélanger dresse le bilan de son mandat.
2: La francophonie ontarienne a fait des avancées incroyables et puis c'est grâce à la ministre Mulroney.
3: Caroline Mulroney laisse derrière elle un héritage politique important. En plus d'être ministre des Affaires francophones, elle a occupé les postes de ministre des Transports, procureur général et présidente du Conseil du Trésor. Le président de l'Assemblée de la francophonie de l'Ontario, Fabien Hébert, salue le travail de Mme Mulroney.
2: Elle avait le pouls sur les enjeux de la francophonie et elle avait une capacité d'influence, de grande influence, sur les dossiers.
3: La PDG du Centre francophone du Grand Toronto, Estelle Courty-Duchon, reconnaît également son dévouement.
4: C'est important de reconnaître la contribution de la ministre. C'est quand même quelqu'un qui a donné 8 années au dossier de la francophonie avec une contribution directe.
3: Lors de son mandat, la loi sur les services en français a été modernisée en 2021. Pourtant, ça n'a pas toujours été facile. Le début de sa carrière a été marqué par ce que l'AFO appelle le jeudi noir. En 2018, des coupures budgétaires avaient forcé l'Ontario à couper dans les services francophones. Le commissariat indépendant aux services en français avait été aboli et le projet de l'Université de l'Ontario français avait été annulé. Caroline Mulroney avait été vivement critiquée pour avoir défendu son parti. Plus tard, la province est revenue sur ces 2 décisions. Ici Jérémy Bélanger, Radio-Canada, Toronto.
0: Et puis la police provinciale de l'Ontario, Lounane, prévoit de lancer l'année prochaine un site internet qui va recenser les délinquants à haut risque.
1: Oui, la province a déposé un projet de loi qui permettra au commissaire de la police provinciale de l'Ontario de publier des renseignements sur les délinquants chaque fois qu'un chef de police de la province émet un avis à la communauté. Ces changements figurent dans un projet de loi omnibus sur la justice déposé hier par le solliciteur général Michael Kessner. La province propose également une loi qui permettra d'exécuter en Ontario les ordonnances de protection émises dans d'autres provinces et territoires, sans qu'il soit nécessaire de comparaître devant un tribunal ontarien.
0: La ville et la police de Markham, cette fois-ci, recommandent aux citoyens de rester à l'affût des coyotes dans certains secteurs résidentiels notamment.
1: Oui, c'est après que 2 jeunes de moins de 18 ans ont été attaqués en l'espace d'une semaine. Magali Lévesque.
5: Une fillette d'environ 5 ans a été hospitalisée dimanche soir après avoir été mordue par un coyote à Markham. C'est ce que confirme la police régionale de York.
6: My wife, basically, she saw
5: Ma femme a assisté à la scène, soutient ce résident. L'animal aurait suivi un groupe d'enfants avant de s'en prendre à la petite fille, raconte-t-il. L'incident qui s'est produit près de l'école Fred Varley vers 19h30 suscite l'angoisse chez des résidents. C'est la deuxième fois qu'une attaque survient dans le secteur en moins d'une semaine. Il y a tant d'enfants dans le voisinage, je suis très préoccupée, dit cette résidente. Jeudi dernier, c'était une adolescente de 16 ans qui a été mordue. Elle a été transportée à l'hôpital avec des blessures mineures.
7: C'est peut-être moins surprenant qu'il y ait une attaque, mais là, la deuxième fois, c'est encore sur quelqu'un d'assez petit, un enfant. Alors, ça m'inquiète, oui, certainement.
5: Dennis Murray est professeur de biologie à l'Université Trent.
7: Si peut-être les gens les ont nourris intentionnellement, ça devient un problème dans ce cas-là. Ils perdent leur crainte envers les humains.
5: À la suite des 2 incidents, la ville de Markham déclare continuer à implémenter sa stratégie de gestion et de cohabitation avec les coyotes. Ici Magali Lévesque, Radio-Canada, Toronto.
0: Et puis un autre sujet de débat à Toronto, il y a la province qui s'engage à ouvrir le nouveau centre des sciences de l'Ontario d'une valeur $1 milliard d'ici 2029.
1: Oui, le premier ministre Doug Ford a déclaré que les travaux de construction du nouveau bâtiment à la place de l'Ontario avaient officiellement commencé. Le nouveau centre des sciences sera plus petit que l'ancien, mais comprendra entre autres une salle IMAX Cinesphère rénovée. La province a brusquement fermé le centre des sciences en 2024, invoquant un rapport d'ingénierie qui avait mis en évidence des défauts au niveau du toit. Plusieurs groupes ont remis en question ce raisonnement étant donné que le toit a résisté à des chutes de neige records l'hiver dernier. Pour sa part, le NPD s'oppose vigoureusement au plan de réaménagement.
0: Merci beaucoup, Lounane.
1: Merci.
0: 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Pour ce qui est de la météo, bah belle journée aujourd'hui, on s'en va jusqu'à des 27 degrés en ce moment, 15 degrés. Et nous maintenant, on s'en va un peu plus loin que chez nous, on s'en va à l'international, parler de ce qui se passe en politique migratoire et qui suscite vraiment de vifs débats en Europe au moment où l'Union européenne se munit d'une loi pour lutter contre l'immigration clandestine. Il y a le gouvernement espagnol qui, lui, s'apprête à régulariser plus d'un demi-million de migrants sans papier. Il y a le premier ministre socialiste Pedro Sanchez qui présente là cette mesure comme un levier économique qui devrait permettre, selon lui, de répondre aux défis démographiques et pallier la pénurie de main-d'œuvre. On retrouve de Madrid le reportage de Tamara Alteresco.
8: Ils attendent debout depuis 5 heures du matin. Une longue file qui s'est formée devant le centre d'aide aux migrants Regularizacionia dans le sud de Madrid. Il y a autant d'hommes que de femmes. Ils sont du Maroc, du Venezuela et du Nigeria. Et on sent une sérénité comme on le voit rarement chez ces personnes qui vivent illégalement en Europe. Taïdi, elle, est de République dominicaine. Le sourire aux lèvres, elle est une des premières à franchir les portes du centre où elle espère que sa vie va changer pour le mieux. Un à un, assis avec des travailleurs sociaux, ils doivent prouver qu'ils vivent en Espagne depuis 6 mois et qu'ils n'ont aucun antécédent criminel. Taïdi répond aux questions et en quelques minutes, elle apprend qu'elle est bel et bien admissible au programme de régularisation de masse de l'Espagne.
9: Je pleure d'émotion parce que je me suis vue migrer dans ce pays et je ne pensais pas que le président me donnerait une chance.
8: Elle n'en revient pas et dit que c'est sur TikTok qu'elle a appris la nouvelle il y a quelques semaines. En regardant une vidéo du premier ministre Pedro Sanchez annoncer l'impensable en 2026,
10: normalisation de muchos migrantes que están ya viviendo entre nosotros.
8: Que son gouvernement va régulariser un demi-million de migrants et ce par décret, sans vote au Parlement. Depuis, c'est une course contre la montre pour s'inscrire à ce programme exceptionnel qui expire au mois de juin. Dans le même centre d'aide, Samuel attend son tour. Arrivé du Nigeria il y a 8 mois, il est lui aussi candidat potentiel.
11: Spanish people accept immigration, which is very good.
8: Le peuple espagnol accepte l'immigration, ce qui est très bien, et que Dieu bénisse l'Espagne, dit-il.
11: God will bless Spanish.
8: Dans une Europe obsédée par le contrôle des frontières, l'Espagne avance en effet à contre-courant. Et c'est le fruit non pas d'un parti politique, mais d'une énorme mobilisation citoyenne, d'une pétition qui a été appuyée par le milieu des affaires aussi, pour pallier le vieillissement de la population et le manque de main-d'œuvre. Dans des villes comme Madrid et Ross, à 1 heure de Madrid, les migrants sont déjà indispensables, dit cette serveuse d'un petit restaurant du coin.
12: We are only 2 Spanish.
8: Par exemple, ici, la plupart des employés sont des migrants, dit-elle. Nous ne sommes que 2 Espagnols.
12: All the rest are migrants.
8: Et c'est ici que Taïdi s'est installée. Comme la majorité des sans-papiers, elle travaille, mais au noir.
9: J'ai beaucoup d'espoir avec cette loi qui ouvre la porte aux migrants et je veux dire au premier ministre que grâce à ça, je vais pouvoir faire venir mes enfants, travailler et cotiser comme tous les autres.
8: Lui donner un statut légal à elle et à un demi-million d'autres, c'est non seulement leur donner des droits, mais c'est remplir à coups de milliards les coffres publics de l'Espagne. Ce sera d'ailleurs la 7e, mais la plus grande vague de régularisation massive de l'histoire du pays. Si bien qu'en 35 ans, la part d'étrangers qui vivent en Espagne est passée de 2 à plus de 20 % de la population générale. La plupart sont d'Amérique du Sud, mais de plus en plus du continent africain. Ils sont la colonne vertébrale de la croissance économique la plus dynamique de l'Europe. Mais cette régularisation de masse est devenue l'un des sujets les plus explosifs du débat politique.
13: No sabemos cuántas personas serán, porque entendemos que es un proceso masivo y es un proceso exprés.

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4: Aussi s'éternisent dans le système actuel.
5: Imagine, we invest in...
6: Alors, imaginez, nous, en tant qu'entreprise, nous investissons pour les accueillir, pour les former. Et puis du jour au lendemain, ils doivent partir.
5: They have to leave.
7: Tu peux pas travailler, tu n'as pas le droit de rien.
4: Après des années de galère, à vivre dans l'extrême pauvreté, souvent exploité, Omar, un Marocain, dit qu'il vient tout juste d'obtenir ses papiers.
7: Claro, sans papier, tu peux... T'existes pas. Son papier n'existe pas.
6: L'importance de cette mesure réside donc dans le fait que, d'accord, ils sont là. Ils peuvent être utiles. Ils ont seulement besoin d'opportunités et de papiers pour y parvenir.
4: Et c'est bel et bien ce que va leur fournir Pedro Sanchez, quoi qu'en disent ses critiques de Washington à Bruxelles. Dans un monde où la migration clandestine divise de plus en plus, l'Espagne choisit d'un trait d'en faire un levier économique.
8: Un reportage de Tamara Alteresco depuis Madrid. Nous, on revient à Toronto avec Katia Saint-Jean pour parler de culture parce que à Toronto se prépare le festival Future Résonance qui revient donc pour sa 55e édition.
9: Oui, c'est 3 jours de programmation qui sont prévus pour cette édition de l'événement et cette année, c'est vraiment axé sur l'avenir de la musique et à quoi elle pourrait ressembler. Donc, vendredi, au Stacked Market, on prévoit une table ronde avec l'Université de Toronto pour discuter de notre définition de l'excellence musicale et comment le tout se transforme de nos jours à donc ce que
8: chacun
9: c'était il y a 100
8: là-dessus.
9: Ans. C'est peut-être pas ce que c'est aujourd'hui. Et c'est vrai que ça change parce que les styles ont beaucoup changé. Samedi, on va offrir un concert que l'on prévoit au Parc Grange. C'est le Swara Sutra Ensemble qui va présenter une soirée qui réunit des artistes issus de différentes cultures et de différentes traditions musicales. Leur but, c'est de faire réfléchir à la manière dont on collabore entre différents styles et traditions pour façonner la musique de demain. Donc, comment ça évolue également. Parmi les artistes qui vont participer à ce concert, on retrouve Lasso Sanou, un musicien originaire du Burkina Faso.

0: Ces préparations là, c'est quand même, on est, je dirais, on a tous un gros bagage qu'on porte dans nos connaissances et avec tout le monde qui apporte un peu quelque chose d'origine venant de celui, surtout parce que bon, même si on dit l'Afrique est très grand et il y a beaucoup aussi de cultures différentes en Afrique. Donc, quand ce projet-là, ça va aller chercher un peu quelque chose qui est naturel, naturel de la vie sociale, des sons qu'on entend, pas forcément dans la musique, mais dans l'oreille, ce que l'oreille entend facilement, tous ces sons-là qui forment un genre de musique intéressant aussi à développer.
1: Oui, vraiment intéressant. Ça crée probablement toute une nouvelle mosaïque musicale où on peut vraiment peut-être reconnaître par certains moments individuellement certains sons, mais collectivement, ça crée quelque chose de nouveau aussi.
0: Exactement.
1: Vous qui avez l'habitude un tout petit peu de travailler dans ce genre collaboratif et métissé, avec les années, vous avez créé votre propre style musical, fusion, reggae, afro, mandingue et métissé.
0: Oui.
1: Parlez-nous un peu de cette musique que vous qualifiez de rassembleuse.
0: Oui, je l'ai nommée Fram depuis mon arrivée au Canada en 2009. Moi, étant un instrumentiste, je suis un multi-instrumentiste et chanteur dans les instruments, surtout des instruments traditionnels du mandingue. Quand on dit mandingue, ça c'est l'empire mandingue. Donc, ça conserve la musique

0: Burkina, la Côte d'Ivoire, la Gambie, etc., etc. Tout ça là, donc c'est pour cela que j'ai mis Madengue dedans parce que c'est le style de musique traditionnelle que je joue et qui est accompagné aussi par la guitare, les claviers, les drums, la basse et les percussions. Tout ça là, donc, qui forme cette fusion. Donc, il y a un peu, on sent un peu, je fais du reggae dedans, il y a du afrobeat, il y a plein de styles, même il y a du blues et jazz dedans un peu. C'est dans ces créations, en fait, ça crée toujours les fusions du traditionnel et dans la modernité. L'un ne part pas sans l'autre. Il n'y a pas modernité sans traverser les traditions d'abord.
1: On vient d'entendre Lasso Sanou qui sera à Toronto cette fin de semaine dans le cadre du festival de musique Future Resonance. Lui qui va être accompagné sur scène par le reste de l'ensemble Swara Sutra qui mélange plusieurs styles de musique traditionnelle. Donc, on va avoir du violon métis sur scène. On va avoir des instruments à cordes traditionnels chinois également. Ça va être quelque chose d'assez intéressant. Vous entendez la musique de Swara Sutra en arrière-plan. Le festival qui se termine dimanche au Evergreen Brickworks avec un événement communautaire qui rassemble des orchestres de jeunes musiciens pour un atelier d'improvisation. Donc, si ça vous intéresse, vous allez trouver les détails au newmusicconcerts.com.
2: Il y en a pour un peu tout le monde et aussi un peu partout à Toronto. Donc, vous avez l'embarras du choix. Merci beaucoup, Katia. À 6h47, on replonge dans l'actualité régionale avec vous, Lounan. Il y a l'homme accusé du meurtre du cinéaste torontois Riaz Habib, qui habitait donc dans le condo au-dessus du sien dans Liberty Village, qui a terminé son témoignage hier.
3: Oui, Kouan Tran a nié à plusieurs reprises être la personne qui apparaît sur plusieurs vidéos de surveillance de son complexe en train de se débarrasser d'objets après la mort du cinéaste. Il a aussi nié qu'il l'avait battu à mort avec un extincteur à incendie. M. Kouan a toutefois nié avoir jeté le vélo de M. Habib dans une benne à ordures dans un geste de vengeance. Le corps de la victime, âgée de 53 ans, a été retrouvé le 8 juillet 2023 dans le compacteur à déchets de son immeuble à condo, deux jours après qu'il ait été porté disparu. Kouan Tran est accusé du meurtre non prémédité et sa femme de complicité après les faits et d'outrage à un cadavre. Les plaidoiries finales sont prévues plus tard cette semaine.
2: Et puis l'ancien membre du cabinet fédéral, Navdeep Bains, a annoncé sa candidature à la direction du Parti libéral de l'Ontario.
3: Oui, M. Bains a été ministre de l'Innovation, des Sciences et de l'Industrie dans le gouvernement de Justin Trudeau avant de quitter la politique en 2021. Il a récemment démissionné de son poste de dirigeant chez Rogers afin d'explorer une candidature à la direction du Parti libéral provincial. Navdeep Bains a publié une vidéo de 16 secondes sur les réseaux sociaux dans laquelle on le voit entrer dans une salle de classe, s'asseoir et retrousser ses manches. Aucun message n'y apparaît sauf les mots « au travail » à l'écran. Élections Ontario a confirmé qu'il est officiellement dans la course.
2: Et puis d'ici une dizaine de minutes au Radio-Journal, on entendra parler de cette nouvelle directive qui oblige désormais la divulgation des liaisons amoureuses ou sexuelles dans les forces armées canadiennes.
3: Oui, il s'agit de l'une des recommandations de l'ancienne juge de la Cour suprême, Louise Arbour, dans son rapport d'enquête à la suite d'une série de scandales sexuels dans l'armée. Plus de détails dans quelques instants.
2: Merci beaucoup, Lounan. Bon, l'intelligence artificielle, on en parle sous toutes les angles, toutes les coutures, un peu partout dans l'actualité. Ben, l'intelligence artificielle, elle s'est aussi immiscée dans les discours plus religieux. Elle doit être désarmée pour empêcher de dominer l'humain. C'est l'appel qu'a lancé le pape Léon XIV hier lors de la présentation de son encyclique. Alors pour contexte, l'encyclique, c'est une lettre adressée aux fidèles qui donne la position de l'Église sur certaines questions sociales, morales, voire théologiques. Et celle de 130 pages qui a été présentée par le pape, bah, s'est penchée sur l'IA, mais pas seulement. L'encyclique intitulée Magnifica Humanitas, qu'on pourrait traduire par Magnifique Humanité. Et elle avait pour fil conducteur donc la protection de la personne humaine à l'ère de l'intelligence artificielle. Pour le pape, l'humanité doit choisir entre ériger une nouvelle tour de Babel ou bâtir la cité où Dieu et l'humanité habitent ensemble. C'est un peu dans ces mots-là qu'il l'a écrit. Nous, évidemment, on en parle ce matin avec Jean-Olivier Richard. Il est professeur agrégé au St. Michael's College de l'Université de Toronto, spécialiste de la relation historique entre la science et la religion. Jean-Olivier, bonjour.
4: Bonjour Julien.
2: Bon, peut-être, commençons par ça déjà, mais est-ce que c'est étonnant de voir le pape se positionner sur une technologie?
4: Non, je dirais que ça s'inscrit vraiment dans une continuité, comme d'ailleurs presque tout ce qui se fait avec la papauté. C'est pas étonnant, mais toutefois, on a quand même une certaine innovation protocolaire. L'événement a lieu, bon, avec le pape présent qui livre lui-même son message. C'est quand même quelque chose qui ne s'était pas fait auparavant. Il est également en présence de Chris Ola, qui est un spécialiste, un chercheur de l'intelligence artificielle, également cofondateur d'Anthropic. Mais après ça, sur le fond, sur le discours, on parle vraiment d'une continuité qui va jusqu'au 19e siècle et de façon très délibérée de la part du pape.
2: Ben, j'aimerais justement qu'on revienne un peu sur la forme et sur les deux points que vous avez abordés déjà, Jean-Olivier. Déjà, le fait que le pape le présente lui-même, son encyclique. Selon vous, quel est le but de ce message? Parce que c'est un message de le présenter soi-même.
4: Tout à fait. On ne fait rien au hasard au Vatican. Je vous dirais par analogie, en fait, c'est un peu la différence entre Mark Carney qui donne un discours ou ministre numéro 17 qui prend la parole pour annoncer une nouvelle plateforme. Donc, c'est sûr qu'il va y avoir une attention médiatique beaucoup plus prononcée si le pape lui-même est à l'avant-scène. Par ailleurs, le fait que c'est la première fois, c'est une innovation, j'utilise le mot également de façon délibérée, puisque bon, le sujet de l'encyclique est en quelque sorte une critique d'une certaine forme d'innovation. Le pape, très certainement, veut rejoindre le plus vaste nombre de gens, pas simplement les fidèles, mais au sens beaucoup plus large de la société. Il veut rejoindre d'ailleurs les grands dirigeants d'entreprise qui sont bon, impliqués dans le développement de l'intelligence artificielle, les universitaires, ainsi de suite.
2: Évidemment, je ne peux pas m'empêcher de mettre ça en relation déjà avec la relation un peu complexe qu'a le pape avec le gouvernement américain. Le fait aussi là que le cofondateur de l'entreprise américaine Anthropic soit avec lui pour la présentation de ce message-là, de cette encyclique. Est-ce que c'est aussi, d'une certaine manière, un message envoyé particulièrement au gouvernement américain, mais aussi en fait à tous ces innovateurs autour de l'IA aux États-Unis?
4: Ben, tout à fait. Il faut lire entre les lignes. Il n'y aura rien d'explicite. Il n'y a pas de nom nommé. Il n'y a pas de dirigeant d'entreprise nommé, ainsi de suite. Mais bon, tout ça, il faut mettre en contexte. Le pape est une présence politique. Et il a toujours été, mais disons de façon accrue avec Léon. On a suivi peut-être dans les nouvelles les démêlés sur X avec Donald Trump et ses acolytes, puis par ailleurs tout le débâcle avec Anthropic et le Pentagone. Bon, alors c'est dans la suite des choses. Lui-même est à l'air du temps, donc il communique de façon directe. Et puis ça fonctionne, on en parle. Vous et vos auditeurs ont sans doute eu vent déjà de cette encyclique, ce qui n'est pas le cas de tous les encycliques, on s'entend.
2: Oui, ça a vraiment fait le tour de l'actualité depuis hier. Vous l'avez un peu cité, hein, cette idée aussi vis-à-vis du Pentagone, puisque les mots sont forts, désarmer l'IA, on dit aussi que ça peut amener à une nouvelle forme d'esclavage. L'image qu'on a parfois aussi de la religion catholique, c'est un peu le défenseur des traditions. Est-ce qu'il y a un côté anti-technologique dans le discours du pape ou est-ce qu'on est plus dans une mise en garde simplement?
4: Pas du tout. Je crois en fait il est très explicite à ce sujet-là. Il ne s'agit pas en fait d'un discours anti-technologique. Il s'agit davantage de poser la question à quelle fin est-ce que on met en œuvre la technologie? Et bon, il y a peut-être eu, si on remonte au 19e siècle, une époque plus réactionnaire du côté du Vatican. Mais en fait, tout au long du 20e siècle jusqu'à aujourd'hui, l'Église catholique, de façon très explicite, embrasse le développement technologique. Aussi longtemps que la dignité humaine reste au centre des délibérations, que le design, en fait, de la technologie ou le déploiement de la technologie garde en tête ces principes fondateurs de la doctrine sociale de l'Église.
2: Jean-Olivier, est-ce que le pape a la crédibilité pour justement s'exprimer sur un dossier autour de l'IA? Je veux dire, est-ce qu'on est dans le bon champ d'expertise? Certains pourraient se dire un peu de quoi il se mêle.
4: Bonne question. Je crois que c'est certain que pour un milliard et demi peut-être de catholiques pratiquants dans le monde, il y a un poids derrière le pape qui parle de ces débats. Il faut savoir qu'un encyclique, c'est pas écrit simplement par le pape dans son cabinet. Il y a toute une équipe derrière ça qui se prêtre à l'exercice. Mm-hmm. Il y a de longues consultations avec des spécialistes du Vatican, bon, du clergé, mais également d'un peu partout dans l'univers scientifique. Je ne sais pas qui se trouve à être derrière le développement de ce texte. Certainement, c'est à l'image du pape, mais le temps dira peut-être qui aura...
2: Qui aura raison. Ouais. Mais dans tous les cas, ce qui est certain, c'est que si le but était de jeter les yeux justement et de nous faire tous réfléchir, le but en tout cas est accompli puisque tout le monde en parle et tout le monde justement s'est mis à réfléchir autour de cette question-là. Jean-Olivier Richard, vous êtes professeur agrégé au St. Michael's College de l'Université de Toronto, spécialiste de la relation historique entre la science et la religion. Merci beaucoup d'être passé dans l'émission.
4: Ça fait grand plaisir et allez le lire, c'est un bon texte. Ça vaut la peine d'être.
2: 130 pages, il faut quand même prendre le temps. Merci beaucoup.

On arrive à la fin de cette troisième, de cette première heure avec le groupe Chocolat. Nous, dans la prochaine heure de l'émission, on va se retrouver pour parler des nombreux soubresauts politiques qui touchent plusieurs pays africains, dont le Sénégal et le Bénin. On en parlera avec John Miller Beauvoir. Et on parlera aussi de la Toronto Tech Week qui est en cours cette semaine. Elle se poursuit jusqu'à vendredi. Il y a des visites même dans plusieurs universités et collèges. Pour en parler, on recevra dans nos studios le responsable de l'espace d'innovation, de recherche et d'incubation du Collège Boréal, Mathieu Torres. Mais ça, ce sera après votre radio journal.

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5: Se rapproche d'une interdiction des boissons énergisantes pour les 16 ans et moins. Une loi pourrait être adoptée dès la fin de la session parlementaire à l'Assemblée nationale. Fin des liaisons secrètes entre supérieurs et subordonnés dans les forces armées canadiennes.
6: Le fardeau de la preuve devient au plus haut gradé des deux dans la relation consensuelle.
5: Les nouvelles balises visent à empêcher d'éventuels conflits d'intérêts. Et défaite en prolongation pour le tricolore.
7: Je pense pas qu'on rend la vie de leur goaler assez difficile.
5: La Caroline prend les devants 2-1 dans sa série contre le Canadien. Bonjour, ici Mathieu Bellumeur. Bienvenue au Radio-Journal. Le gouvernement Fréchette travaille sur un projet de loi pour interdire la vente de boissons énergisantes caféinées aux 16 ans et moins. Radio-Canada a appris que tous les partis ont été convoqués à une rencontre à ce sujet hier. L'idée de ce texte de loi découle de la mort subite de Zachary Miron, un adolescent de 15 ans. Sa mort avait été causée par la combinaison d'une seule canette de Red Bull et d'un médicament pour le trouble de déficit de l'attention. Voici ce qu'a appris Julie Dufresne.
8: Le projet de loi sur lequel Québec planche vise strictement à limiter la question de l'âge de la vente. Pour lui donner plus de chances de faire son chemin jusqu'à l'adoption, le gouvernement Fréchette a écarté les autres recommandations faites par la Direction de la santé publique en 2023. Pas question donc d'interdire la promotion des boissons énergisantes dans les centres sportifs et de loisirs ou d'instaurer une taxe sur ces produits. Mais avec l'approche de la fin de la session à l'Assemblée nationale, le gouvernement doit obtenir l'aval de chacune des formations politiques, d'où la rencontre convoquée lundi par la ministre de la Santé. Selon nos informations, toutes ont répondu présent, sauf le Parti conservateur du Québec. Maïté Blanchette-Vézina, ancienne ministre caquiste qui a rejoint les rangs du parti d'Éric Duhaime, nous a toutefois indiqué être d'avis que c'est une question importante qui mérite qu'on entende l'ensemble des partis. Le député solidaire Guillaume Clich-Rivard, à l'origine d'une pétition qui a récolté plus de 35 000 signatures en faveur d'une telle mesure, se dit optimiste. Les chefs du Parti libéral et du Parti québécois ont tous deux laissé entendre récemment qu'ils étaient ouverts à collaborer. Quant à l'Association canadienne des boissons, qui représente notamment Red Bull, elle souhaite que des consultations additionnelles soient réalisées. Le cabinet de Sonia Bélanger n'a ni confirmé ni nié nos informations. Mais la ministre réitère ses préoccupations face à cet enjeu de santé publique. Ici Julie Dufresne, Radio-Canada, Montréal.
5: Nouveau dépassement de coûts dans un projet informatique en santé au Québec. Radio-Canada a appris que la plateforme qui doit aider les personnes sans médecin de famille à trouver un rendez-vous coûte 7 fois plus cher que prévu. La facture pour cet orchestrateur de rendez-vous médicaux est passée de 18 millions de dollars en 2021 à plus de 126 millions de dollars aujourd'hui. La ministre de la Santé, Sonia Bélanger, et les dirigeants de Santé Québec auront l'occasion de s'expliquer à ce sujet aujourd'hui lors de l'étude des crédits à l'Assemblée nationale. Détail dans le texte de mon collègue Thomas Gerbet ce matin sur notre site Internet. Toujours au Québec, le ministère des Transports vient d'acheter 66 radars photos supplémentaires pour surveiller la vitesse sur les routes. Les nouveaux appareils seront mis progressivement en service d'ici 2028. Ils seront principalement installés dans des zones scolaires et des zones de travaux routiers. Le Québec compte présentement 30 radars photos fixes et 22 mobiles. Fini les relations secrètes entre supérieurs et subordonnés dans les forces armées canadiennes. Une nouvelle directive oblige désormais la divulgation de ces liaisons amoureuses ou sexuelles. Il s'agit de l'une des recommandations de l'ancienne juge de la Cour suprême Louise Arbour dans son rapport d'enquête à la suite d'une série de scandales sexuels dans l'armée. Voici les détails avec Daniel Leblanc.
9: L'ancienne juge de la Cour suprême, Louise Arbour, a dénoncé la culture masculine et hyper-sexualisée des Forces armées canadiennes en 2022.
10: Avec la persistance des agressions, des abus, du harcèlement et de la discrimination d'ordre sexuel dans l'organisation.
9: Dans un rapport percutant, elle a recommandé d'interdire les liaisons secrètes entre supérieurs et personnes subordonnées. Quatre ans plus tard, les forces armées agissent, exigeant que toute personne en position d'autorité divulgue une relation romantique, sexuelle ou affective à sa chaîne de commandement.
6: Ce qu'on veut éliminer ici, c'est des abus de pouvoir.
9: Le lieutenant-général Paul Prévost dit que les relations entre membres des forces sont encore permises, mais qu'il faut s'assurer que la carrière des personnes subordonnées ne soit pas affectée.
6: On essaie de protéger, évidemment, la personne qui vit le déséquilibre de pouvoir. Mais si la relation n'est pas divulguée, il faut se poser la question.
9: L'avocate spécialisée en harcèlement, Pascal Leroy, dit que la nouvelle politique pourrait aider des victimes d'inconduite sexuelle.
11: Actuellement, on met le fardeau sur la victime de démontrer qu'elle a été harcelée sexuellement. Et ça devrait être plutôt à la personne en relation d'autorité à démontrer que cette personne n'a pas abusé de son pouvoir.
9: Plusieurs experts notent que cette nouvelle obligation de divulgation pourrait assainir la culture militaire qu'avait dénoncée Louise Arbour, tout en notant que ce genre de changement ne se fait pas du jour au lendemain. Ici Daniel Leblanc, Radio-Canada, Ottawa.
5: Nouveau regain de tension au Moyen-Orient. Les États-Unis annoncent avoir frappé plusieurs sites de missiles en Iran, malgré le cessez-le-feu toujours fragile entre les deux pays. Jean-Philippe Robillard est avec nous. Que savons-nous d'abord de ces récentes frappes?
12: Eh bien, c'est une série de frappes qui a eu lieu tout près du détroit d'Ormuz, là, dans une zone côtière du sud de l'Iran, Mathieu. L'armée américaine, donc, qui a lancé des attaques contre des sites de lancement de missiles et contre des navires iraniens qui tentaient de poser des mines, justement, dans le détroit d'Ormuz. Les Américains parlent de légitime défense. Ce n'est pas la première fois qu'il y a de tels accrochages près du détroit d'Ormuz, même s'il y a une trêve. C'est arrivé plus tôt ce mois-ci, mais ça n'avait pas dégénéré. Alors, il faudra voir cette fois-ci, mais l'Iran déjà a menacé ce matin les bases américaines dans les pays du Golfe.
5: Ceci dit, il y a toujours l'idée de cet accord entre Washington et Téhéran.
12: Oui, hier, les Iraniens parlaient d'avancer dans les négociations de paix. Ils affirmaient que les discussions avaient abouti sur plusieurs points, alors qu'en fin de semaine, le président américain Donald Trump affirmait qu'une entente était presque entièrement négociée. Les négociations, elles achoppent sur le programme nucléaire iranien et sur le dégel aussi des avoirs iraniens. Mais ce qui est aussi beaucoup au cœur des discussions, Mathieu, c'est la réouverture du détroit d'Ormuz. On écoute le secrétaire d'État américain Marco Rubio.
13: Les Russes ne sont pas favorables à un système de péage. Les Chinois ne sont pas favorables à un système de péage. Il n'y a aucun pays au monde favorable à un système de péage, à l'exception du régime iranien. Ce n'est donc pas acceptable, cela ne peut pas se produire. Les détroits doivent rester ouverts, sans entrave, sans péage. Et évidemment, cela doit se faire immédiatement, dès qu'un accord est conclu.
12: Et il y a la Chine ce matin qui a tenté de calmer le jeu, qui a appelé les parties à respecter le cessez-le-feu.
5: Merci Jean-Philippe.
12: Merci, au revoir.
5: Une partie de l'Europe fait face à une vague de chaleur exceptionnelle pour un mois de mai. À Londres, la température a frôlé les 35 degrés, ce qui est un record pour cette période de l'année. L'Irlande connaît aussi des températures inédites. En France, la journée d'hier a été la plus chaude jamais enregistrée pour un mois de mai. Les autorités rapportent 7 décès liés à cet épisode de chaleur et au moins 5 cas de noyade. En Belgique, une collision entre un autobus et un train a fait 4 morts plus tôt ce matin, dont 2 enfants. Les victimes se trouvaient à bord de l'autobus. Il s'agit de 2 enfants de 12 et de 15 ans, ainsi que leur accompagnateur et du conducteur de l'autobus. Aucun blessé n'est signalé parmi les passagers du train. L'accident est survenu à un passage à niveau lorsque la barrière était abaissée.
14: Sport.
5: Au hockey maintenant, le Canadien de Montréal a été défait hier soir à domicile par les Hurricanes de la Caroline au compte de 3-2 en période de prolongation. Deuxième défaite de suite donc pour le tricolore dans cette demi-finale de la Coupe Stanley. La Caroline mène maintenant la série 2-1. Alexandre Gascon résume ce troisième match.
15: Alors que Hudson saisit derrière le filet.
16: Le Canadien était toujours dans le coup en prolongation quand Lane Hudson a commis une rare erreur.
15: La passe interceptée. Mauvais jeu.
16: Les Hurricanes en ont profité quelques secondes plus tard. Et le Canadien a perdu 2 matchs d'affilée pour la première fois en plus de 2 mois. Plutôt habitué à jouer les héros, Hudson n'en menait pas large.
17: Can't get it back, the game's over, so whatever. Be nice to be up 2-1, but we're not because of me, so.
16: Ça aurait été bien de mener 2-1, mais ce n'est pas arrivé par ma faute, a lancé le défenseur.
15: Remplacé par Suzuki.
16: Le CH a obtenu seulement 2 tirs au but dans les 35 dernières minutes, 13 au total. Insuffisant, selon Martin Saint-Louis.
18: J'aimerais ça qu'on en lance plus de rondelles, ça c'est sûr. Mais c'est pas toujours de lancer de partout. Moi, ça dépend dans quoi tu crois. Mais on devrait avoir plus de volume.
16: La question est de savoir comment y parvenir. Dans le vestiaire, les joueurs se grattaient la tête.
19: Je sais pas, honnêtement, c'est... Je sais pas.
14: je sais pas, je veux dire. Rebound, screen, une petite lock peut-être.
7: Je pense pas qu'on rend la vie de leur goaler assez difficile. Donc c'est quelque chose qu'on peut faire de mieux, c'est sûr.
16: Il leur faudra trouver la solution rapidement, car le brio du gardien Jakub Dobesch ne suffit plus.
15: Encore une fois, Jakub Dobesch, bon sang qu'il est bon!
16: Ici Alexandre Gascon, Radio-Canada, au Centre Bell.
5: Voilà, c'était le Radio-Journal. 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Ici Mathieu Bellumeur, au nom de toute l'équipe, merci d'être à l'écoute. Bonne journée.

0: Ouais, on entendait dans ce radio-journal hein, cette défaite des Canadiens un peu crève-cœur, quoique il en reste encore d'autres matchs pour se rattraper. Mais je sais qu'il y en a beaucoup d'entre vous ici à Toronto qui avaient choisi de continuer à suivre les Canadiens comme la seule équipe canadienne en lice pour l'instant. Un peu notre porte-étendard. Et je sais qu'il y a de toute façon des amateurs des Canadiens de cœur ici à Toronto et dans la grande région de Toronto. Pour ce qui est de la météo, je vous invite, si vous avez une fenêtre pas loin de vous là, à aller jeter un coup d'œil, regarder à quel point le ciel est dégagé et clair, que le soleil est grand ce matin, ça fait plaisir. Je sais, je suis un peu encore dans le traumatisme de ce qu'on a vécu samedi, alors je me félicite de voir ce grand soleil et je suis sûr que ça va vous ravir aussi. On va avoir une belle journée aujourd'hui dans le Grand Toronto et les régions aux alentours. On va aller jusqu'à des maximums de 27 degrés. En ce moment, on est autour des 17 degrés déjà. Et donc, on va monter jusqu'à 27 avec un humidex de 30. C'est vous dire s'il va le faire chaud aujourd'hui. On devrait même garder le soleil jusqu'à jeudi, si tout va bien, en tout cas, si les prédictions d'Environnement Canada se maintiennent. Et donc, c'est pas mal, les mêmes conditions pour toutes les régions aux alentours de la grande région de Toronto. Par contre, si vous êtes un peu plus vers le nord, vers Barrie, là, peut-être faudra prévoir un parapluie parce qu'on prévoit, en fin d'après-midi, en tout cas, quelques gouttes. Mais par contre, pour ce qui est des températures, vous devriez garder les mêmes belles températures pour toute la journée. Pour ce qui est de la circulation, ce matin, peut-être que les gens ont les yeux plus sur le ciel que sur la route. Il y a déjà plusieurs petits problèmes, notamment une collision sur la 401 direction ouest sur la voie collectrice. Au niveau de la route Nelson, ça bloque la voie centrale en ce moment et ça crée beaucoup de ralentissements, donc direction ouest au niveau de la 401. D'autant qu'il y a aussi un autre problème plus loin, direction est sur la 401, toujours en direction ouest, mais à hauteur cette fois-ci de la rue Leslie au niveau de la voie express. Là, ça bloque la voie de droite. Et puis, il y a toujours ce véhicule depuis assez tôt ce matin en panne sur la 404 direction sud au niveau de la bretelle d'accès de l'avenue Steeles. Ça bloque là la voie centrale. On est dans le secteur de Markham. Donc, vous pourriez voir là pas mal de ralentissements, notamment donc sur les voies principales que sont la 404 et la 401 ce matin. Pour ce qui est du reste du réseau routier, je les ai sous les yeux là en ce moment. Je vois du vert pour tous les autres grands axes. Donc, ça circule plutôt bien. Mais voilà, pour le 401, 404, peut-être prenez un peu plus de temps si vous apprenez, apprêtez là à prendre la route. Pour ce qui est de cette deuxième heure de l'émission, on vous a préparé un menu bien rempli qu'on va parcourir avec notre réalisatrice. Voilà, ça se prononce comme ça. Annie Poulin, bonjour.
1: Bonjour Julien.
0: Bon, il y a notamment, on va parler de politique en Afrique dans les prochaines minutes.
1: Oui, un continent qui est touché par plusieurs soubresauts. Il y a notre chroniqueur en politique internationale, John Miller Beauvoir, qui va nous mettre à jour sur les derniers développements au Bénin, un pays en transition politique, au Sénégal, où il y a de grandes rivalités, ainsi qu'en République démocratique du Congo, pays touché par une épidémie d'Ebola, dont on parle beaucoup.
0: Et puis, évidemment, les gens qui sont dans le milieu des technologies le savent bien, c'est la Toronto Tech Week cette semaine, une semaine donc qui est dédiée à l'innovation dans la métropole.
1: Et il y a beaucoup d'événements de prévus sur le secteur des technologies et le développement de jeunes entreprises. La Ville de Toronto, de son côté, propose au public de visiter plusieurs lieux forts de l'innovation à Toronto avec une série de visites guidées et de portes ouvertes aujourd'hui. Le public peut notamment découvrir le Mars Discovery District. Il y a aussi une institution francophone sur la liste, le campus du Collège Boréal à Toronto. C'est la Ville de Toronto qui a été chercher le Collège Boréal pour participer à cette activité. Et pour en parler, on va recevoir dans nos studios le gestionnaire de l'espace d'innovation, de recherche et d'incubation du Collège Boréal, Mathieu Torres. Ça va être vers 7h45.
0: Mais ce sera intéressant de voir avec lui comment est-ce qu'il compte profiter justement de cette mise en lumière. Il faut dire que, et beaucoup ne le savent pas, mais il y a plusieurs milliers d'entreprises en technologie et qui sont là dans la grande région de Toronto. Donc, il y a un bassin potentiel. Merci beaucoup, Annie. Côté des nouvelles régionales, c'est Lounane Charpentier qui surveille ça pour nous ce matin. Lounane, il y a Natalia Kusendova-Bachta qui deviendra donc la prochaine ministre des Affaires francophones de l'Ontario.
2: Oui, c'est à la suite de la démission de la présidente du Conseil du Trésor et ministre des Affaires francophones, Caroline Mulroney. Elle quittera ses fonctions de députée et de ministre le 5 juin. Dans un message publié hier sur les réseaux sociaux, elle souligne que la perte perte de son père, Brian Mulroney, et le départ de la maison de ses enfants l'ont amenée à conclure qu'il était temps pour elle de commencer un nouveau chapitre. Caroline Mulroney a été élue pour la première fois en 2018 sous la bannière des progressistes conservateurs de Doug Ford.
0: Mais un départ un peu surprise pour le gouvernement Ford. Et puis la police provinciale de l'Ontario affirme avoir arrêté et accusé un suspect après avoir récupéré des véhicules volés d'une valeur estimée à environ 900 000 $. Ça s'est passé à Port Hope.
2: Oui, la police indique que des agents ont répondu à un signalement concernant un véhicule volé sur une propriété située sur le chemin de comté 65 samedi. Les policiers ont retrouvé 7 véhicules volés ainsi qu'un bateau de pêche après avoir exécuté un mandat de perquisition sur la propriété le lendemain. Un suspect de 41 ans qui fait face à près d'une douzaine d'accusations criminelles est détenu en attente d'une audience de mise en liberté sous caution.
0: Et puis à 7h30, Lounane, vous allez nous parler de ce cas, hein, de ce cinéaste torontois et de l'homme qui a été donc accusé de son meurtre dans cette querelle de voisinage.
2: Oui, en effet, Julien, puisqu'il a terminé son témoignage hier, Kouatran est accusé de meurtre non prémédité dans cette affaire.
0: Merci beaucoup, Lounane.

0: Ça fait du bien à 7h16 d'écouter un peu de Sonny Rollins et un petit peu de jazz là pour démarrer la journée. Malheureusement, Katia, c'est pour parler d'une triste nouvelle parce que Sonny Rollins est décédé.
1: Exactement. Sonny Rollins, qui était considéré le colosse du saxophone et dernière figure des grands de l'âge, l'âge d'or du jazz. Lui qui est décédé hier à 95 ans. Sur sa page officielle, on écrit qu'il est décédé en après-midi dans sa maison de Woodstock à New York, sans préciser les causes de sa mort. Sonny Rollins, qui s'est imposé par une puissance novatrice et qui s'exprime dans le hard bop, un jazz plus intense, débarrassé des contraintes structurelles du genre. Lui qui était reconnaissable lors des dernières années grâce à sa barbe et son imposante chevelure blanche. Il était considéré comme l'un des plus grands saxophonistes au monde aux côtés de Charlie Parker, Coleman Hawkins ou John Coltrane. Donc, plusieurs amateurs là, du jazz pleurent ça aujourd'hui.
0: C'était parti d'ailleurs, je dois le dire, d'un de mes aussi grandes légendes, d'autant que j'aime beaucoup le saxophone en jazz. D'ailleurs, ça vaut le coup d'en écouter un petit peu plus.

0: à un tout autre style. Drake qui réalise donc un exploit en occupant les trois premières places du Billboard.
1: Le rappeur s'est hissé au sommet du classement des 200 albums les plus populaires de Billboard. Drake devient donc le premier artiste à occuper les trois premières places du classement. Sa trilogie d'albums Iceman, Habibti et Made of Honor a fait son entrée respectivement au premier, deuxième et troisième rang du classement. Et avec Iceman, Drake a également décroché son 15e album numéro 1, dépassant Jay-Z au nombre de numéro 1 parmi les artistes masculins solo et les artistes R&B hip-hop. Cela le place également à égalité avec Taylor Swift pour le plus grand nombre de numéro 1 parmi les artistes solo. Seuls les Beatles le devancent au classement général à ce moment-ci avec un record de 19 albums au premier rang.
0: Bon, je vais me confesser, Katia, lors de la sortie, on en avait parlé. Mm-hmm. J'avais écouté le fameux Iceman que tout le monde attendait. Mm-hmm. J'ai toujours pas écouté les deux autres. Il faut vraiment que je m'y mette.
1: Peut-être que ça va faire en sorte que les écoutes vont monter encore plus. Bref, je pense que ce coup médiatique a fait en sorte que plusieurs personnes avec curiosité sont allées écouter les albums. Et clairement, ça fait en sorte que pour Drake, ça va très bien.
0: Bon, un succès pour lui. Bravo en tout cas pour ces trois albums. Merci beaucoup, Katia. Pour ce qui est des sports, c'est pas forcément bravo qu'il faudra dire aux Jays parce que plutôt mauvais départ dans la série contre les Marlins de Miami hier. Ils ont perdu 8-2. Ernie Clements qui a quand même réussi à frapper en circuit, en solo. Trey Savage qui a donné 5 points, 5 coups sûrs en un peu plus de 6 manches. Mais on continue, il faut dire, le festival des blessés. Dylan Cease a été inscrit à la liste des blessés de 15 jours à cause d'une élongation à l'arrière de la cuisse gauche. Vladimir Guerrero, qui souffrait lui d'une contusion au coude après avoir été atteint par une balle en fin de semaine, était toujours pas de retour sur le terrain hier. À voir s'il sera de retour pour ce match ce soir, un match numéro 2 au Centre Rogers. Et puis en soccer, évidemment, beaucoup de gens ont les yeux dessus en ce moment à l'approche de la Coupe du Monde. Il y a l'entraîneur de l'équipe Canada, Jesse Marsh, qui donc voit son contrat prolongé. Canada Soccer qui a signé une prolongation de contrat avec lui pour qu'il reste à la tête de l'équipe nationale masculine, donc jusqu'à la Coupe du Monde de la FIFA 2030. Il avait été nommé sélectionneur de l'équipe nationale en 2024 et il a guidé le Canada comme ça jusqu'en demi-finale de la Copa América en 2024. Il l'a aidé aussi à grimper à une 26e place historique au classement mondial de la FIFA en septembre 2025. En tennis, pour ceux qui suivent évidemment ce qui se passe à Roland-Garros, Annie Fernandez a été, elle, éliminée dès son entrée. La Canadienne a été surprise là au premier tour par l'Américaine Alicia Parks qui s'est donc imposée en deux manches 6-4, 6-4. Fernandez, 24e tête de série à Roland-Garros, s'est fait renverser en 1h32 minutes par cette 79e joueuse mondiale. Et enfin, en basketball, c'est une première. Depuis 1999, les Knicks de New York atteignent la finale de la NBA. Ils ont eu raison des Cavaliers de Cleveland 130-93 hier soir, complétant comme ça un balayage de la finale de l'Est et ils atteignent donc la finale de la NBA pour la première fois donc depuis 1999. Les Knicks qui sont devenus comme ça la quatrième équipe à réaliser une série de 11 victoires consécutives durant les séries. New York qui affrontera donc en finale les Spurs de San Antonio et ou en tout cas les champions en titre, le Thunder d'Oklahoma City. Nous évidemment avec chez Gilgeous Alexander, on sait pour quel côté on penche, mais écoutez, les dés sont jetés, on verra qui sera l'opposant des Knicks de New York. Si vous aussi, vous voulez partager vos pronostics justement pour les finales de la NBA, pourquoi pas nous l'envoyer par courriel à matintoronto@commercialradio-canada.ca ou au travers de la bulle de conversation. La journée de l'Afrique a été célébrée ce lundi dans un contexte, on peut le dire, de soubresaut politique sur le continent. Au Sénégal, le président a limogé son premier ministre, provoquant une onde de choc dans le paysage politique. Au Bénin, le président Patrice Talon vient de faire la passation de pouvoir après 10 ans de gouvernance. Et puis en République démocratique du Congo, le président est accusé de vouloir manipuler la constitution pour s'accrocher au pouvoir dans un contexte, on le sait, marqué par une grave crise sanitaire. On parle de tous ces dossiers ce matin avec John Miller Beauvoir, politologue affilié à l'Association internationale de sciences politiques. John, bonjour.
2: Bonjour.
0: Bon, John, commençons peut-être par le Bénin. C'est une transition politique là-bas qui se fait en douceur. Est-ce que c'est un peu une forme de continuité?
2: Absolument. Et après une gouvernance de 10 ans, marquée par des réformes structurelles majeures et des investissements importants dans les infrastructures, le riche homme d'affaires devenu président, Patrice Talon, a réussi à désigner son successeur, Romuald Ouagadougou, son ex-ministre de l'économie et des finances. En dépit des performances macroéconomiques mises en avant par le pouvoir, le bilan du régime Talon est contesté par une bonne frange de l'opposition et des organisations de la société civile qui critiquent son virage autoritaire et l'instrumentalisation de la justice pour neutraliser ses opposants. Il faut dire que le principal parti d'opposition, les démocrates, a été exclu des dernières élections et facilitant la victoire du parti au pouvoir avec 95% des voix exprimées. Alors, M. Talon laisse derrière lui une crise sécuritaire majeure et une marginalisation économique, notamment au nord du Bénin qui fait face à l'expansion des activités terroristes en provenance du Sahel, par exemple.
0: Bon, et ailleurs sur le continent africain, au Sénégal, ça brasse, hein, les rivalités politiques ont atteint des sommets dans les derniers jours.
2: Oui, comme nous l'avions anticipé dans les chroniques précédentes, le président Bassirou Diomaye Faye a acté la révocation de son mentor comme premier ministre. C'est celui qui l'a propulsé au pouvoir, mais qui était quand même devenu, de son point de vue, encombrant et qui défiait l'autorité et la crédibilité présidentielle. Alors, le duo au pouvoir s'est donc déchiré, plongeant le pays dans une crise politique majeure. Et Ousmane Sonko, cet ex-premier ministre, charismatique et très populaire, il a conservé son siège de parlementaire et il y a quelques heures, il a été élu, aujourd'hui même, président de l'Assemblée nationale. Alors donc, il détient donc une majorité au Parlement qui pourrait nuire au chef de l'État et mettre en péril la stabilité politique et institutionnelle. Il faut dire que la jeunesse a beaucoup misé sur ce duo, a misé sur ce nouveau pouvoir pour répondre à ses revendications, et cette jeunesse est très déçue de ses rivalités au sommet de l'État.
0: Mais à voir comment justement le suivi à cette élection qui est toute fraîche. Et puis, on va faire un saut vers l'Afrique centrale, John, pour aller voir ce qui se passe en RDC. Pourquoi est-ce qu'on accuse le président là-bas de vouloir s'accrocher au pouvoir ?
2: C'est une tendance très répandue en Afrique où les dirigeants manipulent les lois et les institutions pour s'accrocher au pouvoir. On parle même du virus du troisième mandat. Alors, le président Félix Tshisekedi semble ouvrir la porte à un troisième mandat en déclarant qu'il accepterait de se représenter si le peuple le souhaitait. Alors, cela exigerait une manipulation ou une modification de la constitution actuelle, car son deuxième et dernier mandat s'achève en 2028. Indignés, les partis de l'opposition et la société civile crient au scandale alors que l'Est de la RDC est confronté à une rébellion et à une recrudescence du virus Ebola.
0: Bah, ce virus dont on a beaucoup parlé d'ailleurs, John, où est-ce qu'on en est justement en RDC en ce moment en ce qui concerne ce virus ?
2: Mais l'Organisation mondiale de la santé vient de décréter une urgence sanitaire mondiale face à la virulence de cette souche du virus qui a déjà fait plus de 200 morts et près d'un millier de personnes affectées. La propagation fulgurante de cette souche dénommée Bundibugyo fait craindre une expansion dans plus d'une dizaine de pays. Alors, la communauté internationale essaie de se mobiliser dans un contexte marqué par des coupes budgétaire drastique de l'aide internationale et des enjeux sécuritaires en RDC, ce qui affaiblit la capacité de réponse des organisations internationales et locales.
0: Ouais, cette crise d'Ebola qui a en effet inquiété le monde entier, qui a même été jusqu'à poser des questions sur l'équipe justement qui représenterait la République démocratique du Congo, si elle pourrait ou non venir jouer pour la Coupe du Monde. Bon, l'avantage c'est que les joueurs s'entraînent pour l'instant en dehors de leur pays d'origine, donc ça devrait peut-être leur donner un laissez-passer, quoique à voir avec les autorités américaines. John Miller Beauvoir, merci beaucoup d'être passé encore une fois nous faire un petit coup d'éclairage sur ce qui se passe ailleurs dans le monde.
2: Merci beaucoup. À bientôt.
0: À bientôt.

0: Et dans la deuxième demi-heure de l'émission, après avoir écouté Béatrice Dire et ce titre de Fog, eh bien, on parlera notamment de ce qui se passe pour la Toronto Tech Week, hein, qui est en cours cette semaine. Elle se poursuit là jusqu'à vendredi. C'est l'occasion pour les innovateurs et les entrepreneurs de montrer leur savoir-faire et aussi bah, de faire surtout du réseautage. Les universités et les collèges aussi en font partie. Certains ont été invités par la ville justement pour présenter leur lieu aux différents acteurs. Et pour en parler, bah, on recevra dans nos studios le responsable de l'espace d'innovation de recherche et d'incubation du Collège Boréal, Mathieu Torres. Mais ça, ce sera après vos nouvelles régionales. Et on trouve Lounane Charpentier pour justement faire le tour de ces nouvelles. Lounane, il y a la ministre des Affaires francophones et présidente du Conseil du Trésor, Caroline Mulroney, qui a annoncé sa démission hier.
1: Oui, elle a partagé sa décision dimanche au premier ministre Doug Ford. Ses débuts ont été difficiles avec le jeudi noir, la crise de novembre 2018, lorsque le gouvernement Ford avait annoncé la suppression du poste de commissaire au service en français ainsi que la fin du projet d'Université de l'Ontario français. Selon Carole Jolin, ancien président de l'Assemblée de la francophonie de l'Ontario, son travail sur le projet de l'UOF, notamment, souligne son dévouement au service en français.
2: Ramener le dossier de l'UOF, moi, je suis convaincu que Mme Mulroney a un rôle extrêmement important à jouer dans les coulisses pour ramener ce dossier-là ensemble et faire en sorte qu'on puisse justement aller de l'avant avec ce beau projet-là pour la communauté francophone.
1: Elle quittera ses fonctions de députée et de ministre le 5 juin. Dans un message publié sur les réseaux sociaux, elle souligne que la perte de son père, Brian Mulroney, et le départ de la maison de ses enfants l'ont amenée à conclure qu'il était temps pour elle de commencer un nouveau chapitre. Natalia Kusendova-Bashta deviendra la prochaine ministre des Affaires francophones de l'Ontario.
0: On reste en politique, mais municipale cette fois-ci. C'est officiel. La mairesse de Toronto, Olivia Chow, va briguer un second mandat lors des prochaines élections municipales en octobre.
1: Oui, elle en a finalement fait l'annonce hier après des mois à esquiver la question. Madame Chow a été élue en 2023 lors du scrutin qui a suivi le départ de l'ancien maire John Tory. Elle avait alors récolté 37 % des voix. Elle avait auparavant été conseillère municipale dans la Ville-Reine de 1991 à 2005, puis députée néo-démocrate à la Chambre des communes jusqu'en 2014.
0: Sur la scène judiciaire maintenant à Toronto, l'individu accusé d'avoir tué le cinéaste Riaz Habib a finalement donc mis fin à son témoignage hier.
1: Oui, il a nié qu'il avait battu à mort avec un extincteur à incendie en 2023. Kwa Tran est accusé de meurtre non prémédité et sa femme Queen Nguyen de complicité après les faits et d'outrage à un cadavre. Jean-Philippe Nadeau assiste au procès devant jury.
3: Le procès a montré que Riaz Habib se plaignait du barbecue des accusés qui vivaient sous son appartement. La couronne croit qu'il a été tué chez lui et que les accusés ont nettoyé le logement avant de se départir de son corps. Dans son contre-interrogatoire, Kwa Tran a nié que c'est lui que l'on aperçoit dans plusieurs vidéos incriminantes. On le voit par exemple en train de se débarrasser de l'ordinateur portable du cinéaste. Ce n'est pas moi non plus que l'on voit près du compacteur à déchets vers 4 heures du matin, assure-t-il. L'accusé de 36 ans admet seulement qu'il a jeté sa bicyclette par vengeance après avoir été insulté. Riaz Habib lui avait demandé s'il faisait cuire du chien ou s'il trempait dans le trafic sexuel à cause de la jeune fille qu'il hébergeait chez lui. Kwa Tran admet qu'il n'a pas appelé le 911 lorsqu'il a entendu des cris la nuit du meurtre, ni qu'il s'est informé auprès du cinéaste pour le savoir en sécurité. Il a déjà reconnu qu'il avait dit à sa jeune locataire que leur voisin tournait probablement un film afin de la rassurer. Il avoue maintenant qu'il pensait réellement que c'était du cinéma. Il se pourrait aussi, dit-il, que Riaz avait des troubles mentaux. Les arguments finaux seront présentés mercredi. Ici Jean-Philippe Nadeau, Radio-Canada, Toronto.
0: Et puis enfin, Lounane, la police de la région de York met en garde la population après une nouvelle attaque de coyote qui est survenue dimanche à Markham.
1: Oui, selon la police, un coyote a mordu un enfant dans un parc situé près des avenues Roy Rainey et Burr Oak vers 19h30. Elle précise que l'enfant, âgé d'environ 5 ans, a été transporté à l'hôpital. La police recommande aux habitants de faire preuve de prudence. Elle avait déjà signalé la semaine dernière qu'un coyote avait mordu une jeune fille de 16 ans dans le secteur des avenues Mingay et Burr Oak.
0: Merci beaucoup, Lounane. Ouais, nouvelle inquiétante, on peut le comprendre. Pour ce qui est de la météo, à 7h34 à Toronto, 17 degrés. Et petit tour sur les routes, juste pour vous dire que la plupart des problèmes que je vous avais annoncés plus tôt sur la 401 se sont réglés. En revanche, le véhicule en panne hein, sur la 404 direction sud au niveau de l'avenue Steeles est toujours là. Ça bloque toujours la voie centrale, mais ça cause pas de gros ralentissements de ce que je peux voir sur la carte. Par contre, évidemment, la 401 en ce moment, il y a beaucoup de ralentissements qui sont probablement dus aux véhicules en panne qu'il y avait un peu plus tôt au début de l'heure. Nous, on se plonge maintenant dans l'actualité économique et peut-être parler de vos vacances, hein, parce que les vacances d'été, ça approche. Est-ce que vous avez des projets? Est-ce que vous allez prendre l'avion, rester plus près de chez vous? Peut-être prendre la voiture seulement? Est-ce qu'on part une semaine? On part quelques jours? Est-ce qu'on reste carrément à la maison? On parle de tout ça avec Marjorie April du Bureau économique de Radio-Canada à Toronto. Bonjour Marjorie.
4: Bonjour Julien.
0: J'ai un peu l'impression que vous avez écouté les conversations chez moi.
4: C'est vrai, ça tombe à point.
0: Absolument. Ben justement, cette question de savoir des congés d'été, comment est-ce qu'on les prépare, à quel point ces choix sont influencés justement par le contexte économique?
4: Ben, c'est sûr que ça influence les choix des consommateurs, parce que les vacances, c'est une des premières dépenses où on peut s'ajuster, où on peut couper. Ouais. C'est plus difficile de couper dans le loyer, dans le transport, dans l'alimentation, alors que les vacances, les voyages, ça, on peut s'ajuster, on peut couper. On sait qu'en avril, l'essence coûtait presque 30 % plus cher qu'un an plus tôt. Et ça, c'est un facteur aussi. Avant même de parler de vacances, le budget de base est beaucoup plus serré avec l'inflation qui a remonté à 2,8 %. Et il y a un sondage qui a été commandé par la TD qui est publié ce matin qui nous donne un aperçu des décisions que ça peut nous pousser à prendre. 35 % des répondants disent qu'ils veulent dépenser moins cet été. 44 % des répondants disent que le prix de l'essence, justement, influence leur décision de voyage. 44 %. Et j'ai voulu savoir si c'est aussi ce qu'on voit dans la recherche. Est-ce que, quand le prix du pétrole monte, est-ce que ça influence grandement les choix des consommateurs quand on parle de tourisme, de voyage, de vacances? J'en ai parlé à Frédéric Dimanche, professeur à l'école Ted Rogers en gestion du tourisme et de l'hôtellerie à l'Université métropolitaine de Toronto.
5: Si le prix du pétrole augmente assez fortement, de façon courte, peut-être que ça va avoir un impact, effectivement, parce que les gens vont se limiter dans leurs déplacements, ils vont limiter des dépenses de voyage qui, elles aussi, ont augmenté. Mais d'un autre côté, si le prix du pétrole continue à évoluer vers le haut pendant des mois et reste à un niveau haut, les gens vont s'habituer et vont faire des changements dans leur budget de façon à continuer à voyager si c'est vraiment ce dont ils ont besoin.
4: Oui, là, je peux dire, pour l'instant, Julien, je sais pas vous, mais moi, je suis pas encore habituée au prix de l'essence, là où il est en ce moment.
0: Non.
4: On n'a pas eu le temps de s'habituer encore. Même chose avec le prix des billets d'avion qui a monté.
0: Ouais.
4: Ben oui, et donc, ça veut dire que ça peut influencer effectivement nos choix pour l'instant. Il y a d'autres facteurs. Il n'y a pas que le prix du pétrole, de l'essence. Il y a d'autres facteurs. On est dans un contexte économique plus incertain. Et il y a un signal préoccupant qui nous vient d'Equifax ce matin. Equifax nous dit que les insolvabilités ont atteint leur plus haut niveau depuis 2009 au premier trimestre. Donc, derrière les choix de vacances, comme tout est lié, il y a une réalité plus dure pour certains. Il y a une partie des ménages qui est pas seulement en train de couper dans les dépenses discrétionnaires, qui n'arrive plus à faire ses paiements ordinaires. Alors ça, c'est important. Aussi, dans le sondage TD, d'ailleurs, parmi les répondants qui prévoient réduire leurs dépenses estivales, plus de 60 % disent réorienter leur argent vers les dépenses essentielles, l'épicerie, l'essence, le logement. Et dans ce contexte-là, les choix au sujet des vacances, c'est aussi un petit peu comme une fenêtre sur le budget des ménages et sur leur attitude face à l'économie. On prendra pas les mêmes décisions si on est très optimiste par rapport à ce qui s'en vient dans les prochains mois, versus si on est plus négatif par rapport à l'incertitude et ce qui s'en vient dans les prochains mois.
0: Non, et on comprend bien qu'en effet, c'est ça. C'est le budget qu'on peut réajuster. Justement, pour ceux qui quand même voudraient essayer de prendre quelques vacances, est-ce qu'on voit déjà des changements dans les idées de destination? Je sais par exemple qu'il y a eu, en tout cas, les gens se sont retenus d'aller aux États-Unis. Est-ce que c'est toujours le cas?
4: Oui, c'est toujours le cas. C'est ce qu'on continue à voir dans les données de Statistique Canada. En mars, c'était le 15e mois consécutif de recul du nombre de voyages aux États-Unis d'une année à l'autre. Et il y a rien qui nous laisse croire que la tendance pourrait être renversée cet été. Le dossier n'est pas réglé, le dossier commercial avec les États-Unis n'est pas réglé, l'histoire des tarifs. On sait qu'il y a la renégociation de la CEM qui s'en vient, ça non plus, ce n'est pas réglé. Bon, ça veut pas dire que tous ces voyages qu'on ne fait pas aux États-Unis sont remplacés par des vacances au Canada, il faut être prudent avec ça. Mais dans le sondage TD ce matin, on dit quand même que 8 répondants sur 10 disent vouloir soutenir des entreprises locales ou canadiennes cet été. Ça veut dire que ce sentiment patriotique qu'on a vu encouragé l'an dernier par nos relations avec les États-Unis, ben, ça semble être encore présent et ça pourrait aussi influencer les décisions.
0: Mais l'an dernier, d'ailleurs, on en avait vu, beaucoup de régions touristiques de chez nous en profiter, aussi des gens qui restaient plus au Canada. Est-ce qu'on s'attend à ça aussi cette année?
4: Oui, parce que le contexte semble favoriser des vacances plus proches de la maison. Il y a ça, mais il y a aussi le contexte économique des séjours plus courts, plus abordables et donc plus près de la maison. D'ailleurs, le sondage TD dit que les 3/4 des répondants qui prévoient voyager veulent rester au Canada. Plus de la moitié veulent rester dans leur province. Et ça pourrait encore une fois favoriser, oui, l'industrie touristique locale cet été, un peu comme on l'a vu l'an dernier. Mais en plus, on s'attend à recevoir beaucoup de touristes étrangers. Nous, on le sait, ici à Toronto, on s'apprête à accueillir des matchs de la Coupe du Monde. Ça va attirer des touristes étrangers. Mais il n'y a pas que cette raison qui fait en sorte qu'on attend beaucoup de touristes étrangers. À nouveau, le professeur Frédéric Dimanche.
5: Il y a des étrangers qui vont certainement venir au Canada au lieu d'aller aux États-Unis. Les États-Unis n'ont pas seulement une mauvaise réputation en ce moment qu'avec les Canadiens. Je crois qu'il y a d'autres pays qui sont boycottés autant que les Canadiens évitent d'aller aux États-Unis. Ça peut bénéficier le Canada pour des gens qui veulent avoir une expérience nord-américaine sans aller aux États-Unis. Donc je crois que l'été s'annonce de toute façon assez positif pour l'industrie du tourisme.
4: Un été positif pour notre industrie touristique.

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4: En général, avec le prix de l'or qui continue à monter, le dollar canadien ce matin est à 72 cents et demi ou un peu moins, 72 cents et 4 dixièmes face à la devise américaine, pratiquement échangée. Là, ce matin, sur les marchés, bon, New York va ouvrir parce qu'hier, c'était férié. Il y a de la confusion au sujet de la possibilité d'une entente en Iran ce matin. Les États-Unis qui mènent des frappes, mais qui disent que ce sont des frappes défensives pendant que Donald Trump continue à pousser pour un accord de paix. Bon, c'est un petit peu difficile de comprendre où on en est. Mais malgré tout, les contrats sur les indices à New York sont dans le vert, sont en hausse avant l'ouverture. On voit aussi un impact sur le prix du baril de pétrole ce matin. Alors, bon, qu'est-ce que ça veut dire tout ça? On le saura bien d'ici quelques jours. Pour ce qui est du pétrole, il baisse à New York, mais il monte pour ce qui est du Brent à Londres. Alors, comme quoi, je pense que c'est significatif. Ça nous montre la confusion peut-être un peu aussi par rapport aux nouvelles et par rapport à ce que ça signifie dans le détroit d'Ormuz, ce qui ressort ce matin des différentes annonces, mais ce sont pas des annonces, encore une fois, ce sont plutôt des propos, des différents propos qu'on voit à gauche, à droite au sujet de la guerre en Iran.
5: Ouais, vous l'avez dit, on va attendre les prochains jours pour essayer un petit peu de démêler tout ça et peut-être aussi les investisseurs feront de même et verront peut-être les choses un peu plus clairement. Marjorie April du Bureau économique de Radio-Canada, merci beaucoup d'être passée.
4: À demain, Julien.

0: 7h46, vous êtes à l'écoute de Y'a pas de matin pareil. Et à l'instant, on écoutait Junes avec ce titre Pas besoin. Ça sort de son album Jamais assez, jamais trop. À présent, nous, on va se plonger dans le monde des technologies parce que peut-être, si vous travaillez d'ailleurs dans le secteur technologique, vous le savez déjà, mais cette semaine, c'est la Toronto Tech Week qui a été donc lancée hier et qui va se poursuivre comme ça jusqu'à vendredi. Une semaine donc au cours de laquelle plusieurs événements sont organisés autour des entreprises émergentes du domaine des technologies. Et il y a la ville de Toronto là, qui propose de visiter plusieurs lieux de la métropole qui sont synonymes d'innovation. Il y a par exemple le Mars Discovery District, le réseau d'entrepreneurs Next aussi, Next Canada. Parmi les sites proposés par la ville de Toronto, il y a aussi le campus Boréal dans le quartier de la distillerie dont on parle souvent en ondes. Et justement, pour en parler, on reçoit ce matin en studio Mathieu Torres. Il est gestionnaire de l'espace d'innovation, de recherche et d'incubation au Collège Boréal. Bonjour Mathieu.
1: Bonjour, merci de me recevoir.
0: Peut-être pour la première question, et c'est celle qu'on s'est posée en équipe quand on a vu justement la liste des gens et des lieux qui étaient inscrits dans le programme de cette semaine Toronto Tech. Pourquoi le Collège Boréal justement en fait partie? Qu'est-ce que vous allez montrer aux visiteurs?
1: On va montrer aux visiteurs, donc durant nos portes ouvertes aujourd'hui, qu'il y a des incubateurs francophones également en Ontario et que ce n'est pas juste des anglophones.
0: Donc vous êtes le seul lieu francophone ou il y en a d'autres?
1: Non, on a bien sûr d'autres partenaires francophones qui ont également des centres d'incubation d'entreprises. Nous, on a une portée provinciale en Ontario et notre campus de Toronto. Donc, on aura la chance d'ouvrir nos portes pour cette journée de portes ouvertes.
0: Alors, c'est une seule journée de portes ouvertes, c'est aujourd'hui?
1: Oui, donc c'est aujourd'hui. Donc, c'est aujourd'hui de 9h à 17h.
0: Comment ça se passe? Les gens qui nous écoutent, n'importe qui peut venir ou ça se fait sur, il faut s'inscrire par exemple?
1: C'est ouvert vraiment, donc il n'y a pas besoin de s'inscrire spécifiquement. Les gens peuvent venir nous rendre visite entre 9h et 17h aujourd'hui et rencontrer nos entrepreneurs qui seront présents sur place.
0: Parce que le Collège Boréal, on parle souvent de vos étudiants, mais vous avez un incubateur. Comment ça marche cet incubateur justement au Collège Boréal?
1: Donc c'est un service où on offre à nos étudiants et aussi à la communauté francophone un accompagnement personnalisé entrepreneurial pour les personnes donc à la première phase d'idéalisation du projet jusqu'au lancement. Et on a donc nos experts qui sont là pour les accompagner.
0: Donc ça veut dire, est-ce que j'ai besoin d'avoir été étudiant au Collège Boréal ou je peux venir avec mon idée et dire voilà, j'ai cette idée d'entreprise, ce projet, est-ce que vous pouvez m'aider?
1: Oui, donc c'est vraiment, comme je disais, vraiment à la période d'idéalisation. Donc si une personne, un étudiant, une personne de la communauté a une idée d'entreprise mais ne sait pas par où passer, nous on a vraiment les experts et le cadre pour justement les accompagner de A à Z.
0: Justement, donc ces entrepreneurs qui seront là aujourd'hui, quels sont-ils?
1: Donc, on aura des entrepreneurs, donc on aura nos étudiants, on aura aussi des délégations qui vont venir. Donc, on a une délégation du Brésil, de la République tchèque et du Québec. Donc, ils seront présents sur place et ça va être vraiment un événement convivial de réseautage et également de présentation.
0: Et les gens qui font partie de votre incubateur, là, quel type de projets vont être présentés?
1: Donc, on a divers types de projets. On aura surtout des projets au niveau de la technologie. On aura aussi également une entrepreneuse qui va nous concocter des madeleines. Donc, c'est Maison Brioche qui sera présente sur place où les personnes auront la chance de déguster ces brioches.
0: Je voyais aussi Novatrix, une plateforme de gestion d'événements grâce à l'IA. J'imagine que l'IA, ça va beaucoup faire partie des discussions?
1: Oui, l'intelligence artificielle, c'est un sujet d'actualité. On en parle partout et tout le temps. Et c'est quelque chose qui est de l'air d'actualité. Et ça va être justement nos entrepreneurs, donc deux qui auront la chance de présenter leur projet d'entreprise. Une au matin de 10h à 11h et une en après-midi de 13h à 14h, où justement Novatrix. Et on a ici également un de nos autres entrepreneurs, que ce sera Ubinis, ou qui sera également là pour présenter son projet.
0: Donc je comprends que vous êtes donc, vous l'avez dit, l'idéation du projet, donc juste le début du projet, on commence un petit peu à avoir une meilleure idée de ce qu'on veut présenter, peut-être justement travailler la façon de présenter son projet, mais c'est des jeunes pousses qui ont besoin de financement. Le but du jeu d'une journée comme ça, c'est quoi? C'est justement d'aller chercher des partenaires pour trouver des financements?
1: C'est surtout le réseautage, parce que le réseautage, c'est quelque chose qui est souvent sous-estimé, mais qui a une importance cruciale, surtout quand on chemine dans le monde entrepreneurial en créant ce réseau. Ça nous permet d'ouvrir des portes et, comme vous disiez, d'ouvrir des possibilités de financement, etc. Mais c'est ça, une des priorités, c'est de vraiment créer son réseau et de rencontrer les gens.
0: Je disais, c'est la ville de Toronto qui vous a approché. Comment ça s'est passé? Est-ce que c'est vous qui leur avez fait un peu, vous avez bougé votre main, dire on existe?
1: En fait, c'est le fruit d'un partenariat à long terme qu'on a avec eux autres, c'est qu'ils nous avaient financé notre semaine des affaires et de l'entrepreneuriat. D'ailleurs, j'en avais parlé en antenne la dernière fois ici. Et ils ont aimé notre semaine et c'est comme ça qu'ils nous ont découvert et qu'ils nous ont approchés pour qu'on puisse participer à leur Toronto Tech Week.
0: Vous les voyez, pardon, vous les voyez ces jeunes pousses arriver année après année. Si je devais vous demander un peu comment se porte l'innovation à Toronto, j'imagine que vous avez quand même un peu de recul pour avoir un peu le sens de l'innovation à Toronto. Est-ce qu'on est une ville innovante?
1: On est une ville innovante, on est quand même la capitale économique du Canada et donc nos jeunes pousses, comme on dirait, nos étudiants et les personnes de la communauté, on a vraiment comme un écosystème qui est en place, qui leur permet de stimuler l'innovation et de leur aussi de leur donner des possibilités d'innover avec que ce soit des outils ou à travers aussi, à travers le social, etc.
0: Peut-être parlez-moi des outils justement que vous leur donnez. Quels sont les outils qui sont à leur disposition?
1: C'est beaucoup des outils à base de formation personnalisée. Donc on a aussi, comme on a tout un programme par exemple, où on a beaucoup de nouveaux arrivants donc qui suivent nos services de mentorat. Et on a tout cet aspect aussi d'intégration socio-économique où on donne vraiment les outils de base à nos entrepreneurs sur comment rentrer dans le monde des affaires au Canada qui est quand même différent que les autres pays.
0: Il y a évidemment cette double casquette collégiale et justement la partie entrepreneur. Comment est-ce que ça s'imbrique? Est-ce que justement les étudiants du Collège Boréal sont invités à rester ensuite dans l'incubateur de développer leur projet?
1: Oui, donc c'est vraiment un service qui est annexe au poste secondaire. Et donc les entrepreneurs, donc les étudiants qui souhaitent, qu'ils ont un projet entrepreneurial à côté de leurs études, ils sont vraiment les bienvenus durant leur temps libre de venir suivre nos services de mentorat. C'est pour ça qu'on a une approche personnalisée, c'est-à-dire qu'on s'adapte aussi en fonction de l'emploi du temps des étudiants et aussi de leur cheminement.
0: Là, on parle de gens donc, qui vont venir, qui vont visiter. Vous parlez de délégations de plusieurs pays. Est-ce que le but du jeu aussi, c'est de leur présenter à ces délégations de pays l'existence du collège? Parce que évidemment, on parle souvent des étudiants qui viennent d'autres pays. Est-ce que le but du jeu, c'est de faire un peu de la promotion aussi du collège?
1: Je dirais oui, mais surtout la promotion de la francophonie. Parce qu'à Toronto, surtout au niveau des anglophones, on a tendance à mettre l'étiquette que tout est en anglais, sauf que c'est pas vrai. Il y a aussi des entreprises, il y a aussi des entrepreneurs et des organismes francophones. Et je pense que le message vraiment de leur passer, c'est que oui, à Toronto, on peut être francophone et cheminer en affaires.
0: Cela dit, on parle là d'un domaine qui est bien spécifique, le domaine des technologies, qui se passe énormément en anglais.
1: Oui.
0: À quel point justement c'est difficile de faire valoir qu'on peut faire de la technologie en français?
1: Justement, et c'est là aussi la chose, c'est que on parle souvent en anglais de tout ce qui est technologie, etc. Mais je pense aussi que la francophonie a toute sa place que l'anglais et que ça soit au niveau des partenariats ou etc. C'est que on peut faire affaire en francophonie dans le domaine de la technologie.
0: Bon, en tout cas, il y a toute une série de visites donc organisées aujourd'hui par la ville de Toronto. Ça s'appelle Startup Here Innovation Showcase. On peut retrouver d'ailleurs l'événement en faisant une recherche en ligne avec le nom justement de l'événement parmi tous les événements qu'il y a à explorer pour cette Toronto Tech Week. Mathieu Torres, je rappelle, vous êtes gestionnaire de l'espace d'innovation, de recherche et d'incubation du Collège Boréal. Merci beaucoup d'être venu nous présenter justement tout ce que fait le Collège Boréal pour notamment ces petites pousses dans cet incubateur.
1: Merci beaucoup pour l'invitation.
0: Merci, bonne journée.
1: Bonne journée.
0: Et on retourne du côté des nouvelles régionales avec Lunan Charpentier. Lunan, il y a des milliers de travailleurs sociaux et communautaires de tout l'Ontario là, qui se sont mis en grève hier.
2: Oui, ils appellent la province à augmenter le financement de leurs services. Le syndicat qui représente ces travailleurs affirme que ce qu'ils appellent le sous-financement chronique les a contraints à exercer des emplois supplémentaires pour joindre les deux bouts. Il indique que les travailleurs de près d'une vingtaine d'organisations communautaires sont désormais en grève ou victimes d'un lock-out. Le syndicat précise que ces revendications incluent aussi le paiement rétroactif lié au projet de loi 124 qui plafonnait les augmentations salariales dans le secteur public à 1% et qui a par la suite été jugé inconstitutionnel.
0: Et puis la police de Toronto, elle mène une enquête après que deux personnes ont été blessées dans une collision dans l'est de la ville.
2: Oui, les policiers sont intervenus peu avant 13h50 hier après-midi à la suite de signalements d'un accident impliquant plusieurs véhicules, dont une moto dans le secteur de l'avenue Markham et de l'avenue Nugget. Selon la police, le motocycliste a été transporté à l'hôpital dans un état critique, mettant sa vie en danger. Une autre personne a également été transportée à l'hôpital pour des blessures ne mettant pas sa vie en danger.
0: Et puis, dans une dizaine de minutes, au Radio Journal, on va entendre parler de boissons énergisantes.
2: Oui, parce que Québec veut interdire la vente de ces boissons caféinées aux jeunes de 16 ans et moins. C'est la mort d'un adolescent de 15 ans qui avait relancé le débat sur la vente de ces boissons. Un peu plus de détails dans quelques instants.
0: Merci beaucoup, Lounen. Et nous, parlons peut-être de ce qui s'est passé sur la colline parlementaire hier, parce que vous le savez peut-être, hein, les travaux ont repris à Ottawa. Et déjà, un premier vote où une majorité de députés a rejeté une motion conservatrice sur la propriété privée. Alors, je vous explique, c'était une motion non contraignante qui demandait au gouvernement fédéral de prendre des mesures pour protéger la propriété privée contre les revendications territoriales des Premières Nations. Alors, les conservateurs ont présenté et voté en faveur de la motion, tandis que les libéraux, le NPD et le Bloc québécois, eux, ont tous voté contre. Alors, c'était une question qui fait surface après un jugement qui a été rendu en 2025 par la Cour suprême de la Colombie-Britannique qui a confirmé que les tribus Cowichan détiennent un titre ancestral sur environ 300 hectares de terre à Richmond, en Colombie-Britannique. Ça c'est juste au sud de Vancouver. Une décision qui a soulevé des questions sur la manière dont le titre ancestral et les droits de propriété privée pouvaient, en fait, coexister. La motion préconisait plusieurs choses, notamment la création d'un comité spécial chargé d'étudier les mesures juridiques constitutionnelles et politiques qui pourraient être prises pour protéger les droits de propriété privée. Et elle demandait également au gouvernement de donner la priorité à la propriété privée et de faire valoir qu'elle prime en fait sur toutes les autres formes de titres de propriété, ainsi donc de veiller à ne pas conclure à l'avenir d'accords avec les Premières Nations qui n'incluent pas une protection explicite des droits de propriété. Donc motion qui a été complètement votée contre par tous les autres députés, donc rejetée cette motion conservatrice qui a été présentée hier. Nous dans la prochaine heure de l'émission, on va parler aussi de politique, mais de politique municipale parce que Olivia Chow a annoncé sa candidature pour les élections d'octobre. Une annonce qui arrive d'ailleurs 25 jours après l'ouverture des candidatures pour la mairie de Toronto. Un autre candidat clairement annoncé, c'est Brad Bradford. On parle donc de cette début de campagne électorale qui doucement arrive chez nous. On en parlera avec le politologue Peter Greff, mais on fera ça après votre radio journal.

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3: Québec a l'intention d'interdire les boissons énergisantes aux 16 ans et moins. 7 fois plus cher que prévu, Santé Québec évoque une perte de contrôle sur les coûts d'un projet informatique pour aider les personnes sans médecin de famille à obtenir un rendez-vous. Et le cessez-le-feu entre les États-Unis et l'Iran, fragilisé par des frappes américaines sur des cibles iraniennes. Bonjour, ici Mathieu Bellumeur. Bienvenue au Radio-Journal. Québec veut interdire la vente de boissons énergisantes caféinées aux jeunes de 16 ans et moins. Le gouvernement Fréchette doit présenter un projet de loi qui pourrait être adopté d'ici la fin de la session parlementaire, à condition d'avoir l'aval des élus de l'opposition. Sébastien Desrosiers est allé à l'Assemblée nationale ce matin. Et Sébastien, c'est la mort d'un adolescent de 15 ans qui avait relancé le débat sur la vente de ces boissons.
4: Oui, Zachary Miron, qui a perdu la vie en 2024, l'émission Enquête, Mathieu avait révélé en décembre dernier qu'il était mort après avoir consommé une seule canette de Red Bull et du Bifentin, un médicament pour le trouble de déficit de l'attention, ce qui avait donné lieu à une mobilisation, notamment de ses parents, pour interdire la vente de ces boissons énergisantes aux plus jeunes. Il semble finalement que le gouvernement Fréchette soit prêt à le faire. Selon nos informations, Québec veut légiférer pour empêcher les adolescents de 16 ans et moins de pouvoir acheter ces produits. Un projet de loi, donc, serait prêt présenté qui se limiterait à cette mesure pour favoriser son adoption rapide, alors que la direction de la santé publique, dans un rapport en 2023, recommandait aussi, par exemple, d'interdire de faire la promotion des boissons énergisantes auprès des mineurs et dans les centres sportifs. Des mesures qui devront attendre.
3: Et qu'en disent les partis d'opposition?
4: Alors, ils ont tous été convoqués à une rencontre hier. Tous ont répondu présents, sauf le Parti conservateur du Québec, dont la députée Maïté Blanchette-Vézina avait un autre engagement. Dans une déclaration, son attaché de presse indique que c'est une question importante qui mérite qu'on prenne le temps nécessaire pour y réfléchir. Au risque de se répéter, Mathieu, le temps presse. La session parlementaire se termine dans 3 semaines. Le gouvernement croit avoir le temps de faire adopter ce projet de loi si tous les partis d'opposition collaborent.
3: Sébastien Desrosiers à l'Assemblée nationale. Merci.
4: Je vous en prie.
3: Nouveau dépassement de coûts dans un projet informatique en santé au Québec. Radio-Canada a appris que la plateforme qui doit aider les personnes sans médecin de famille à prendre un rendez-vous avec un professionnel coûte 7 fois plus cher que prévu. La ministre de la Santé et les dirigeants de Santé Québec auront l'occasion de s'expliquer aujourd'hui lors de l'étude des crédits à l'Assemblée nationale. Thomas Gerbet.
5: Une facture 600% plus élevée qu'au départ. C'est ce qui arrive au projet d'orchestrateur de rendez-vous médicaux. Un document confidentiel de Santé Québec parle d'une perte de contrôle sur les coûts. Tout commence en 2020. La compagnie québécoise Pétale obtient un contrat de 18 millions de dollars pour développer ce facilitateur de rendez-vous. Il est lancé l'année suivante. Tout fonctionne bien. Tellement bien que les autorités de la santé en veulent plus. Plus de cliniques connectées, plus de licences, plus de fonctionnalités. S'ajoutent donc 2 contrats à Pétale et 12 d'avenants au contrat. La facture gonfle jusqu'en 2025. Mais Santé Québec en veut encore plus. Elle demande à l'entreprise de lui céder la propriété intellectuelle de l'orchestrateur. Et Pétale refuse. La société d'État va alors prendre une décision qui a surpris plusieurs sources proches du dossier. Elle est repartie en appel d'offres. En décembre 2025, elle a donné un contrat à l'entreprise CGI pour recréer un orchestrateur de A à Z. Le code source deviendra la propriété de Santé Québec. Cette dernière affirme que ça va générer des économies. En attendant, l'orchestrateur a généré des dépenses de 126 millions de dollars, 7 fois plus que ce qui était prévu. Pendant ce temps, la compagnie Pétale est en discussion avec d'autres provinces intéressées à acheter la solution développée avec l'argent public québécois. Ici Thomas Gerbert, Radio-Canada, Montréal.
3: Allons à Ottawa, où des représentants de Google et d'Apple sont attendus au Parlement plus tard aujourd'hui en comité. Les deux géants américains en ont contre le projet de loi C-22 du gouvernement Carney. C'est un projet de loi qui vise à permettre aux corps policiers d'avoir un accès rapide à des informations numériques dans le cadre d'une enquête. Fanny Olivier est à Ottawa. C'est un projet de loi, Fanny, qui suscite la controverse.
6: Voilà, C-22, déposé en mars par le gouvernement Carney, vise à permettre aux corps policiers de moderniser leur enquête, hein, alors que, bien sûr, les criminels utilisent de plus en plus Internet pour commettre leurs méfaits. Ottawa veut donc, d'une part, rendre plus facile pour la police l'accès aux informations d'internautes qui sont soupçonnés de crimes, et d'autre part, exiger que les fournisseurs de services électroniques compilent des métadonnées sur leurs clients pour une durée allant jusqu'à un an. Mais le projet de loi déplaît à des compagnies comme Apple et Google qui plaident que les mesures vont affaiblir la protection des données et ouvrir la porte à des violations du respect de la vie privée. Les deux géants comptent parmi les nombreux témoins qui vont être entendus aujourd'hui. On attend également des représentants des corps policiers, le bâtonnier du Québec et le commissaire à la protection de la vie privée du Canada.
3: Fanny, c'est la deuxième fois que le gouvernement Carney tente de légiférer sur le sujet.
6: Voilà, des mesures semblables avaient été proposées par le gouvernement libéral avec C2, mais le projet de loi a été mis sur la glace et Ottawa a refait ses devoirs. C'est un dossier complexe, Mathieu, pour le gouvernement qui est coincé entre sa promesse de faire du Canada un pays plus sécuritaire et les menaces des fournisseurs de VPN ou encore de messagerie cryptée de carrément quitter le Canada si C22 est adopté. Les conservateurs de Pierre Poilievre mettent quant à eux la pression et promettent de tenter d'amender le projet de loi libéral.
3: Merci, Fanny.
6: Je vous en prie.
3: Radio-Canada a appris qu'une nouvelle directive oblige dorénavant la divulgation de relations affectives et sexuelles entre supérieurs et subordonnés au sein des Forces armées canadiennes. C'était une recommandation de l'ancienne juge de la Cour suprême, Louise Arbour, dans son rapport d'enquête à la suite d'une série de scandales sexuels touchant l'armée. Le lieutenant-général Paul Prévost affirme que les relations entre membres des forces sont encore permises, à condition que la carrière des personnes subordonnées ne soit pas affectée.
7: Le fardeau de la preuve devient au plus haut gradé des deux dans la relation consensuelle pour faire cette preuve que cette relation est vraiment consensuelle, pour s'assurer qu'il n'y a pas d'abus de pouvoir, qu'il n'y a pas de conflit d'intérêts dans la relation, qu'un membre ne peut pas avoir un impact ou une influence positive ou négative sur la progression de la carrière de l'autre individu.
3: Plusieurs expertes consultés par Radio-Canada applaudissent les nouvelles balises tout en mentionnant qu'un changement si important sera complexe à appliquer au sein de la hiérarchie militaire. Moyen-Orient maintenant, les forces américaines disent avoir lancé des frappes défensives hier dans le sud de l'Iran. Un développement qui pourrait fragiliser un possible accord entre Washington et Téhéran. Notre correspondant Louis Blouin est à Washington. Les deux pays, Louis, ont pourtant fait état d'avancées là, récemment dans les derniers jours dans les négociations.
8: Oui, et là, ces frappes jettent un froid sur les discussions. Elles visaient, ces frappes, un site de lancement de missiles et des bateaux qui tentaient de placer des mines selon le commandement américain. Téhéran, de son côté, affirme avoir abattu un drone et un avion de combat américain. Après l'attaque, le secrétaire d'État américain a insisté qu'un accord était encore possible après les espoirs du week-end et que ça pourrait prendre quelques jours pour y arriver. On écoute Marco Rubio. Le détroit d'Hormuz doit rouvrir d'une manière ou d'une autre, a-t-il insisté. Ce qui se passe est illégal et insoutenable. Le leader suprême iranien a émis une déclaration au ton hostile ces dernières heures, insistant sur la perte d'influence des États-Unis dans la région. Mojtaba Khamenei a dit, selon lui, que les Américains, je cite, « n'ont plus de lieu sûr dans la région pour mener leurs agressions ».
3: Et Louis, la question du nucléaire iranien pourrait prendre un certain temps à être négociée.
8: Selon des médias américains, le plan qui est sur la table prévoit une extension du cessez-le-feu de 60 jours, une réouverture du détroit et d'autres négociations sur les questions épineuses, comme la levée des sanctions américaines et la question nucléaire. Hier, le président américain a déclaré que l'uranium enrichi de l'Iran serait remis aux Américains ou détruit sur place. Un porte-parole du ministère iranien des Affaires étrangères a reconnu hier qu'une grande partie des questions sur la table sont réglées, mais a rejeté le scénario d'un accord imminent.
3: Merci, Louis.
8: Je vous en prie.
3: En Belgique, un accident entre un train et un autobus scolaire a coûté la vie à 4 personnes ce matin, dont 2 enfants de 12 et 15 ans. Aucun blessé n'est signalé parmi les passagers du train. Selon les autorités, la collision s'est produite à un passage à niveau au moment où la barrière était déjà fermée.
9: Sport.
3: Oui, vous l'aurez compris, le Canadien de Montréal s'est incliné hier soir par la marque de 3-2 face aux Hurricanes de la Caroline en période de prolongation. C'était le troisième match de la finale de l'Association de l'Est. Il s'agit donc de la deuxième défaite consécutive pour le tricolore. Les Hurricanes mènent la série 2-1. Le prochain match aura lieu demain à Montréal. Le saxophoniste Sonny Rollins est mort. Il avait 95 ans. Il était considéré comme l'un des plus grands saxophonistes au monde aux côtés de Charlie Parker et de John Coltrane. Il était surnommé le colosse du saxophone. Il a participé à de nombreuses éditions du Festival de jazz de Montréal. Il avait d'ailleurs reçu le prix Miles Davis lors de sa dernière visite en 2010 pour souligner l'ensemble de sa carrière. Voilà donc pour cette édition du Radio Journal. On va se laisser justement avec Sonny Rollins. Bonne journée.

0: l'entendait au Radio Journal, hein, et on en discutait d'ailleurs plutôt avec Katia Saint-Jean de ce décès de Sonny Rollins. Ah, ça fait un pincement au cœur ce matin, mais bon, c'est peut-être l'occasion pour nous aussi de nous replonger dans sa discographie. C'est probablement ce que je vais faire d'ailleurs pendant cet après-midi, me replonger dans les disques les plus célèbres de Sonny Rollins. Et peut-être justement ce sera l'occasion de le faire en extérieur parce qu'il va faire beau aujourd'hui, 20 degrés déjà en ce moment à Toronto et dans la grande région, et on devrait avoir vraiment du soleil jusqu'à la fin de la journée avec des maximums de 27 degrés selon ce que prévoit Environnement Canada. Humidex 30, c'est vous dire. On devrait garder ce soleil normalement jusqu'à jeudi. On va croiser les doigts. En même temps, je vous dirais que de la pluie, on en a eu suffisamment en fin de semaine pour pouvoir profiter du soleil cette semaine. Et c'est pas mal d'ailleurs à les mêmes conditions hein, qu'on va avoir dans les régions aux alentours de Toronto jusque dans la région du Niagara par exemple. Plus au nord en revanche, vers Barrie, vous devriez avoir un peu de pluie en fin d'après-midi. Donc soyez prêts à recevoir peut-être quelques gouttes et avoir un parapluie prêt justement au cas où. Pour ce qui est de la circulation à Toronto, bon, le portrait s'est enrougi hein, au cours de ces 3 heures. En ce moment, il y a beaucoup de ralentissements que je vois sur la 404, la 401 entre autres. Notamment, il y a toujours ce véhicule en panne sur la 404 direction sud depuis tôt ce matin qui bloque la voie centrale à hauteur de l'avenue Steeles. Et puis sur la 401, un nouveau véhicule en panne là, que je vois arriver, qui vient d'apparaître sur ma carte en direction ouest au niveau de la voie express à hauteur de la route McCowan. C'est la voie de centrale là aussi qui est bloquée et qui donc rajoute des ralentissements à des ralentissements qui sont déjà bien présents ce matin. Donc prenez un peu votre mal en patience ce matin si vous devez prendre la route. Pour ce qui est de ce qu'on suit justement dans les nouvelles de cette troisième heure, je rejoins Annie Poulain. Annie, on va parler notamment de la course à la mairie de Toronto.
1: Parce que hier, la campagne électorale a pris un tournant majeur avec l'entrée officielle de la mairesse Olivia Chow dans la course. C'est une annonce qui a suscité des réactions, notamment de la part de son principal adversaire jusqu'ici, le conseiller municipal Brad Bradford, qui a d'ailleurs accusé la mairesse d'avoir fait campagne jusqu'ici en utilisant l'argent des fonds publics. Olivia Chow s'est ensuite défendue. On vous propose d'aller en analyse de la situation et parler des enjeux là, de ces élections municipales qui sont prévues en octobre. On parlera de tout ça avec le politologue Peter Greff de l'Université McMaster.
0: Ouais, on n'est pas officiellement dans la campagne lancée, mais déjà, ça y est, ça commence. Hein. Chacun sort un peu ses premiers couteaux. On va voir comment les uns et les autres se défendent. Merci beaucoup, Annie. Et pour ce qui est des nouvelles culturelles, bon, on parlait de Sonny Rollins un peu plus tôt, mais plus proche de chez nous, Katia, se prépare le festival Future Resonance.
2: Exactement. Toujours en musique, hein, alors que des artistes tentent un peu de redéfinir l'avenir musical. Donc, le festival Future Resonance va s'interroger sur ces grandes questions de c'est quoi l'avenir de la musique, comment est-ce qu'elle évolue, comment elle se transforme aussi. Donc, des tables rondes, des concerts, des événements qui sont prévus lors de la fin de semaine. On va en discuter ensemble, soit de la programmation, mais aussi avec un artiste qui participe cette fin de semaine. Et un peu plus tard également, on discute avec Stéphanie Morin-Robert qui présente à Toronto cette semaine son spectacle Angle mort, un spectacle où elle revient sur son handicap, où elle nous partage sa quête d'acceptation envers son handicap également. Donc, elle va nous offrir tous les détails.
0: Mais un projet qui a l'air fortement inspirant. Merci beaucoup, Katia. On vous retrouve d'ici quelques minutes justement pour parler de tout ça. Et dans les nouvelles régionales, c'est Lounane Charpentier qui surveille ça pour nous ce matin. Et vous gardez notamment un œil sur l'ancien membre du cabinet fédéral, Navdeep Bains, qui a annoncé sa candidature à la direction du Parti libéral de l'Ontario.
3: Oui, M. Bains a été ministre de l'Innovation, des Sciences et de l'Industrie dans le gouvernement de Justin Trudeau avant de quitter la politique en 2021. Il a récemment démissionné de son poste de dirigeant chez Rogers afin d'explorer une candidature à la direction du Parti libéral provincial. Navdeep Bains a publié une vidéo de 16 secondes sur les réseaux sociaux dans laquelle on le voit entrer dans une salle de classe, s'asseoir et retrousser ses manches. Aucun message n'y apparaît sauf les mots « au travail ». Élections Ontario a confirmé qu'il est officiellement dans la course.
0: Bon, et puis si vous comptez peut-être aller dans un restaurant cette semaine, il y aura beaucoup de soirées privées parce qu'on est en pleine Toronto Tech Week et on s'attend à accueillir jusqu'à 25 000 participants cette année.
3: Oui, l'événement a commencé hier et il se termine termine vendredi. Il comprend plus de 600 activités partout dans la ville qui offrent aux entreprises, investisseurs, fondateurs et même aux étudiants intéressés par l'industrie l'occasion de réseauter et d'en apprendre davantage. La Semaine de la Tech Toronto a été inaugurée l'an dernier et 15 000 personnes y avaient participé.
0: Et le secret justement de cette semaine, c'est que moins se passe dans les grands événements en journée et beaucoup se passe dans le réseautage qui se passe en soirée, voire des fois tard en soirée. Merci beaucoup, Lounane.

0: vous y participez justement à cette semaine de la tech. Si vous voulez justement nous partager votre expérience, vous pouvez le faire au Matin Toronto à commercialradio-canada.ca. On sort du monde économique et des entreprises pour aller droit dans celui politique et celui des élections parce que hier, la mairesse Olivia Chow a annoncé officiellement sa candidature pour la municipalité de Toronto lors d'une conférence de presse. Pour l'instant, on sait que son principal adversaire est le conseiller Brad Bradford qui, lui, a déjà fait savoir qu'il allait se présenter en octobre 2025 et qui, depuis d'ailleurs, est très actif, notamment sur les réseaux sociaux. Dans un communiqué, il a d'ailleurs laissé entendre que Mme Chow faisait déjà campagne avec les nombreux événements auxquels elle a participé récemment. Il a aussi ajouté qu'il était heureux de voir qu'elle reconnaissait que ce n'est pas approprié de faire campagne aux frais des contribuables. Pour rappel, les candidatures sont ouvertes, elles, depuis le début du mois. Et cette année, l'élection aura lieu le 26 octobre. On en parle ce matin avec Peter Greff. Il est professeur de sciences politiques à l'université McMaster. Monsieur Greff, bonjour.
1: Bonjour.
0: Donc, je le disais, peut-être pour commencer, une campagne annoncée 25 jours après que les candidatures soient ouvertes. Est-ce que Mme Chow a attendu trop longtemps?
1: Je crois que non. Évidemment, la fermeture des candidatures sera dans une autre 2 mois. Donc, c'est quand même une période assez longue où on peut faire le dépôt des candidatures. C'est toujours difficile de savoir le bon moment. Une fois qu'on a déposé sa candidature, c'est plus difficile d'assumer ses fonctions officielles, car les gens verront quelqu'un qui est déjà en campagne. Si on décide d'aller plus tard, on reçoit le genre de critiques qu'on a vu de la part de M. Bradford, qu'on fait une compte. Voyons, on a fait campagne tout en étant mairesse. Donc, je ne pense pas qu'on peut vraiment gagner dans ce genre de situation.
0: Est-ce que justement, Brad Bradford avait raison dans ce sens-là? Est-ce que ça ne donnait pas d'autre choix, Mme Chow, que de se prononcer? Parce que je veux dire, il y a plein d'événements là, qu'il attendait cet été dont elle aurait pu profiter en termes d'exposition sans avoir à déclarer sa campagne.
1: Encore une fois, je pense que c'est vraiment la petite politique que M. Bradford fait. Il fait car c'est quand même payant. Les gens vont entendre sa critique puis vont penser un peu. Si Mme Chow a pris plus de temps si elle a annoncé plus tôt, il aurait dit qu'elle devrait être mairesse. Ça fait 6 mois avant les élections. Pourquoi est-ce qu'elle n'assume pas ses fonctions officielles? Donc, encore une fois, voyons, c'est une choix difficile. Évidemment, Mme Chow reste la mairesse et aura certains événements officiels où elle pourrait bénéficier du fait qu'elle va se présenter comme la mairesse, la chef de la ville. C'est un des avantages des candidats et candidates sortants en politique municipale, ce qui explique le très haut taux de réélection de ces derniers.
0: Je pense, quand je parlais des événements, évidemment, je pense à la Coupe du Monde là, qui arrive d'ici quelques semaines. Parmi tous ces des grands événements, justement, à quel point ils vont bénéficier à Olivia Chow et à quel point ça va rendre aussi, vous l'avez dit, sa tâche difficile de mener campagne, mais en même temps d'essayer de séparer son rôle de mairesse actuel à celui de candidate?
1: C'est un travail difficile, mais ça se passe à tous les 4 ans. Il y aura une maire ou une mairesse sortante qui auront à jongler un peu cela. Et en fin de compte, ils vont essayer quand même à tirer bénéfice de la visibilité accrue des grands événements. Mais ils essuient aussi la critique, comme dans ce cas du Coupe du Monde. On va voir, est-ce que ça sera un grand succès où les 33 seront fiers voyons que tout le monde regarde un peu la ville et voit les points forts, ou est-ce qu'ils vont, en fin de compte, être assez insatisfaits des problèmes d'embouteillage, voyons des choses qui rendent la chose plus difficile pour rien dire, voyons de l'addition quand même assez salée pour les coûts de la police et ainsi de suite liés à cela. Donc, il y a les bénéfices, mais il y a aussi la possibilité d'avoir à essuyer les critiques des citoyens si les choses vont mal.
0: Peut-être revenons en politique électorale pure et dure. Si je regarde les élections partielles de 2023, bon, elle avait récolté 37% des voix. Comment, selon vous, se présente justement sa campagne? Est-ce qu'elle est en meilleure position qu'elle ne l'a été en 2023? Ou est-ce que justement ces quelques années au pouvoir à la mairie de Toronto ont plutôt affecté justement ses chances?
1: Je pense que le fait d'être mairesse va aider Madame Chow. C'est quelqu'un qui a souvent de la difficulté à montrer toutes ses qualités personnelles, voyons, en public, au niveau d'une certaine chaleur interpersonnelle. Mais elle a pu démontrer une compétence importante comme mairesse qui sera quand même assez payant pour elle. Évidemment, il y a des membres ou des citoyens plutôt à gauche à Toronto qui seront un peu déçus de certaines de ses décisions, peut-être dans sa volonté d'accepter les plans de M. Ford autour de la place d'Ontario. Mais de l'autre côté, je pense qu'il y a plusieurs Torontois de centre qui voient quand même une capacité de gestion qui était peut-être en question lors des élections partielles, mais où elle a pu démontrer une capacité d'être assez inventif et créatif pour faire face à certains défis de longue durée de la ville, surtout au niveau des finances. Donc, un cas type serait peut-être M. Ford, qui lors des élections partielles disait que ça serait un désastre d'élire Mme Char. Puis maintenant, il salue le fait qu'elle se lance dans la course, même s'il n'appuie pas un candidat ou une autre dans cette élection.
0: Mais il disait qu'il veut se tenir à l'écart pour l'instant. Mais justement, puisqu'on parle de M. Ford, c'était un petit peu l'un des éléments clés lors de cette première élection de Mme Chow, sa capacité justement à tenir tête à M. Ford. J'ai pas l'impression que le pari a été tant rempli que ça. On a vraiment l'impression que les projets de M. Ford ont été amenés là où il voulait les amener. Il y a maintenant tout le débat autour de l'aéroport Billy Bishop. Est-ce que finalement, Olivia Chow a failli à son pari de tenir tête et d'être une vraie interlocutrice face à M. Ford? Ou on se retrouve avec un Doug Ford qui fait plus ou moins ce qu'il a envie de faire à Toronto?
1: Je pense que le défi pour Mme Chow, c'était cette volonté de réinvestir dans la ville sans avoir la capacité fiscale pour le faire. Et donc, elle a fait le grand pari d'aller chercher un nouveau deal avec la province. Je pense qu'elle a plus ou moins réussi sur ce front-là. Les coûts du Gardner aussi ont été passés vers le gouvernement provincial qui aide beaucoup au niveau de la capacité financière de la ville. Donc oui, sur plusieurs plans qui importent aux citoyens, ouais, comme la place d'Ontario, peut-être comme l'aéroport, il y aura une certaine déception sur sa volonté de ne pas poser barrière. Mais à plus long terme, si la question c'est la capacité de la ville de financer les services publics qui donnent aux gens une certaine qualité de vie, là elle a peut-être une meilleure feuille de route.
0: Est-ce que il y a une difficulté peut-être pour Mme Chow de présenter ça, parce que là, que vous me l'expliquez, bon, on comprend peut-être la logique, la stratégie derrière de récupérer en effet cet argent-là pour pouvoir investir notamment dans des projets pour le logement abordable, entre autres. J'ai pas l'impression que ce soit assez présenté clairement auprès du grand public. Est-ce que les Torontois sont assez conscients de cette stratégie qui se passe en coulisses?
1: Probablement non, mais il voit peut-être dans d'autres manières qui sont même intéressants au niveau, voyons, de l'intérêt électoral de Madame Chow. Donc, le fait de geler, par exemple, voyons, le coût des billets sur le système de transport en commun, une meilleure financement pour les parcs, de nouvelles sommes pour certains services protectrices. À ce niveau-là, il y a peut-être eu, évidemment, c'est aux Torontois de décider, puis M. Bradford veut souligner le contraire, mais pour plusieurs, je pense qu'il y a l'idée qu'il y a au moins eu des améliorations, peut-être petites, peut-être trop longues, mais dont les services publics de base qui donnent une certaine qualité de vie aux Torontois. Mm-hmm. Donc, c'est peut-être là où va se jouer l'élection, le sentiment des gens. Est-ce que ces nouveaux investissements qu'on a vus depuis 3 ans commencent à changer la vie des gens ou, en fin de compte, est-ce que les gens ne sont pas très heureux avec l'augmentation des taxes foncières liées à ces réinvestissements?
0: Monsieur Greff, pour finir, j'aimerais peut-être qu'on parle des autres candidats parce que j'ai parlé évidemment de Brad Bradford, mais il y a 15 autres personnes qui ont quand même déposé leur candidature aussi. Est-ce qu'il y a des noms dans ces personnes-là qui ressortent pour vous? Est-ce qu'on attend des candidatures dans les prochaines semaines?
1: Je pense que pour l'instant, ça s'annonce surtout comme une course à deux. Les autres candidats, avec tous leurs qualité personnelle, les aspects qu'ils vont ajouter au débat politique sont quand même intéressants, mais ne semblent pas avoir une machine électorale derrière eux nécessaire pour aller chercher l'intérêt des Torontois. Donc, pour être vu dans une telle campagne, dans une ville de 3 millions de personnes, il faut quand même avoir une machine électorale. Et jusqu'à date, c'est surtout M. Bradford puis Mme Zhao. Est-ce qu'on attend d'autres personnes? Pour l'instant, non. On attendait peut-être M. Tory, mais l'ancien maire, mais il s'est désisté. Puis, je pense que en vue de cette idée d'une course à deux, la plupart des gens qui s'investissent dans des campagnes qui font partie des machines électorales ont déjà fait leur choix entre M. Bradford puis Mme Zhao. Donc, il n'y a pas une si grand nombre de gens compétents qui seraient là pour se joindre à une troisième grosse campagne municipale à Toronto.
0: Ouais, bien. Pour le reste de la campagne, ça risque fortement d'être une campagne estivale, puisque je rappelle que la date du scrutin, c'est le 26 octobre. Peter Greff, professeur de sciences politiques à l'Université McMaster, merci beaucoup de nous avoir aidé un peu à démêler ce qu'il y a justement derrière la candidature d'Olivia Chow.
1: Merci.
0: h 27, on plonge dans le monde culturel avec vous, Katia. Il y a Toronto qui se prépare donc pour le festival Future Resonance qui revient pour sa 55e saison.
2: Et c'est 3 jours de programmation qui sont prévus pour cette édition de l'événement. On axe le tout cette année sur l'avenir de la musique et à quoi elle pourrait ressembler. Ça commence vendredi au Stacked Market alors qu'on prévoit une table ronde avec l'Université de Toronto pour discuter de notre définition de l'excellence musicale. Comment est-ce que le tout se transforme forme de nos jours? Est-ce que c'est la même définition qu'il y a 100 ans? Les chances sont que non. Alors, à quoi est-ce que ça ressemble pour l'avenir? C'est la discussion qu'on va avoir avec des experts. Samedi, c'est un concert que l'on prévoit au Parc Grange. Le Swara Sutra Ensemble présente une soirée qui réunit des artistes issus de différentes cultures et de différentes traditions musicales. Et le but, c'est de réfléchir à la manière dont la collaboration entre différentes traditions pourrait façonner la musique de demain. Parmi les artistes qui participent, on retrouve Lasso Sanou. Il est un musicien originaire du Burkina Faso.

0: C'est préparation là, c'est quand même, on est, je dirais, on a tous un gros bagage qu'on porte dans nos connaissances et avec tout le monde qui apporte un peu quelque chose d'origine venant de celui, surtout, parce que bon, même si on dit l'Afrique est très grande. Et il y a beaucoup aussi de cultures différentes en Afrique. Donc, quand ce projet-là, ça va aller chercher un peu quelque chose qui est naturel, naturel de la vie sociale, des sons qu'on entend, pas forcément dans la musique, mais dans l'oreille, ce que l'oreille entend facilement, tous ces sons-là qui forment un genre de musique intéressant aussi à développer.
1: Ouais, vraiment intéressant. Ça crée probablement toute une nouvelle mosaïque musicale où on peut vraiment peut-être reconnaître par certains moments individuellement certains sons, mais collectivement, ça crée quelque chose de nouveau aussi.
0: Exactement.
1: Vous qui avez l'habitude un tout petit peu de travailler dans ce genre collaboratif et métissé, avec les années, vous avez créé votre propre style musical, fusion, reggae, afro, mandingue et métissé.
0: Oui.
1: Parlez-nous un peu de cette musique que vous qualifiez de rassembleuse?
0: Oui, je l'ai nommée Fram depuis mon arrivée au Canada en 2009. Moi, étant un instrumentiste, je suis un multi-instrumentiste et chanteur dans les instruments, surtout les instruments traditionnels du mandingue. Quand on dit mandingue, ça c'est les grands l'Empire mandingue. Donc, ça conserve la musique Mali, Guinée, Burkina, la Côte d'Ivoire, la Gambie, etc., etc. Tout ça là, donc, c'est pour cela que j'ai mis mandingue dedans parce que c'est le style de musique traditionnelle que je joue et qui est accompagné aussi par la guitare, les claviers, les drums, la basse et les percussions. Tout ça là, donc, qui forme cette fusion. Donc, il y a un peu, on sent un peu, je fais du reggae dedans, il y a du afrobeat, il y a plein de styles, même il y a du blues et jazz dedans un peu. C'est dans ces créations, en fait, ça crée toujours les fusions du traditionnel et dans la modernité. L'un ne part pas sans l'autre. Il n'y a pas modernité sans traverser les traditions d'abord.
1: Ce qu'on entend, c'est l'ensemble Swara Sutra qui sera à Toronto cette fin de semaine avec l'asso Sanu qui fait partie de ce collectif. 6 artistes qui nous présentent plusieurs styles de musique traditionnelle comme le violon métis, des instruments à cordes traditionnels chinois. Ensemble, ils vont être à Toronto pour le Festival de musique Future Resonance et ça va avoir lieu samedi au Parc Grange. Mais ce n'est pas tout parce que le festival se termine dimanche au Evergreen Brickworks avec un événement communautaire qui rassemble des orchestres de jeunes musiciens pour un atelier d'improvisation inspiré la prochaine génération. Donc, on pense vraiment à l'avenir.
2: On boucle la boucle entre la réunion, enfin la table ronde de vendredi et le concert de fin.
1: Exactement. Donc, des belles réflexions à avoir aussi sur à quoi ça ressemble lors des prochains 10, 20, 30 ans aussi, le monde de la musique. Donc, ça vous intéresse, vous pouvez trouver les détails au newmusicconcerts.com.
2: Bon, ben, y a des chances qu'on continue quand même à trouver du violon métis ou des instruments traditionnels. Il y a quelques années, au début de la musique électronique, on disait qu'il n'y aura plus d'instruments, ça c'est, mm-hmm. c'est fini. Ben, il y en a toujours.
1: C'est le contraire, ouais, c'est vrai.
2: Je pense c'est des cycles, on va retrouver les instruments traditionnels peut-être dans les prochaines années. Merci beaucoup, Katia. Et à 8h32, on plonge dans l'actualité régionale avec vous, Lounan, sur la scène judiciaire à Toronto. D'abord, l'individu accusé d'avoir tué Riaz Habib a mis fin à son témoignage hier.
3: Oui, en niant qu'il l'avait battu à mort, le cinéaste avec un extincteur à incendie en 2023. Coatran est accusé de meurtre non prémédité et sa femme, Quinn Nguyen, de complicité après les faits et d'outrage à un cadavre. Jean-Philippe Nadeau assiste au procès devant jury.
4: Le procès a montré que Riaz Habib se plaignait du barbecue des accusés qui vivaient sous son appartement. La couronne croit qu'il a été tué chez lui et que les accusés ont nettoyé le logement avant de se départir de son corps. Dans son contre-interrogatoire, Coatran a nié que c'est lui que l'on aperçoit dans plusieurs vidéos incriminantes. On le voit par exemple en train de se débarrasser de l'ordinateur portable du cinéaste. Ce n'est pas moi non plus que l'on voit près du compacteur à déchets vers 4 heures du matin, assure-t-il. L'accusé de 36 ans admet seulement qu'il a jeté sa bicyclette par vengeance après avoir été insulté. Riaz Habib lui avait demandé s'il faisait cuire du chien ou s'il trempait dans le trafic sexuel à cause de la jeune fille qu'il hébergeait chez lui. Quatran admet qu'il n'a pas appelé le 911 lorsqu'il a entendu des cris la nuit du meurtre, ni qu'il s'est informé auprès du cinéaste pour le savoir en sécurité. Il a déjà reconnu qu'il avait dit à sa jeune locataire que leur voisin tournait probablement un film afin de la rassurer. Il avoue maintenant qu'il pensait réellement que c'était du cinéma. Il se pourrait aussi, dit-il, que Riaz avait des troubles mentaux. Les arguments finaux seront présentés mercredi. Ici Jean-Philippe Nadeau, Radio-Canada, Toronto.
2: Et puis c'est la grosse nouvelle en francophonie ontarienne et en politique ontarienne.
5: Elle a été une super ministre des Affaires francophones depuis 2018. Elle a toujours été disponible, elle a toujours démontré une grande écoute. Donc, on est déçus de l'avoir quitté la vie politique.
2: Eh oui, Caroline Mulroney, la ministre de la Francophonie, présidente du Conseil du Trésor et fille de l'ex-premier ministre Brian Mulroney, a annoncé donc qu'elle quittera le cabinet et son siège de députée la semaine prochaine. D'ailleurs, on peut entendre là-dessus les détails de Catherine Brulotte.
6: With an incredible record of accomplishments.
7: Le premier ministre ontarien reconnaît qu'il perd une joueuse importante au sein de son cabinet.
6: Caroline has been a core member of our government since day one.
7: Doug Ford souligne que Caroline Mulroney est à ses côtés depuis sa première élection en 2018, mais celle qui a été ministre des Transports, procureur général et présidente du Conseil du Trésor, en plus d'être ministre de la Francophonie, dit vouloir passer du temps auprès de sa famille.
8: Quand je pense à ma carrière en politique, je suis très fière de beaucoup de progrès qu'on a fait en transport en commun, dans les affaires francophones et au niveau fiscal aussi.
7: Elle a été la voix des francophones à Queen's Park, selon le président de l'Assemblée de la francophonie de l'Ontario, Fabien Hébert.
9: On avait quelqu'un qui pouvait vraiment mettre de l'avant dans les cercles les plus intimes du gouvernement conservateur ontarien les besoins de la communauté francophone.
7: Dans une lettre publiée dans les médias sociaux, Caroline Mulroney dit être arrivée à un moment charnière après la mort de son père, puis le départ de ses enfants du nid familial. La chroniqueuse politique Tasha Caridine estime qu'elle a fait de la politique différemment.
10: C'est, je pense, un leg d'intégrité. Un peu, je pense, la politique de classe et un leg pour l'Ontario qui laisse poser beaucoup de questions à son avenir, si ça va être la fin de sa carrière politique ou non.
7: Caroline Mulroney n'a pas annoncé ce qui l'attend après son départ de la vie politique le 5 juin prochain. Ici Catherine Brulotte, Radio-Canada, Toronto.
2: Et Luna, on continue de parler des coyotes à Markham.
3: Oui, la ville et la police de Markham recommandent aux citoyens de rester à l'affût dans certains de ces secteurs résidentiels après que deux jeunes de moins de 18 ans ont été attaqués en l'espace d'une semaine. Magali Lévesque a les détails.
11: Une fillette d'environ 5 ans a été hospitalisée dimanche soir après avoir été mordue par un coyote à Markham. C'est ce que confirme la police régionale de York.
12: My wife, basically, she saw.
11: Ma femme a assisté à la scène, soutient ce résident. L'animal aurait suivi un groupe d'enfants avant de s'en prendre à la petite fille, raconte-t-il. L'incident qui s'est produit près de l'école Fred Varley vers 19h30 suscite l'angoisse chez des résidents. C'est la deuxième fois qu'une attaque survient dans le secteur en moins d'une semaine. Il y a tant d'enfants dans le voisinage, je suis très préoccupée, dit cette résidente. Jeudi dernier, c'était une adolescente de 16 ans qui a été mordue. Elle a été transportée à l'hôpital avec des blessures mineures.
13: C'est peut-être moins surprenant qu'il y ait une attaque, mais là, la deuxième fois, c'est encore sur quelqu'un d'assez petit, un enfant. Alors, ça m'inquiète, oui, certainement.
11: Dennis Murray est professeur de biologie à l'Université Trent.
13: Si peut-être les gens les ont nourris intentionnellement, ça devient un problème dans ce cas-là. Perdent leur crainte envers les humains.
11: À la suite des deux incidents, la ville de Markham déclare continuer à implémenter sa stratégie de gestion et de cohabitation avec les coyotes. Ici Magali Lévesque, Radio-Canada, Toronto.
3: Voilà, c'était les informations.
2: Merci beaucoup, Lunan. 8h38, 20 degrés en ce moment à Toronto pour cette journée qui s'annonce vraiment ensoleillée et chaude aussi. Hein. Si vous n'êtes pas encore sorti de la maison et que vous êtes en train de vous demander quoi mettre sur vos épaules pour aujourd'hui, privilégiez les manches courtes hein, parce qu'on va aller jusqu'à des 27 degrés aujourd'hui, humidex 30 même. Et on est à peu près pareil hein, pour les régions autour, que ce soit Hamilton, la région de Welland, on est dans ces températures chaudes et ensoleillées. Il y a juste du côté de Barrie où vous risquez d'avoir un peu de pluie qui va arriver d'ici la fin de l'après-midi. Peut-être en début de soirée, préparer un parapluie. Mais vous allez bénéficier aussi hein, des belles températures, donc une journée pour aller dehors pour ceux qui le peuvent. Pour ce qui est de la circulation, on est toujours un peu dans le même portrait, c'est-à-dire deux principaux problèmes, notamment ce véhicule en panne sur la 404 direction sud qui est toujours là et qui bloque toujours au niveau de l'avenue Steeles, en fait au niveau de la voie d'accès à l'autoroute. Et puis, il y a aussi la 401 où il y a un véhicule en panne direction ouest au niveau de la voie express à hauteur de la route McCowan qui bloque là aussi la voie centrale. La 401 qui, je le vois là sur les radars, a beaucoup, beaucoup de ralentissements. Donc, prenez votre mal en patience hein, si vous devez circuler sur la 401 parce que ce matin, ça roule pas très très vite, notamment direction ouest. Nous, pour revenir dans l'actualité, on reparle de ce qui s'est passé, vous l'avez peut-être vu, au niveau du pape, puisque l'intelligence artificielle doit être désarmée, c'est ce qu'il a dit, pour empêcher de dominer l'humain. C'est l'appel en fait que le pape Léon XIV a lancé hier lors de sa présentation de son encyclique. L'encyclique hein, qui est cette lettre adressée aux fidèles qui donne la position de l'Église sur des questions sociales, morales, voire même théologiques. Et celle-ci, de 130 pages, a été présentée par le pape et elle s'est penchée donc sur l'IA. Pas seulement, mais beaucoup sur l'IA, l'encyclique, intitulée Magnifica Humanitas. C'est donc son nom, si on peut le traduire, ça serait Magnifique Humanité. Et elle avait donc pour fil conducteur la protection de la personne humaine à l'ère de l'intelligence artificielle. Pour le pape, l'humanité doit choisir entre ériger une nouvelle tour de Babel ou bâtir la cité où Dieu et l'humanité habitent ensemble. Ce sont ces mots. On a fait le point plus tôt ce matin avec Jean-Olivier Richard. Il est professeur agrégé au St. Michael's College de l'Université de Toronto. Il est aussi spécialiste de la relation historique entre la science et la religion. D'ailleurs, j'ai commencé par lui demander s'il a été étonné que le pape se positionne justement sur la technologie.
14: Je dirais que ça s'inscrit vraiment dans une continuité, comme d'ailleurs presque tout ce qui se fait avec la papauté. C'est pas étonnant, mais toutefois, on a quand même une certaine innovation protocolaire. L'événement a lieu avec le pape présent qui livre lui-même son message. C'est quand même quelque chose qui ne s'était pas fait auparavant. Il est également en présence de Chris Ola, qui est un spécialiste, un chercheur de l'intelligence artificielle, également cofondateur d'Anthropic. Mais

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4: Le pape, très certainement, veut rejoindre le plus vaste nombre de gens, pas simplement les fidèles, mais au sens beaucoup plus large de la société. Il veut rejoindre d'ailleurs les grands dirigeants d'entreprises qui sont impliqués dans le développement de l'intelligence artificielle, les universitaires, ainsi de suite.
5: Évidemment, je ne peux pas m'empêcher de mettre ça en relation déjà avec la relation un peu complexe qu'a le pape avec le gouvernement américain. Le fait aussi là que le cofondateur de l'entreprise américaine Anthropic soit avec lui pour la présentation de ce message-là, de cette encyclique. Est-ce que c'est aussi, d'une certaine manière, un message envoyé particulièrement au gouvernement américain, mais aussi en fait à tous ces innovateurs autour de l'IA aux États-Unis?
4: Ben, tout à fait. Il faut lire entre les lignes. Là. Il n'y aura rien d'explicite. Il n'y a pas de nom nommé. Il n'y a pas de dirigeant d'entreprise nommé, ainsi de suite. Mais bon, tout ça, il faut mettre en contexte. Le pape est une présence politique. Et l'a toujours été, mais disons de façon accrue avec Léon. On a suivi peut-être dans les nouvelles les démêlés sur X avec Donald Trump et ses acolytes, puis par ailleurs tout le débat avec Anthropic et le Pentagone. Bon, alors c'est dans la suite des choses. Lui-même est à l'air du temps, donc il communique de façon directe. Mm-hmm. Et puis ça fonctionne, on en parle. Vous et vos auditeurs ont sans doute eu vent déjà de cette encyclique, ce qui n'est pas le cas de tous les encycliques, on s'entend.
5: Oui, ça a vraiment fait le tour de l'actualité depuis hier. Vous l'avez un peu cité, hein, cette idée aussi vis-à-vis du Pentagone, puisque les mots sont forts, désarmer l'IA, on dit aussi que ça peut amener à une nouvelle forme d'esclavage. L'image qu'on a parfois aussi de la religion catholique, c'est un peu le défenseur des traditions. Est-ce qu'il y a un côté anti-technologique dans le discours du pape ou est-ce qu'on est plus dans une mise en garde simplement?
4: Pas du tout. Je crois en fait il est très très explicite à ce sujet-là. Il s'agit pas en fait d'un discours anti-technologique. Il s'agit davantage de poser la question à quelle fin. Est-ce que on met en œuvre la technologie? Et bon, il y a peut-être eu, si on remonte au 19e siècle, une époque plus réactionnaire du côté du Vatican. Mais en fait, tout au long du 20e siècle jusqu'à aujourd'hui, l'Église catholique, de façon très explicite, embrasse le développement technologique. Aussi longtemps que la dignité humaine reste au centre des délibérations, que le design en fait de la technologie ou le déploiement de la technologie garde en tête ces principes fondateurs de la doctrine sociale de l'Église.
5: Jean-Olivier, est-ce que le pape a la crédibilité pour justement s'exprimer sur un dossier autour de l'IA? Je veux dire, est-ce qu'on est dans le bon champ d'expertise? Certains pourraient se dire bah, un peu de quoi il se mêle.
4: Bonne question. Je crois que c'est certain que pour je sais pas, un milliard et demi peut-être de catholiques pratiquants dans le monde, il y a un poids derrière le pape qui parle de ces débats. Il faut savoir qu'un encyclique, c'est pas écrit simplement par le pape dans son cabinet. Il y a toute une équipe derrière ça qui se prêtre à l'exercice. Mm-hmm. Il y a de longues consultations avec des spécialistes du Vatican, bon, du clergé, mais également d'un peu partout dans l'univers scientifique. Je ne sais pas qui se trouve à être derrière le développement de ce texte. Certainement, c'est à l'image du pape.
5: On entendait donc

0: Jean-Olivier Richard, professeur agrégé au St. Michael's College de l'Université de Toronto, spécialiste de la relation historique entre la science et la religion. Il était avec nous plus tôt ce matin vers 6h45. Si ça vous dit d'aller justement réécouter l'entrevue, vous pouvez aller le faire sur l'audiophile de l'émission ou directement sur l'application Radio-Canada Audio. (Musique) 8h47, plongeons dans ce qui s'est passé dans le monde du sport, notamment dans le baseball, parce que ça n'a pas été un bon départ dans le début de série contre les Marlins de Miami. Hier, les Jays qui ont perdu 8-2. Ernie Clements qui a frappé en circuit en solo. Trey Savage, lui, a donné 5 points, 5 coups sûrs. Mais on continue aussi, nous, dans le festival des blessés, parce que Dylan Cease, lui, a été inscrit donc à la liste des blessés de 15 jours à cause d'une élongation à l'arrière de la cuisse gauche. Et Vladimir Guerrero aussi, qui était beaucoup attendu, lui qui souffrait donc d'une contusion au coude après avoir été atteint par une balle en fin de semaine, n'était pas de retour hier sur le terrain. À voir s'il le sera pour le match numéro 2 de ce soir au Centre Rogers. Il est pour l'instant sur la liste des joueurs qui sont donc au jour le jour. À voir donc s'il sera ramené sur le terrain. Côté soccer, l'entraîneur de l'équipe Canada, Jesse Marsh, lui, voit son contrat prolongé. Canada Soccer qui a donc signé une prolongation de contrat avec lui pour qu'il reste à la tête de l'équipe nationale masculine de soccer, et ça jusqu'à la Coupe du Monde de la FIFA 2030. Il avait été nommé sélectionneur de l'équipe nationale en 2024. Il a d'ailleurs guidé comme ça le Canada jusqu'en demi-finale de la Copa América en 2024 également. Et puis, il a surtout aidé donc à amener l'équipe à une 26e place historique au classement mondial de la FIFA en septembre de l'année dernière. Et maintenant, évidemment, il faudra les mener pour la Coupe du Monde qui s'en vient dans quelques semaines. En hockey, et je sais que certains suivent les finales de conférence en vue des séries, particulièrement ceux qui suivent les Canadiens, on est un peu resté accroché là à son siège, parce que ça reste serré et un peu décevant hier soir dans cette finale donc de l'Association de l'Est. Les Hurricanes de la Caroline ont repris une avance hier au Centre Bell, match remporté en prolongation 3-2. Le Canadien qui a décoché seulement donc 13 tirs au but pour 46 tentatives. Et il y a deux matchs remportés par les Hurricanes, donc contre 1 pour les Canadiens. Et le quatrième match, pour ceux qui veulent le suivre, sera présenté mercredi. Et enfin, en basketball, c'est une première depuis 1999. Mais les Knicks de New York atteignent finalement la finale de la NBA. Ils ont eu raison des Cavaliers de Cleveland, 130-93 hier soir. Ils ont complété comme ça un balayage de la finale de l'Est et ils atteignent donc la finale de la NBA pour la première fois depuis 1999. Les Knicks qui sont devenus la quatrième équipe à réaliser une série de 11 victoires consécutives durant les séries. Évidemment, ce qui nous intéresse, c'est qui ils auront à affronter. C'est pas décidé encore entre les Spurs de San Antonio ou les champions en titre, le Thunder d'Oklahoma City. Évidemment, vu qu'on se range dans l'émission, on a tendance à se ranger d'ailleurs chez Gilgeous Alexander. On a un petit penchant pour le Thunder, mais on verra évidemment qui remportera pour affronter les Knicks de New York. À 8h50, maintenant parlons de culture avec vous, Katia, parce que le Théâtre français de Toronto va présenter le spectacle Angle mort.
1: C'est un spectacle solo de l'artiste multidisciplinaire Stéphanie Morin-Robert. Elle raconte ici son enfance dans le nord de l'Ontario, alors qu'à l'âge de 2 ans, elle a subi l'ablation de son œil gauche à la suite d'une tumeur de la rétine. Elle vit désormais avec une prothèse oculaire et ce spectacle, c'est un peu le résultat de sa quête d'acceptation, comme nous l'explique l'artiste.
2: Ça a été un peu comme un effet de boule de neige. Parce qu'au début, c'était vraiment juste une soirée open mic à Montréal où les gens prenaient le micro pour partager des histoires, des vécus personnels. Je prends le micro puis je partage une histoire qui est maintenant le noyau du spectacle Angle mort. Et ça a été comme contagieux comme expérience. Parce que j'ai vu à quel point que juste moi, être moi-même sur scène, puis partager une petite anecdote de ma vie, que j'ai pu comme capturer l'attention de mon public. Donc ça a comme un peu tout changé pour moi. Donc j'ai fait un premier brouillon en résidence de création au Théâtre Mainline à Montréal. Puis j'ai fait l'écriture initialement en anglais. Et voilà, c'était très sérieux, c'était dramatique, c'était triste, c'était difficile parce que je me suis rendu compte que, dans le fond, pour rire de quoi que ce soit, qui est comme un peu traumatique personnel, il faut guérir avant. Donc, La pièce est devenue l'outil, mon outil de guérison et aussi d'apprentissage. Et à fur et à mesure que je me suis avancée dans les 12 dernières années, parce que ça fait longtemps que je roule cette pièce, j'ai comme tranquillement, pas vite, rajouté des couches pluridisciplinaires au spectacle.
1: Puis tu as mentionné cette importance d'inclure une légèreté dans ce spectacle-là, l'humour que tu as inséré après avoir un peu passé à travers les moments plus difficiles, les moments les plus sérieux qui se sont déroulés au début. Comment tu t'es pris pour savoir quel moment devait être plus comique et quel moment devrait être plus sérieux lorsque tu traitais de certains sujets dans ce spectacle-là?
2: Ben, pour moi, c'est j'apprends vraiment devant le public. Donc avant, c'était vraiment juste du récit tout court avec le micro, vraiment vulnérable, gêné. Puis le plus que je me suis comme appropriée, c'est sur scène, puis aussi le contenu, puis le plus que j'ai guéri, le plus que je pouvais m'amuser justement avec le contenu. Donc j'ai rajouté une caméra live feed qui est branchée dans un projecteur pour donner la permission justement au public de voir ma prothèse oculaire, de voir la différence entre mes yeux. Puis après ça, je suis devenue confortable avec ce regard-là, tu sais, de vraiment comme partager mon handicap sur scène. Puis c'est là où j'ai commencé à rajouter des éléments de clown, des éléments de stand-up et des éléments de marionnette. C'est devenu un outil d'apprentissage pour comme travailler mes insécurités aussi, parce que c'est comme ça que j'ai appris à accepter mon handicap. Puis pour moi, le public, c'est vraiment le metteur en scène du spectacle, qui est vraiment une approche très stand-up puis très clownesque, parce qu'en clown, c'est un rapport direct avec le public, puis en humour aussi. Donc, à fur et à mesure que j'ai partagé des histoires, j'ai vu quand les gens avaient envie justement de pleurer ou envie de rire, puis j'ai pu comme à chaque fois faire des ajustements pour suivre cette quasiment comme une rivière, tu sais, tu peux vraiment le sentir. C'est comme ils deviennent un peu le maestro de l'orchestre.
1: On vient d'entendre Stéphanie Morin-Robert. Elle est artiste multidisciplinaire où elle mélange danse, marionnette, vidéo en direct dans ce spectacle Angle mort qu'elle présente à Toronto cette semaine. C'est vraiment un spectacle autobiographique, mais qui est rempli d'humour. Donc, elle trouve vraiment une manière de rire et de réfléchir en même temps sur les différences qu'on a, la résilience aussi que ça prend pour les suites d'un handicap.
0: Sent qu'elle nous amène un peu dans l'intimité, peut-être dans quelque chose où, quand on n'est pas dans ce monde là, on n'est peut-être pas à l'aise, et finalement d'être à l'aise d'en parler, de comprendre.
1: Exactement, puis de se dire que on est probablement plus à vivre à travers ces moments d'inconfort pour différentes raisons, puis elle nous permet en fait de guérir avec elle. Je pense que c'est un peu sa mission dans ce spectacle-là. Alors qu'elle utilise des techniques assez drôles aussi, là, elle qui a pas peur d'aller vers le public, de briser le quatrième mur et de les inclure dans ce jeu-là. Donc si ça vous intéresse, c'est cette fin de semaine, du 28 au 30 mai au Théâtre Berkeley sur la rue Berkeley à Toronto. La première inclut aussi une soirée bénéfice pour le Théâtre français de Toronto, donc ça termine un peu là leur saison.
0: Un beau projet pour en apprendre sur les autres et peut-être aussi un petit peu sur nous-mêmes. Merci beaucoup, Katia. Bon, vu qu'on a une belle journée qui nous attend aujourd'hui avec un grand soleil et un ciel bien bleu, pourquoi pas écouter Bleu Soleil, justement.

0: Soleil bleu, c'est sorti l'an dernier. Mais Katia, est-ce que ça peut être toujours un titre de l'été?
1: Oh, c'est une bonne question. Peut-être que oui. Je pense qu'il y a des sons, comme vous disiez, plutôt qui reviennent, des traditions qui reviennent aussi. Donc les gens s'attachent aux chansons qu'ils aiment. Donc,
0: en tout cas,
1: très bien.
0: Je suis sûr que ça va rester dans la liste de lecture de beaucoup. Pour ce qu'il y a à surveiller aujourd'hui, Katia, qu'est-ce qu'on regarde?
1: Eh bien, le spectacle Fiddler on the Roof en yiddish est officiellement à Toronto. C'est la reprise de la production du National Yiddish Theatre, Fiddler on the Roof, avec des sous-titres en anglais. C'est à l'affiche du théâtre Elgin jusqu'au 7 juin.
0: Un beau classique à aller voir. Merci beaucoup, Katia. Et Lounane, qu'est-ce que nos journalistes ont dans le viseur pour aujourd'hui?
2: Bien, il y a l'Union des personnes mal logées et sans-abri de Toronto qui organise un rassemblement au parc Burgzy ce matin pour dénoncer une hausse de la violence et du harcèlement envers les sans-abri à la gare Union. Selon un rapport basé sur des témoignages récents, la sécurité privée et la police ciblent et expulsent les personnes vulnérables afin de, et je cite, nettoyer la ville à l'approche de la Coupe du monde de la FIFA. Donc, on va suivre cela aujourd'hui.
0: Et ça sera à suivre donc sur toutes nos plateformes. Nous, on est de retour dès demain, dès 6h10. Passez une excellente journée. Essayez de la passer à l'extérieur si possible.
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0: On fête ce matin le 55e anniversaire d'un album colossal. Album qui se retrouve au sommet des meilleurs albums de tous les temps selon le magazine Rolling Stone. Est-ce que vous commencez à me voir venir? Marvin Gaye, What's Going On? C'est vraiment un des meilleurs albums de tous les temps selon pas mal tout le monde. 11e album de la légende soul américaine qui est sorti en mai 71. Et l'histoire de cet album est reliée à celle de la chanson-titre. L'histoire commence par un membre des Four Tops, Obie Benson, qui en mai 69 est témoin d'un acte de brutalité policière. C'est contre des manifestants anti-guerre qui sont dans un parc aux États-Unis. Cet événement-là va devenir ce qu'on va appeler le jeudi sanglant. Et Benson va réfléchir longuement à l'absurdité des répressions policières, de la guerre, des enfants qu'on envoie se battre à l'étranger. Et il va parler de ses réflexions à un auteur-compositeur de Motown qui va écrire une chanson inspirée par ses conversations avec Benson. Benson va proposer la chanson aux Four Tops, qui vont la refuser parce qu'il la jugeait quand même trop contestataire. Et à un moment donné, c'est lors d'une partie de golf avec son ami Marvin Gaye qu'il trouve l'interprète idéal pour ce texte. Marvin Gaye est l'interprète idéal et lui, Marvin Gaye, va réinventer la mélodie. Il va la rendre très soul, très mélancolique. Il va aussi ajuster les propos évoquant les maux sociaux qui ravagent les États-Unis à cette époque-là. Il dit « Alors que le monde explose autour de moi, comment puis-je continuer à chanter des chansons d'amour ?» Il va prendre goût à la chanson de protestation au point de vouloir en faire un album complet, mais son producteur ne sera pas très amateur de ce virage que Marvin Gaye entreprend. Il va lui dire « Ne sois pas ridicule, Marvin, tu vas trop loin. » Mais comme le disait notre Pierre Falardeau national, on va toujours trop loin pour ceux qui vont nulle part. Alors Marvin Gaye persiste et signe. Il enregistre cet album au son gospel, jazz, funk, soul. Une œuvre qui résonne encore énormément aujourd'hui, qui a influencé des générations d'artistes et qui est encore d'une actualité troublante.
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On s'en va en France pour savourer une petite perle R&B lascive. C'est Amande qui a commencé à faire de la musique dans sa chambre en 2022. Elle fredonnait en solitaire ses premières mélodies. Elle s'est inspirée de l'univers déniché sur SoundCloud pour créer ses premières chansons. Elle avait étudié depuis le plus jeune âge le piano au conservatoire. Bercée et influencée par le R&B des années 90-2000, à travers le chant, elle s'est révélée, elle a découvert sa propre voix au timbre chaud et très raffiné. Elle mélange habilement des sonorités trap, néo-soul, pop. Donc, on entre dans la chambre d'Amande.

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1: Gros plan sur Boards of Canada, c'est le grand retour de ce duo écossais qui brise un silence de 13 ans. Ils vont lancer un nouvel album qui s'appelle Inferno, ça sort le 29 mai. Ce sera le 5e disque de Boards of Canada. Et pour la planète musique électronique, c'est un séisme. Qui se cache derrière le nom Boards of Canada? Deux frères nés en Écosse. Leur nom de groupe fait directement référence à l'Office national du film du Canada, oui, dont les documents ont bercé leur enfance. Et pourquoi? Parce qu'ils ont habité quelques années à Calgary, en Alberta. Donc, ceci explique cela. Le tandem est un mystère vivant. On ne sait pas grand-chose. Même là, qu'ils ont grandi quelques années à Calgary, ça reste difficile à trouver comme information. Ils vivent cachés. Ils n'ont pas donné de concert depuis 2001. Ils accordent presque jamais d'entrevue. Boards of Canada est considéré comme l'un des piliers de la musique électronique moderne. En 98, leur premier album change la donne, acclamé par la critique dès sa sortie. C'est un classique instantané. Leur signature sonore est unique. Ils utilisent des synthétiseurs vintage, des machines analogiques. Ça donne des textures sonores usées qui évoquent la nostalgie, les souvenirs d'enfance. D'ailleurs, ils adorent échantillonner des dessins animés de leur enfance et des vieilles publicités. Leurs rythmes sont aussi teintés de hip-hop. Plusieurs musicologues ont même dit que Boards of Canada ont créé un nouveau genre musical, l'ontology, donc une musique hantée par le passé. Très jolie, je trouve. Mais qu'est-ce qu'ils ont pu faire pendant 13 ans? Ils ont presque disparu. Depuis leur dernier album original qui est sorti en 2013, ils ont fait quelques remixes. Ils ont fait à peu près 2 publications par année sur les réseaux sociaux. Mais là, l'attente va prendre fin le 29 mai, jour de sortie du nouvel album. Les premières critiques sont déjà dithyrambiques et écrites au chef-d'œuvre. Donc, ça valait la peine d'attendre. On va écouter un morceau phare de Boards of Canada.

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1: Un projet soul pop signé Delphine. Delphine, c'est une chanteuse montréalaise qui a la jeune vingtaine, mais qui a déjà une voix qui a beaucoup de mordant. Il y a beaucoup de grain dans sa voix. C'est un peu comme la chanteuse de Rose, ça peut rappeler ce genre de grain de voix-là. Elle est étudiée en chant jazz au Cégep Saint-Laurent. Je vous l'avais présentée pour la première fois il y a quelques mois, alors qu'elle avait lancé un tout premier micro-album. Elle est de retour avec un nouveau morceau qui s'appelle TDPM. C'est un acronyme médical qui parle du trouble dysphorique prémenstruel. Elle a choisi de tout produire pour vraiment prendre le contrôle sur son art, mais aussi sur ses troubles prémenstruels, carrément. Donc, on écoute Delphine.

Sur les ondes d'ICI Musique, la radio musicale de Radio-Canada, on s'en va écouter Félix Diot en duo avec son amie, la française Cléa Vincent, qu'on aime beaucoup ici à l'effet.

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1: On prend des nouvelles de l'artiste américain Kid Cudi. Le rappeur est actuellement en tournée mondiale avec des passages prévus au Canada. Il joue ce soir, 26 mai, à Toronto, avant de se rendre à Vancouver le 19 juin. Sa tournée fait couler beaucoup d'encre, pas nécessairement pour les bonnes raisons, mais Kid Cudi a décidé de renvoyer la chanteuse M.I.A. qui devait assurer sa première partie. Lors d'un concert à Dallas au début du mois, la rappeuse britannique a tenu des propos assez controversés sur l'immigration. Et elle s'est fait huer, submergée de messages de fans bouleversés. Kid Cudi a rapidement réagi. Il a déclaré qu'il ne tolérerait pas qu'une personne sur sa tournée tienne des propos offensants ou qui propage la haine. Il dit justement que ça ne s'inscrit pas du tout dans ses valeurs profondes. Par le passé, Kid Cudi s'est aussi dissocié de Kanye West pour des raisons tout à fait similaires. Kanye West avait pourtant été un des premiers à croire en Kid Cudi. Il l'avait propulsé en 2008 en le signant sur son label. Dans la même lignée, Kid Cudi a aussi témoigné contre Sean Diddy Combs lors de son récent procès. À 42 ans, le natif de Cleveland célèbre 18 ans de carrière, 13 albums au compteur. Il est rappeur, chanteur, producteur, acteur, artiste, peintre, philanthrope, créateur de mode. Kid Cudi porte plusieurs chapeaux, vous l'aurez compris. Son succès planétaire, son premier grand succès, c'est DNA. C'est un pionnier assez important du rap emo, donc du hip-hop alternatif. Il propose une œuvre très autobiographique, très sensible. Sa carrière s'est bâtie aux États-Unis, mais c'est Paris qui est sa ville de cœur. Il présentait d'ailleurs récemment à Paris sa toute première exposition de peinture. Kid Cudi continue de se renouveler musicalement. Il a enregistré un micro-album qu'il a sorti au mois de mars dernier, qui a été conçu en 10 jours. Il avait enregistré en direct sur la plateforme Twitch. Mais là, on se téléporte dans le passé pour écouter le premier gros succès planétaire de Kid Cudi, Day and Night.

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0: On a reçu une carte postale de Paris, mais d'un artiste suisse. Blue Boy Express, c'est le projet solo du gars dans le duo suisse Baron Baronne qu'on diffuse régulièrement ici. Ce duo de pop new wave. En solo, Blue Boy Express est plus inspiré par James Blake, par des textures plus froides, éthérées. Blue Boy Express vient de lancer un deuxième micro-album et il nous en parle dans sa carte postale.
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2: Salut Catherine, c'est Blue Boy Express. J'espère que tout se passe bien pour toi au Canada. Je t'envoie un petit message depuis le 10e arrondissement de Paris, au bord du canal Saint-Martin. Là, je passe 4 mois ici pour profiter de la vie et de toute la culture parisienne. J'ai l'habitude d'aller et venir à Paris avec mon baluchon et mes quelques machines de musique. Mais moi, c'est plutôt au pied de la montagne que je me sens vraiment chez moi, puisque je suis suisse. D'ailleurs, j'y retourne très prochainement pour mon concert de release party, ou vernissage, comme on dit chez nous en Suisse. Parce que j'ai sorti un EP qui s'appelle Maudit Tempo, le 1er mai, avec 6 chansons. Et Maudit Tempo, pour la faire courte, c'est la vie qui change de rythme sans rien demander, les cassures, les arrêts brutaux, les redémarrages en trompe. Et c'est un peu un fourre-tout de l'amour et la mort, parfois les deux en même temps, l'un qui se mue en l'autre. Donc c'est voilà, le rythme de la vie qu'on s'impose, qui nous casse parfois, mais aussi la beauté qui peut se dégager de tout ça. Et ici en France, j'ai passé pas mal de temps en studio avec plusieurs artistes en tant que compositeur et producteur, parce que j'adore passer du temps en studio et expérimenter. J'ai eu la chance de travailler sur le prochain album de Isaac Delusion, que vous connaissez évidemment depuis plusieurs années. Et d'ailleurs, son premier single, Radio Keepers, est sorti dernièrement. Donc voilà, je navigue beaucoup entre la Suisse et la France. Mais j'espère vraiment avoir la chance une fois de traverser l'Atlantique et venir découvrir vos grands espaces, votre culture chaleureuse. Donc j'attends plus que la belle occasion pour ça et j'espère à très vite. Gros bisous d'un Suisse à Paris pour vous, mes amis québécois.

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1: C'est une minute cinéma qui revient sur le cas Adamo. J'ai reçu Salvatore Adamo en entrevue la semaine dernière. Vous avez été très nombreux d'ailleurs à réagir, à m'écrire. Salvatore Adamo qui a plus de 80 ans, qui a 60 ans de carrière, qui est en tournée québécoise en ce moment même et qui a vraiment une grande élégance, un souvenir ému. Il est capable de raconter vraiment ses souvenirs de carrière avec beaucoup de détails et beaucoup de sensibilité. Mais là, je vous parle d'un biopic, un film biographique qui est en préparation autour de la vie d'Adamo. Mais c'est vrai qu'il a eu une vie digne d'un film, entre sa voix perdue lors d'une manifestation au Chili, son succès au Japon, la fois où il s'est trompé dans les paroles de Tombe la neige, dans la prononciation japonaise, et il a créé une espèce d'incident diplomatique parce que il a dit les paroles grivoises à la place de dire les vraies paroles. Bref, il a vraiment eu un parcours. Et même au début, sa voix a été critiqué, les radios refusaient de diffuser ses chansons parce que sa voix était trop féminine et il a persisté, il a signé et ça a fonctionné. Il est devenu le deuxième plus grand vendeur de disques au monde pendant plusieurs années derrière les Beatles. Il était le deuxième, juste derrière les Beatles. Bref, un parcours assez incroyable. Et donc, c'est François Civil qui serait pressenti pour jouer Adamo. François Civil, qu'on a vu dans L'Amour Ouf, entre autres, qui avait le rôle principal aux côtés de sa blonde, Adèle Exarchopoulos. Ah, je l'ai eu, je pense. François Civil, qui est un acteur vraiment de taille en France, et là, de taille, c'est pas pour rien que je dis ça, c'est qu'Adamo a lui-même dit qu'il adorait que François Civil l'interprète, mais qu'il y a une différence majeure entre lui et François Civil, c'est leur taille. Justement, François Civil est beaucoup plus grand qu'Adamo, mais bon, outre ça, c'est vrai qu'il y a une ressemblance quand même. Donc, là, je me suis dit, est-ce que c'est trop? Est-ce qu'on a trop écouté C'est ma vie dans les derniers jours, puisqu'on a reçu Adamo la semaine dernière? Mais je pense que je vous entends crier, non, Catherine, on en veut encore. Eh bien, votre demande a été entendue. La voici.

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0: Gros plan sur...
1: Gros plan sur Eve, figure singulière de la pop sud-coréenne. C'est une fille qui prouve qu'il existe une vie après la K-pop. Née à Busan en 1997, Eve accède à la notoriété internationale en 2017 au sein du supergroupe Luna, mais sa trajectoire s'interrompt brutalement en 2022 face à un contrat jugé abusif. Eve et ses partenaires engagent un long bras de fer juridique pour annuler leur contrat. Elle est libérée depuis 2023 et elle a choisi de se reconstruire, de sortir des sentiers battus et de devenir indépendante. Donc, elle s'est associée à une maison de disques indépendante et elle s'est forgée une identité sonore unique, texturée de nostalgie des années 2000, de boucles électroniques audacieuses, une formule payante et très productive. À ce jour, la chanteuse Eve a lancé 4 mini-albums majeurs en solo, un répertoire pointu qui lui a permis de collaborer avec des grandes figures de la scène alternative mondiale, notamment la britannique Pink Panthers, la franco-américaine Lolo Zouai. C'est d'ailleurs ce que vous allez entendre dans quelques instants. Cette émancipation se concrétise aujourd'hui sur scène avec sa première grande tournée en solo. Après avoir affiché complet en Europe le mois dernier, Eve parcourt actuellement le continent nord-américain. Elle sera à Vancouver. Elle était à Vancouver, en fait, au début mai. Elle est attendue à Toronto ce soir et l'occasion de découvrir en direct l'une des mutations les plus fascinantes de la pop coréenne actuelle. Elle s'appelle Eve.

La vitesse, alors pourquoi est-elle aussi dangereuse? Eh bien parce qu'avec la vitesse, un véhicule emmagasine de l'énergie cinétique et que pour s'arrêter, il doit évacuer cette énergie cinétique en freinant.

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2: 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François, toujours à l'affût des nouvelles solutions, point d'interrogation pour les gens qui veulent acheter des billets de spectacle et qui ont de la difficulté à en trouver.
3: Mais en même temps, je me disais avant de commencer, Catherine, en m'en venant, que dans le temps, c'était pas vraiment mieux. Ça me tente pas d'aller dormir trois nuits en avant du forum pour acheter des billets pour Led Zeppelin. Donc...
2: Non, et je l'ai jamais fait. Non, c'est ça. J'aimais mieux m'acheter un billet vraiment pas cher puis être dans le... Oui, c'est ça, complètement en haut et ne rien voir que, camper.
3: T'étais une vraie fan.
2: Ben oui.
3: Et c'est à vous que Spotify s'adresse avec son nouveau programme qui sera en place cet été aux États-Unis, mais éventuellement, on sait que ça va aller un peu partout, à moins que ça ne fonctionne pas. Donc, Spotify Reserved ou réservé en français, c'est qu'on va pouvoir déterminer qui sont les super fans des groupes et des artistes à qui on va vendre des billets.
2: Et donc, on va leur donner priorité.
3: Mais le problème, Catherine, c'est qu'on ne sait pas trop c'est quoi un vrai fan. Premièrement, on va vous demander d'inscrire votre ville préférée, ce qui est normal pour qu'on ne vous offre pas des billets à Toronto.
2: Et il va falloir écouter
3: l'artiste. Mais on ne sait pas, 500 fois, 1000 fois, 2000 fois. Et il faut que l'artiste aussi décide de réserver une partie des billets pour ses super fans de Spotify.
2: Pourrait dire non.
3: Donc, t'aurais droit, en théorie, à une paire de billets achetés en avance durant une journée dans une prévente. Mais moi, encore une fois, le problème que j'ai avec ça, c'est que le fan ordinaire, normal, qui n'est pas abonné à tout ça, si t'es pas abonné à Spotify, t'as le droit. American Express, Visa, les fan clubs, les super fans, les fans de Spotify passent avant toi. Puis après, on s'étonne lorsqu'il ne reste que 28 billets en vente, dont 27 sont achetés par des scalpers.
2: Exactement.
3: Des scalpers pour mettre en vente.
2: Donc, le commun des mortels n'en a pas.
3: Oui, c'est ça.
2: Pouit.
3: Arrêtez d'avoir du fun.
2: Oh là là!
3: Non.
2: Oh là là!
3: On va aller voir Voivode sur
2: Souris, François.
3: Bye!
2: Bye! Yeah.

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0: Demain, à l'effet, une chronique sur le phénomène Théodora, cette chanteuse française qui cartonne. Claudine Prévost est devant moi.
1: Bonjour Catherine.
0: Salut Claudine. J'ai parlé de films biographiques musicaux aujourd'hui parce qu'il y en a un sur Salvatore Adamo qui est en préparation.
1: Ton nouvel ami.
0: Mon nouvel ami, exactement. Oh, Adamo. Claudine, quel est ton film biographique ou tes films biographiques préférés en musique?
1: Vraiment beaucoup. Je vais y aller plus récemment.
0: OK.
1: Ben, plus récemment, dans les 10 dernières années, disons, Amy de Amy Winehouse.
0: OK,
1: ça,
0: oui,
1: j'ai tellement aimé ça. J'étais fâchée contre son père, mais je trouvais que c'était bien tourné. En tout cas, j'étais très touchée par ce documentaire-là. Sinon, Beastie Boys Story.
0: Ah oui, je l'ai pas vu.
1: On voit les deux membres restants, les Beastie Boys, qui nous racontent sur une scène. C'est comme une conférence avec des images.
0: Mais donc ça, c'est plus un documentaire.
1: Oui, oui, oui. Oh, c'est vrai, c'est pas un film biographique.
0: Je sais pas si ça compte. Les lignes sont ouvertes, prononcez-vous. moi je choisirais Walk the Line, bien sûr, Johnny Cash,
1: ben oui.
0: Un classique. Control sur Joy Division et The Doors qui a marqué mon adolescence.
1: Ben oui, on a le même âge, écoute.
0: Hey, mais là, on me souffle à l'oreille que c'est l'heure du manège.
1: Ben écoute, tout est prêt.
0: Parfait.
1: Tout
0: alors,
1: est prêt, les rails sont bien huilés.
0: Et le manège démarre maintenant.
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1: Bon midi, mes chers mélomanes. J'espère que ce mardi vous traite bien jusqu'ici. On a une belle trajectoire musicale devant nous avec une exclusivité des Montréalais Born at Midnight, avec le New Wave ludique des Néerlandais The Homesick, avec un quiz musical également dans à peu près une trentaine de minutes, et le jazz funky un peu old school de l'italien Popillo que vous entendez derrière. On démarre l'émission tout de suite. Bienvenue dans le manège.

C'est Yuxek qui touche la cible dans ce remix d'un vieux titre de Laurent Voulzy, Cocktail chez Mademoiselle, qui date de la fin des années 70. Et je dis encore une fois, parce qu'à chaque fois que Yuxek touche une pièce, il réussit à lui donner une cure de jeunesse et une deuxième vie. Et on se dirige vers Lisa Leblanc maintenant. Voici Tijane.

Oui, mesdames et messieurs, l'intensité psychédélique des Montréalais Fudge, avec un extrait de leur quatrième album sorti il y a quelques semaines. On va adoucir la proposition un peu maintenant et ajouter un petit côté funky hip-hop dans notre midi. Chopin Dionysso, Fatoko.

Êtes-vous dans un esprit ludique ce midi? Sentez-vous le besoin de décrocher un peu dans votre journée peut-être chargée? J'ai quelque chose qui devrait faire l'affaire. Dans quelques minutes, je vous propose le quiz musical « Question pour des champions » où à l'aide d'énoncés que je vous donnerai, vous devrez trouver l'artiste mystère du jour. Alors, vous avez quelques minutes pour vous préparer mentalement.

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Bienvenue, chers auditrices et auditeurs d'ici Musique dans le quiz de questions pour des champions. Le principe est simple. Je vous donne une série d'indices, des faits, des citations, des énoncés sur un artiste que vous devez identifier. On aura trois blocs de trois indices et déjà, je peux vous dire qu'on parle d'un grand ce midi. Alors, si vous êtes prêts, j'irai dès maintenant avec la première ronde. Le musicien qu'on cherche est un Américain qui était obsédé par les voitures européennes sport comme les Ferrari et les Lamborghini. Il aurait trippé à Montréal cette fin de semaine pendant le Grand Prix. Deuxième indice, c'est un grand pionnier de la musique qui s'intéressait aux boucles et à l'échantillonnage qu'on retrouve dans la production hip-hop bien avant l'arrivée du rap. Troisième et dernier indice pour cette ronde, il a été très influencé par le rock psychédélique. Il a presque enregistré un album avec Jimi Hendrix.

Je suis très impressionnée. Il y a déjà deux personnes qui ont réussi à trouver la bonne réponse après un bloc d'indices seulement. Dans quelques instants, on revient avec la deuxième ronde de trois indices. Vous allez entendre la musique de Teke Teke, mais de Creature, pour nous emmener tranquillement. Alors, qui cherche-t-on dans ce quiz? Question pour des champions. Je salue Lily et Richard Robitaille qui ont déjà trouvé la bonne réponse. Vous êtes trop forts pour la Ligue, vous?

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Alors, vous êtes nombreux à tenter de trouver l'artiste mystère du jour de notre quiz de questions pour des champions. On m'a nommé Wyclef Jean, Tom Jones, James Brown, Grandmaster Flash. Malheureusement, ce n'est pas la bonne réponse. Je continue donc avec la deuxième ronde d'indices. Go! Biribiribu. Alors, ce musicien né dans l'Illinois est reconnu pour des phrases marquantes. Il n'avait pas la langue dans sa poche. Par exemple, il a déjà répondu à un de ses musiciens qui lui disait « Je sais pas comment terminer la pièce. » Ben, sors le saxophone de ta bouche. Deuxième indice. On lui attribue souvent cette citation. « C'est pas les notes que tu joues qui sont importantes, ce sont celles que tu ne joues pas. » Troisième et dernier indice de cette ronde. L'artiste, qui a aussi été peintre, a vécu une histoire charnelle, torride, de 3 semaines à Toronto, avec France Castel. C'est même pas une blague, ça a l'air d'une blague. C'en est pas une. De qui parlons-nous? Mais qui est ce grand de la musique qui a tellement inspiré de générations par la suite? À vous de me dire via la bulle de conversation. On s'en va écouter Vulgaire Machin. Je veux pas...

Je salue tous ceux et celles qui ont trouvé la réponse dès la deuxième ronde d'indices. Guy Leclerc de Mont-Saint-Hilaire, Christian de Québec, Maryse de Montréal, Vicky Perrault, Lynn Dugas et plein d'autres. Mais on va continuer, juste parce que c'est le fun. Et qu'il y en a qui ont la puce à l'oreille, mais qui n'ont pas encore mis le doigt dessus. Alors, dans ce quiz question pour des champions, j'y vais avec ma troisième ronde d'indices. D'après moi, après, là, ça va être assez facile pour vous. Sa mère était musicienne et son père dentiste. C'est d'ailleurs lui qui lui a racheté son instrument de prédilection malgré l'opposition de sa mère, la trompette. Il n'a pas seulement été célébré par les grandes institutions du jazz, il a aussi été intronisé au temple de la renommée du rock and roll, qui a souligné son influence sur le rock, le funk et même le grunge. Il est né un 26 mai et il aurait eu 100 ans aujourd'hui. Il est décédé malheureusement en 91 à l'âge de 65 ans. Je pense que vous allez le trouver là, hein? Allez-y, viens à la bulle de conversation, il y a plein de noms qui entrent encore, mais non, on parle pas de Boule Noire. C'est pas Boule Noire qui a eu une aventure avec France Castel à Toronto. C'est un artiste américain. Bonne chance à tous.

je pense que l'indice de la trompette vous a vraiment aidé. Tout le monde a trouvé la bonne réponse. Alors, cet artiste qu'on cherchait dans notre quiz aujourd'hui était bel et bien le grand Miles Davis. Le 26 mai, comme aujourd'hui, en 1926, il naissait. Cette légende, son nom qui demeure indissociable de l'histoire du jazz et plus largement de la musique moderne. Un petit extrait parce que ça fait juste du bien. Et bravo à tout le monde!

musique du groupe québécois Les Chiens, avec un nouvel extrait en plus, le groupe qui a lancé un nouvel album le mois dernier, après 20 ans d'absence quand même. Je salue le travail du musicien Rick Goulet, qui a encore beaucoup de choses à dire et on aime beaucoup ça. C'est le français Miel de montagne qui prend le relais tout de suite.

On retourne 15 ans en arrière maintenant avec ce grand succès des Français, M83. Titre qu'on a entendu dans une multitude de films, de séries télé, de publicités. Je pense qu'on peut parler d'un classique. Oh, que ça va jouer fort en studio. Midnight City.

C'est la musique d'Erwan, jeune artiste montréalais qui va sortir son tout premier album le mois prochain. Il sera d'ailleurs en concert ce samedi avec Jeanne Côté au Cent Taverne dans le sud-ouest de Montréal. Alors, avis aux intéressés. Et on enchaîne tout de suite avec le Beauceron Fantôme. Voici Au lieu la loupe.

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0: Salut, c'est Imrie de Born at Midnight. J'ai trop hâte de présenter notre chanson I Haven't Forgotten You dans mon manège à moi sur Easy Music.
1: Ouais, ça s'en vient, ça. C'est la chanteuse de Born at Midnight que vous venez d'entendre, duo qui lance un tout nouvel extrait dans notre émission cet après-midi dans le manège, dans quelques minutes. Et je vous le dis, il est fort possible que le premier album de la formation montréalaise devienne la trame musicale de votre été. C'est tellement bon. Ils avaient déjà lancé deux extraits de ce futur premier album et un troisième pour la première fois sur les ondes radio dans quelques minutes sur les ondes d'Ici Musique.

Vous avez entendu la chanteuse du groupe montréalais Born at Midnight il y a quelques minutes. Le groupe qui va lancer son tout premier album dans un mois exactement, le 26 juin. Ils sont très excités et nous aussi. On leur a laissé savoir qu'on est fans de leur musique dans le manège. Alors, ils nous ont proposé de vous jouer un nouvel extrait en primeur cet après-midi. On n'allait pas dire non à ça. Born at Midnight, c'est le prochain groupe montréalais qui va connaître un grand succès à l'étranger. Ouais, parole de Nostradaclo. En fait, ils en ont des

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4: Maison, là, vraiment réussi. La production est impec. Vous allez l'entendre sur l'extrait que je vais vous faire jouer, I Haven't Forgotten You, qui est plus lent, en fait, que ce à quoi le duo nous a offert jusqu'à présent. Mais écoutez le travail d'échantillonnage. Et la douce voix de Amory, c'est super hypnotisant. Je l'ai écouté plusieurs fois hier soir et plus je l'entends, plus j'ai le goût d'y revenir. Bon, je me calme l'enthousiasme et je vous laisse réagir. Sachez que le groupe sera en concert le 13 ou à Montréal, le 27 à Vancouver et puis le 3 septembre à Toronto. Alors voici, pour la première fois sur les ondes radio, ce nouveau titre de Born at Midnight, I Haven't Forgotten You.

leader du groupe rock garage montréalais Double Date with Death, Vincent Cooney, qu'on vient d'entendre en solo ici, avec un extrait de son mini-album Accident, qui est inspiré par un accident de vélo. C'était le titre Beau Dommage, qu'on comprend différemment, hein, quand on entend le contexte. Maintenant, c'est au tour du français Bolivar de se faire entendre. Voici Illusionnisme.

C'est le groupe Biche, formé autour du musicien Alexis Fugain. Oui, oui, le fils de l'autre, de Michel, mais on est complètement ailleurs musicalement, comme vous l'avez constaté. On va quitter la France maintenant et on rentre au Québec pour entendre un titre de Joseph Carré entre rock hypnotique et pop magique. Voici Ultra Légal dans mon manège à moi. Bon après-midi.

0: La musique de Bonne Nuit Chérie. Sortie de secours. Un hit, selon Dumas. On nous a visité il y a quelques semaines, oui. Salut Geneviève Venn.
1: Bonjour Claudine.
0: Chère Geneviève Venn. Oh,
1: on est à Pénélope.
0: Hein? Non, t'es dans mon manège à moi.
1: Ah, j'ai pas une demi-heure avec toi.
0: Et tu seras dans Déjeuner en paix cet été, toi.
1: Oui.
0: Oui.
1: Tous les jours de 7h à 9h dès le 15 juin.
0: Et j'en parle maintenant parce que c'est la dernière semaine que tu viens me visiter en ondes. Sinon, oui. Tu travailles ardemment sur l'émission spéciale concernant l'hommage à Jean Leloup qui sera présenté autour de l'album Le Dôme au Franco de Montréal.
1: Exactement. Je travaille aussi en parallèle sur ce beau spectacle qui va être à la fois live au Francofolie de Montréal, au Franco de Montréal, ça s'appelle maintenant, le 14 juin et en direct sur Ici Radio, Ici Musique.
0: C'est nous autres, ça.
1: C'est nous autres.
0: C'est ça.
1: Et donc, les gens, peu importe d'où vous nous écoutez, vous pourrez assister à ce concert hommage au Dôme de Jean Leloup et c'est une belle grosse production sur laquelle j'ai le bonheur de travailler.
0: Ma chanceuse.
1: Oui.
0: Bon, maintenant, tu nous proposes une suggestion musicale, comme d'habitude.
1: Oui, une suggestion musicale. Et Claudine, je suis tombée dans un panneau, là. Je vous présente une chanson de Noël aujourd'hui.
0: Pardon?
1: 26 mai 2026.
0: Une chanson de Noël?
1: Oui.
0: Avec la température qui fait à Montréal aujourd'hui, tu oses?
1: C'est un peu mon Noël du campeur, tu vois. Donc, deux mois d'avance.
0: C'est ça.
1: Mais j'ai entendu cette chanson-là la semaine dernière, puis j'étais comme, mais quel rythme entraînant, et je n'ai jamais entendu que c'était une chanson de Noël. Vous allez voir, c'est très subtil. On n'est pas dans le grelot ici. Ce sont les Pommes de Lune, un groupe de Montréal formé de 5 musiciens et qui sont signés sur l'étiquette Hypnotic Bridge de Los Angeles. Ils sont réputés pour sur la scène psychédélique, en fait, cette étiquette-là. Et le groupe les Pommes de Lune sont distribués par Trésor National, cette fameuse boîte là qui est réputée à Montréal pour ressortir des pépites du passé, les rééditer. Mm-hmm. En vinyle. Donc voilà, sauf que là, ça sonne vintage, mais c'est pas vintage du tout parce que le groupe s'est formé en 2022 avec l'intention de faire revivre le freak beat britannique des années 80, des années 60 et le yéyé au niveau francophone.
0: Oui, il y a un retour du yéyé actuellement chez la jeune génération.
1: Et on est en plein là-dedans avec les Pommes de Lune. On est aussi dans quelque chose de très inspirationnel. C'est des gens qui aiment beaucoup faire de l'exploration sonore dans les dépôts d'archives puis ramènent des vieilles chansons au goût du jour. J'ai l'impression aussi qu'ils aiment beaucoup explorer au niveau des substances parce que c'est très inspiré mystique, cosmos, tout ça.
0: Substance qui aide à explorer.
1: On est sur la scène psychédélique.
0: Ça veut tout dire. Hein?
1: Voilà. Ils s'inspirent aussi des mouvements contestataires comme le manifeste des White Panthers, une organisation radicale antiraciste et de la contre-culture qui appuyait les Black Panthers dans les années 60. Et là, ici, ils se sont inspirés du manifeste en 10 point des White Panthers pour imaginer une révolution des lutins du Père Noël qui demanderait plus de jouets, plus de lait de poule et plus de bûches à tous les jours.
0: Je retiens substance. Univers psychédélique, Geneviève Venn, merci infiniment.
1: Joyeux Noël!
0: Le titre de la chanson, c'est La révolution des lutins. Et leur nom de band aussi, hein, les Pommes de Lune.
1: Woo!

Plus qu'une trentaine de minutes au parcours musical d'aujourd'hui dans le manège. À venir, les Brazilian Girls, Thierry Larose et une bonne dose d'énergie brute avec le groupe néerlandais des Homesick.

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d'amour sur le beat de Bandit Voyage. Que c'était bon, ça! Maintenant, c'est le moment d'aller chercher une bonne dose d'énergie pure pour poursuivre l'après-midi avec le groupe néerlandais des Homesick qui vient de dévoiler un tout nouvel extrait. Si vous aimez le New Wave, vous allez apprécier, je pense, avec un petit côté décalé qui fait sourire en plus. Des Homesick, c'est un trio néerlandais d'art rock qui est toujours sur la limite entre le post-punk et le New Wave, mais au final, ce qui les guide, c'est leur instinct, c'est pas les étiquettes. Ils ont 3 albums à leur actif et la chanson que je vous propose d'écouter maintenant, Esperanto, est le premier extrait de leur 4e qui devrait voir le jour à la fin de l'été ou au début de l'automne. Chanson qu'ils avaient improvisée comme interlude dans leur spectacle. Elle dure 10 minutes quand ils la jouent en concert, mais ils en ont fait un beau petit condensé en studio pour la mettre sur leur nouvel album. Et le titre fait référence à une langue internationale créée par L.L. Zamenhof à la fin du 19e siècle. Lui avait créé une nouvelle langue de toutes pièces dans le but d'en faire une deuxième langue universelle. Je ne sais pas si vous avez déjà entendu parler de ça. Est-ce que vous parlez l'espéranto? Moi non plus. Mais c'est pas grave, ça, parce que le concept a inspiré une chanson ludique, c'est rempli d'humour. Pourquoi? La réponse de The Homesick? Parce que la vie est trop courte pour avoir un sens. Alors, vu comme ça. Si vous aimez la musique de Devo ou de Echo and the Bunnymen, cette pièce est pour vous, je crois. Esperanto! The Homesick dans notre après-midi ensemble sur les ondes de C-Musique.

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0: Mon collègue adoré Alexandre Courteau qui est entré en studio en disant « Tu fais jouer du Lio? »
1: Oui, c'est vrai, tu fais jouer du Lio.
0: Oui, je fais jouer du Lio, Alex.
1: Ben, c'est bon.
0: Ben voilà.
1: Exact.
0: Il fait tellement beau aujourd'hui, profitons-en pour envoyer de la légèreté dans nos oreilles.
1: Mais ça.
0: Alex Courteau, qu'on retrouve à 17h.

0: Belle chanson d'entrée pour le sex symbole Nicolas Ouellet.
1: Bonjour.
0: Bonjour.
1: Oui.
0: Sex symbole de la voix aussi.
1: On a vu hein, la démarche là, quand je suis entré en studio, le déhanchement.
0: J'ai senti qu'il y avait un petit funk dans le genou.
1: Le torse bombé. Ah oui.
0: Bien sûr de lui.
1: La sensualité, comme disait l'autre.
0: On te regarde et c'est ça à quoi on pense.
1: C'est la première chose à laquelle on pense.
0: Directement. Et au nouveau son.
1: Oui, ça c'est évident. On est distrait par ma sensualité, mais après on pense au nouveau son et on revient sur la bonne voie.
0: La bonne piste, là, c'est ça.
1: Donc c'est ça qu'on va faire aujourd'hui. Plein de belles affaires qui vont peupler les oreilles des gens. Je regarde ce qui s'en vient. Simon Larose, Luigi Pekka avec une nouvelle chanson. Et aussi une chanson d'Olivia Ridgely qui s'appelle Lonely Planet, qui est excellente.
0: Bon, ben, on te manque pas, mon cher Nico. Ben, c'est oui. Claudine Prévost qui vous a fait faire ce petit tour de manège cet après-midi. On se retrouve.
2: Bonjour, ici Andrea Pozzo-Martinez à Toronto. Il est 15h, voici vos informations. Un projet de loi qui vise à réprimander certains comportements des élus municipaux est en voie d'être adopté. Le projet de loi 9 sur la responsabilité municipale a été adopté facilement à Queen's Park. Il donne le pouvoir de destituer les membres de leurs fonctions qui sont reconnus coupables d'infractions graves. Le projet de loi prévoit qu'un commissaire local à l'intégrité enquête sur les allégations d'inconduite. Si ce commissaire estime qu'une violation du code de conduite justifie la destitution d'un élu, le dossier sera transmis au commissaire à l'intégrité de l'Ontario pour examen. Puis à Toronto, l'individu accusé d'avoir tué le cinéaste Riaz Habib a mis fin à son témoignage hier en niant qu'il l'avait battu à mort avec un extincteur à incendie en 2023. Quatran est accusé de meurtre non prémédité et sa femme de complicité après les faits et d'outrage à un cadavre. Jean-Philippe Nadeau assiste au procès devant jury.
3: Le procès a montré que Riaz Habib se plaignait du barbecue des accusés qui vivaient sous son appartement. La couronne croit qu'il a été tué chez lui et que les accusés ont nettoyé le logement avant de se départir de son corps. Dans son contre-interrogatoire, Quatran a nié que c'est lui que l'on aperçoit dans plusieurs vidéos incriminantes. On le voit par exemple en train de se débarrasser de l'ordinateur portable du cinéaste. Ce n'est pas moi non plus que l'on voit près du compacteur à déchets vers 4 heures du matin, assure-t-il. L'accusé de 36 ans admet seulement qu'il a jeté sa bicyclette par vengeance après avoir été insulté. Riaz Habib lui avait demandé s'il faisait cuire du chien ou s'il trempait dans le trafic sexuel à cause de la jeune fille qu'il hébergeait chez lui. Quatran admet qu'il n'a pas appelé le 911 lorsqu'il a entendu des cris la nuit du meurtre, ni qu'il s'est informé auprès du cinéaste pour le savoir en sécurité. Il a déjà reconnu qu'il avait dit à sa jeune locataire que leur voisin tournait probablement un film afin de la rassurer. Il avoue maintenant qu'il pensait réellement que c'était du cinéma. Il se pourrait aussi, dit-il, que Riaz avait des troubles mentaux. Les arguments finaux seront présentés mercredi. Ici Jean-Philippe Nadeau, Radio-Canada, Toronto.
2: Puis le nombre de cas d'insolvabilité au Canada a atteint un sommet inégalé depuis 2009, selon un nouveau rapport d'Equifax, l'une des principales agences d'évaluation du crédit au pays. Le problème touche particulièrement les propriétaires qui doivent payer des taux d'intérêt de plus en plus élevés sur leur hypothèque. Greta Juris a plus de détails.
4: Durant le premier trimestre de l'année, le nombre de Canadiens qui n'arrivaient pas à rembourser leurs dettes a augmenté de près de 19% comparativement à la même période l'an dernier, selon le rapport d'Equifax. Ceux avec une hypothèque sont les plus touchés, surtout en Ontario et en Colombie-Britannique, là où les marchés immobiliers sont marqués par les prix les plus élevés au pays. Les impayés hypothécaires y ont bondi de plus de 50% en Ontario et de 36% en Colombie-Britannique de 2025 à 2026. Equifax note cependant que l'endettement non hypothécaire des Canadiens est en baisse, une situation attribuée surtout à la retenue des consommateurs durant la dernière période des fêtes. À Montréal, l'Association coopérative d'économie familiale, la CEF, constate elle aussi les tensions financières grandissantes des ménages. La conseillère budgétaire de la CEF de l'Est de Montréal, Julie Brissette.
5: Il y a de plus en plus de demandes de personnes qui nous contactent avec des niveaux d'endettement qui sont élevés. Puis les gens en grande difficulté à faire les paiements mensuels, même sur les factures courantes.
4: La CEF en attribue la cause à la hausse des loyers et des prix à l'épicerie. Ici Greta Juris, Radio-Canada, Montréal.
2: La ministre fédérale de l'Industrie, Mélanie Joly, maintient que les retombées industrielles qui viendraient avec l'achat des avions de chasse F-35 de Lockheed Martin sont insuffisantes importante aux yeux du gouvernement canadien. Elle a fait ses commentaires à la suite de l'impatience exprimée par l'administration Trump à ce sujet la semaine dernière. Depuis plus d'un an, Ottawa révise son engagement d'acheter les 88 avions américains et a ouvert la porte à une flotte mixte. La ministre estime qu'une proposition du groupe suédois Saab pour l'achat d'avions Gripen entraînerait plus d'importantes retombées industrielles pour le Canada. Et puis en terminant, dans le nord-est de l'Ontario, un projet scientifique novateur débute près de Gagoma. Des abeilles vont évaluer la réhabilitation de la mine Côté Gold. Le point avec Venant Chimie-Mauroy.
6: Des milliers d'abeilles à miel vont bientôt survoler le site minier de la société Yamgold, situé à un peu plus de 150 km au nord-ouest de la ville de Sudbury. Matheus Pepinelli, chercheur à l'Université Laurentienne, y installera trois ruchers munis de filtres à air technologiques conçus pour recueillir les traces d'ADN que les abeilles rapportent à la ruche. De petites traces, des choses que l'abeille a touchées lorsqu'elle était à l'extérieur de la ruche, se retrouveront donc piégées dans le filtre. Cet air filtré révèle la diversité des plantes et des microbes autour de la mine. C'est aussi un outil de biosurveillance pour détecter les maladies dans les ruches. Pour le chercheur, la nature fait le gros du travail. Ces abeilles sont comme nos assistantes de recherche et les aideront à dresser un inventaire précis de la flore locale. Grâce à ces données, la mine pourra cibler exactement quelles espèces planter pour restaurer le paysage pendant ces 20 prochaines années d'exploitation. D'une durée de 2 ans, le projet du chercheur Pepinelli bénéficie d'un financement de 100 000 $ de la société minière Yamgold. Ici Venant Chimie-Mauroy, Radio-Canada, Sudbury.
2: Voilà, c'était les informations.

bien la bonne émission. C'est dans la mosaïque qui commence, mais qui commence différemment avec Nana Mouskouri, Soleil, Soleil. Bonjour, auditeurs, auditrices. Bienvenue à cette émission du mardi 26 mai. J'espère que vous allez bien et que vous profitez du soleil. On écoute encore?

0: Et là, quand je suis entrée en studio tantôt, il y a quelques instants, pour parler de, justement, j'avais Nana Mouskouri dans la tête depuis que je suis allée prendre le dîner à l'extérieur, au beau soleil. Et je me suis aperçue que mes collègues ne connaissaient pas tellement, ou en tout cas, certains collègues ne connaissaient pas beaucoup Nana Mouskouri. Ça va, c'est correct, on peut pas tous connaître les mêmes personnes. Est-ce qu'Andrea Pozzo-Martinez connaissait Nana Mouskouri et Soleil Soleil?
1: Non, je connaissais pas cette chanson du
0: voilà.
1: tout. Ni
0: pas
1: l'artiste.
0: Ni l'artiste.
1: Est-ce que c'est une artiste canadienne?
0: Non, c'est une artiste. Elle est grecque d'origine, mais a fait sa carrière en France, très largement. Je pense même un peu aux États-Unis, si je me trompe. Il y a Ramin Pezeshki s'en vient rapidement en studio, là, puis Ramin, qui est le plus aîné dans le groupe, va peut-être pouvoir nous en dire. Mais Nana Mouskouri, bon, c'est les années 60, Ramin, n'est-ce pas?
2: Oui, j'attendais être interpellé.
0: Nana Mouskouri, oui. qui est grec, hein, j'ai raison.
2: Qui est grec, mais parfaitement francophone.
0: Oui, oui, oui.
2: Et voilà, donc d'ailleurs, moi, je suis allé la voir à son concert ici à Roy Thomson Hall, juste avant la COVID. Lors de sa dernière tournée.
0: Elle était revenue parce que là, Romain nous disait, Cravignac derrière la console, merci Romain, à qui on doit justement cette entrée en scène majestueuse
2: et
0: de Nana Mouskouri. Et fracassante de Nana Mouskouri. Disait, bon, elle n'est plus de ce monde, cette dame, quand il l'a vue comme ça apparaître sur les images. Mais ça dit en passant, elle a pas mal tout le temps eu l'air de ça, c'est-à-dire qu'avec ses lunettes, ses grosses lunettes, ça lui donne un air. Vous savez pas du tout qui elle est, Andrea. Vous avez le temps, là, vous allez voir. Avec les lunettes qui sont vraiment les lunettes de chat, on la reconnaît comme
2: oui,
0: ça, Nana Mouskouri.
2: Son visage, c'est comme si, moi, quand je l'ai vue il y a une dizaine d'années, donc elle n'a pas changé.
0: Non, bien sûrement pas. Et elle a 80 ans, est-ce que 91 ans en ce moment, merci à Romain. Et elle est toujours de ce monde, Madame Mouskouri.
2: En tout cas, c'est une légende de la chanson.
0: Vraiment, c'est une légende.
2: Aussi bien grecque que française, parce qu'elle a beaucoup chanté en français.
0: En français, absolument.
1: J'ai l'impression qu'il y a des artistes de cette génération-là, des artistes... surtout en Europe, qui sont d'un pays, mais qui chantaient en français
0: beaucoup
1: souvent.
0: Beaucoup en français, oui.
1: Beaucoup d'albums qui ont été traduits en français. Mm-hmm. Moi, j'ai écouté quand j'étais petite ABBA en français.
0: ABBA en français?
1: Ma grand-mère avait des disques de ABBA qui avaient été traduits en espagnol et en français.
0: Ah, ok, mais elle, Nana Mouskouri, elle chantait, en français. C'était pas du traduit, là. C'était vraiment pas des traductions. C'était une grande au même titre que, je veux dire, Barbara, au même titre que ces grandes-là, là.
2: Oui, c'était une grande vedette, je veux dire.
0: Absolument.
2: Comme Dalida. Comment dire?
0: Oui, Dalida qui était. Est-ce qu'elle est grecque aussi, il me semble?
2: Égyptienne.
0: Ah oui, c'est vrai. Ouais.
2: Bref. Franco-égyptienne.
0: Bon, ça commence comme ça, notre émission. Parce qu'il fait beau dehors. Il fait soleil. J'avais envie, justement, qu'on célèbre ce soleil.
2: Allez, allons-y.
0: On y va. OK. On sort tout le monde à l'extérieur. Salut, ciao. Non, on commence avec Andrea et les nouvelles du jour. Puis, je vous parlerai de menu d'émission un peu plus tard parce que là, j'ai pris quand même pas mal de temps pour parler de Nana Mouskouri, du soleil. Andrea, il y a les conseillers municipaux de l'Ontario qui pourraient bientôt être démis de leurs fonctions. Ça, c'est pour avoir enfreint un code de conduite.
1: Oui, alors on parle du projet de loi 9 sur la responsabilité municipale qui a été adopté facilement aujourd'hui par 100 voix contre 1.
0: Oui.
1: Elle doit recevoir la sanction royale du lieutenant-gouverneur avant d'entrer en vigueur. Il donne le pouvoir de destituer donc les membres de leurs fonctions qui sont reconnus coupables d'infractions de comportement grave.
0: Oui. Puis la façon que je l'ai dit, en fait, je pense que je l'ai mal lu, c'est-à-dire que si ces gens-là donc enfreignent code de conduite, ils pourront donc être démis de leur fonction. C'est pas nécessairement que leur vente. Bref. Aussi, dans l'actualité du jour, le marché immobilier ontarien, Andrea, qui met certains emprunteurs dans une situation financière très difficile.
1: Oui, alors on a un nouveau rapport d'Equifax Canada qui indique que les défauts de paiement hypothécaire dans la province ont bondi de 52 % d'une année à l'autre. Donc à l'échelle du pays, le rapport indique que le nombre de cas d'insolvabilité a aussi atteint son plus haut niveau depuis 2009.
0: Ah bon, ok. Ouais. Merci, on se retrouve tantôt. Et est-ce que vous voulez qu'on se parle de sport?
2: Oui, Ramine, avec plaisir.
0: Les États-Unis qui vont affronter le Canada en quart de finale. Et oui, ça, c'est au hockey?
2: Oui, au championnat du monde de hockey qui se déroule en Suisse, le championnat du monde masculin. Mm-hmm. Les États-Unis ont réussi à se qualifier aujourd'hui à la ronde éliminatoire de ce championnat mondial. Leur récompense, donc, c'est un rendez-vous avec le Canada en quart de finale. Peut-être leur adversaire favori, d'une manière générale, deux pays. Voilà, c'est une finale avant la lettre, si je puis dire.
0: Oui, on est plus investi, je pense, quand c'est une finale contre les Américains.
2: En tout cas, la formation américaine s'est assurée du quatrième rang dans ce groupe A, à la suite de sa victoire à 4-1 contre l'Autriche un peu plus tôt aujourd'hui. Le Canada, qui était déjà assuré du premier rang dans le groupe B avant d'affronter la Tchéquie aujourd'hui, et les États-Unis donc vont s'affronter jeudi. Voilà, donc on attendra jeudi pour voir qui des deux va gagner ce fameux quart de finale.
0: Oui, et toujours au hockey, mais cette fois-ci l'équipe nationale féminine de hockey. Il y a la directrice générale Gina Kingsbury et l'entraîneur-chef Troy Ryan qui ne seront pas de retour avec le programme national la saison prochaine. On a annoncé ça aujourd'hui chez
2: Hockey Canada. C'est Hockey Canada qui l'a annoncé et c'est en fait le résultat d'un commun accord avec la fédération. Vendredi dernier, je le rappelle, Ryan avait quitté son poste d'entraîneur-chef des Sceptres de Toronto dans la Ligue professionnelle du hockey féminin pour devenir directeur général et entraîneur-chef de l'équipe de Saint-José, l'une des formations d'expansion du circuit professionnel féminin en vue de la prochaine saison. Et Kingsbury est directrice générale des Sceptres. Le duo Kingsbury-Ryan a notamment mené l'équipe canadienne à la conquête de la médaille d'or aux Jeux olympiques de Pékin, c'était en 2022, et à deux titres consécutifs du championnat mondial en 2021 et en 2022, puis à un autre en 2024. Et d'après l'analyse que je lisais tout à l'heure, c'était que depuis l'avènement et l'expansion de cette ligue professionnelle du hockey féminin, beaucoup des grands noms d'entraîneurs et des managers, enfin des gérants, sont recrutés par ces équipes-là. Donc, les équipes nationales, dont l'équipe canadienne, devront, s'affairer, si je puis dire, ou essayer de trouver d'autres dirigeants.
0: Ou de conserver. Ouais, voilà. Mais là, ils sont partis. Ouais. OK, mais on surveille ça. Merci, Ramine.

0: Ah, voilà, manifestation. C'est en fait le syndicat des personnes mal logées et sans-abri de Toronto qui s'est mobilisé, vous les entendiez là, pour dénoncer la violence et le harcèlement dont ils sont victimes. Selon cet organisme-là, la violence envers les sans-abri est en hausse, en particulier à la gare Union de Toronto. Et Charles Le Bourgeois, qui est ici en studio, vous êtes allé faire un tour à la manifestation de ce matin. Qu'est-ce que vous avez entendu sur le terrain? Qu'est-ce que réclament les gens et le syndicat?
1: Ouais, en fait, cette mobilisation intervient à un moment où un rapport a été publié ce matin. C'est ce que me disait justement le syndicat. Un rapport qui est basé sur des témoignages de sans-abri qui trouvent refuge dans la gare Union, justement. Et ce que disent en fait ces témoignages, c'est que la police et la sécurité privée de la gare expulsent les itinérants qui s'y trouvent. Objectif, nettoyer la ville à l'approche de la Coupe du Monde de la FIFA. Il s'agit de la rendre aussi propre que possible. Pourquoi? Eh bien, parce qu'elle accueillera plus de 300 000 visiteurs pour l'événement. Et donc, il s'agit de faire bonne figure aux yeux du monde. Alors, le syndicat crie au scandale. La dignité humaine est bafouée, dit-il. Les manifestants réclament non seulement le report de la fermeture des refuges, mais aussi l'ouverture de centres d'accueil ouverts 24 heures sur 24 et 7 jours sur 7. Le syndicat veut aussi que les agents de sécurité aux abords de la gare Union soient remplacés par des équipes de soutien pour la réduction des méfaits. Je me suis entretenu avec une de ces femmes mal logées, sans abri, qui a témoigné justement d'une de ses mésaventures, de ces incidents dont elle a été victime. Un agent de sécurité qui l'aurait, à ses dires, brutalisé pour la sortir de la gare Union alors qu'il pleuvait ce jour-là. On l'entendra, un témoignage très émouvant, on l'atteindra dans la prochaine heure, Martine. Mais d'abord, je vous propose d'écouter un défenseur des droits des personnes sans-abri qu'on connaît bien pour le rencontrer plusieurs reprises ici dans notre équipe. C'est Gaëtan Héroux. Il est membre de l'organisation 230 Fight Back. C'est une organisation de défense pour le droit au logement. On l'écoute.
2: Parce que on connaît Angie qui est avec Touhou. Et on sait le travail qu'elle fait. C'est un travail très important. Elle travaille directement avec les sans-abri. Elle organise des manifs. Et ils ont fait un rapport où ils ont parlé à 50 personnes à Union Station, des sans-abri. Et ils ont publié leur rapport. Aujourd'hui, ils ont donné les résultats. Et c'est vraiment hallucinant. L'harcèlement qui se passe comme c'est là à Union Station à cause de FIFA.
1: C'est-à-dire, qu'est-ce que vous voulez dire?
2: Ben, c'est l'harcèlement où le monde les sans-abri qui se trouvent en dedans de Union Station, que ce soit dans la toilette, que ce soit assis sur une chaise, sont harcelés, sont jetés dehors, des fois violemment. Et alors, nous autres, pour ça, c'est des choses qu'on voit en dehors de FIFA, mais il y a une escalation qui se passe. Même, par exemple, là, à peu près 3 ou 4 mois, ils ont tout ôté les bancs qui sont à l'ouest de Union Station. Si vous allez là, vous allez voir toutes les bancs sont partis.
1: Est-ce que vous-même, vous avez eu la chance de parler avec certains de ces sans-abri? Est-ce qu'ils vous ont partagé des histoires, des anecdotes que vous pouvez nous partager aujourd'hui?
2: Non, moi, ça fait 2-3 ans que je suis en retraite. Je suis pas sur le terrain autant qu'avant, mais je parle souvent à des travailleurs de rue. Mais moi, dans l'expérience, on a toujours vu, même ici à Saint-Laurent, à un point, ils ont engagé des gardes de sécurité pour pousser les sans-abri en dehors d'ici. C'est pareil à travers la ville. On voit ça, c'est pas juste à Toronto, on sait qu'on a FIFA, mais Vancouver, il en parle aussi de ce qui se passe là. Et on a cette situation où on a cette crise de sans-abri, on a cette crise de logement qui n'arrête pas. On a des gens qui n'ont pas assez d'argent, le bien-être social, ou de suite qui passent pour survivre, trouver des places. Et ça aboutit là où le monde se trouve tout partout.
1: Pourquoi est-ce qu'aujourd'hui vous vous sentez impliqué? Pourquoi est-ce que vous avez voulu personnellement vous joindre à cette mobilisation?
2: Parce que c'est une question qui est importante. Les sans-abri, c'est du monde comme nous autres. On est tous, aujourd'hui, on a beaucoup, beaucoup de gens qui vivent de check à check. Et ça prend pas de temps avant qu'on parle de notre logement. Une fois que vous parlez de votre logement, vous parlez de votre job, si vous vous trouvez sur le bien social, vous êtes fini. Vous allez vous trouver, si vous êtes chanceux, vous allez trouver d'un auberge, mais toutes les auberges sont pleines. Ils viennent juste de former une couple d'auberges comme c'est là. Ils vont en former une autre après FIFA. Le monde sont choqués parce qu'ils voient le monde dans la rue, dans une situation qu'ils trouvent pas belle, tu sais, qui leur fait peur. C'est pas les sans-abri donc qu'ils devraient avoir peur, c'est sur le fait que ça peut être eux autres un jour. C'est ça, moi, j'aurais peur de ça. Parce que moi, je suis une pension, mais avec ma femme, on est chanceux, on reste une coop, mais si on se trouve dans une situation où notre logement est affecté, nous autres, on peut se trouver à la même place.
1: Vous avez mentionné la publication de ce rapport aujourd'hui. Vous, quelles sont vos revendications aujourd'hui? Qu'est-ce que vous demandez?
2: Arrêtez de dépenser $1 milliard sur des cirques. Quand vous avez des gens dans la rue, à travers la ville, dont vous ne pouvez pas vous occuper, numéro un. Dépenser cet argent dans deux villes, la majorité de l'argent pour la sécurité, c'est fou. Toutes les organisations que je connais ont de la misère à avoir des fonds. Même, ils sont en train de fermer des fonds dans notre quartier de Safe Conception Sites. Alors, si vous voulez donner des fonds à ça, arrêtez de faire des shows comme FIFA. Et laissez... on peut dire ça, laissez le monde tranquille, mais on sait que qu'est-ce qui se passe, c'est du préjugé, de la discrimination. Et ça continue. Et c'est pas juste pendant FIFA, c'est en dehors de FIFA. Et c'est à travers le Canada, que Vancouver, Halifax, Regina, écoutez les nouvelles, des encampements, que faire avec ça. La solution est facile. On a besoin de logements sociaux, comme après la Deuxième Guerre. On a besoin des fonds où le monde peut payer leur loyer et manger et vivre en sécurité.
1: Aujourd'hui, vous déplorez donc l'organisation de la Coupe du Monde de soccer ici à Toronto?
2: Oui, on n'a pas besoin de FIFA. Aucune ville a besoin de FIFA. Tout l'argent, les profits de ce tournement-là vont à FIFA. Pourquoi est-ce qu'on devrait faire ça? On nous dit, oh, ça va être bon pour les hôtels, les restaurants, tout ça. Mais non, ça n'a pas de bon sens. Pourquoi est-ce que FIFA, quand ils font ces shows-là, pourquoi est-ce qu'ils ne donnent pas la majorité des profits à les villes pour que les villes peuvent adresser les problèmes qu'ils ont? Mais comme c'est là, il n'y a aucune indication qu'il y a des fonds qui vont adresser les grands problèmes, comme la crise de logement. Le nombre... Au-dessus de 15 500 personnes étaient dans les auberges cet hiver. Et au printemps, à cause de FIFA, ils ont fermé une des plus grosses auberges temporaires qui était à Exhibition Center, au-dessus de 300 personnes. Où est-ce que ça va aller, ce monde-là? Où est-ce qu'ils peuvent aller?
0: Ouf!
1: C'était Gaëtan Héroux, donc un membre de l'organisation 230 Fight Back, une organisation de défense pour le droit au logement. Il était aux côtés du syndicat donc des personnes mal logées et sans abri de Toronto, donc pour déplorer la violence qui, selon eux, est en augmentation pour les sans-abri aux abords de la gare Union et à l'approche de la Coupe du Monde de la FIFA.
0: On le disait, Charles, M. Héroux, qui est un fervent défenseur des droits des personnes qui n'ont pas de logement et qui ont besoin d'aide, qui sont vulnérables, en l'entendant parler. Je trouve qu'il n'y a pas... Ça m'émeut beaucoup de l'entendre parler parce qu'on voit à quel point ça le touche encore après toutes ces années.
1: 30 ans qu'il est mobilisé pour cette cause.
0: Oui. Et il peut encore le faire. Il a encore l'énergie pour le faire. Je ne sais pas d'où il puise cette énergie-là. J'entendais aussi pendant l'entrevue des gens qui passaient, qui klaxonnaient. C'était quoi l'ambiance que vous avez retrouvée?
1: Il y avait quelques dizaines de personnes qui manifestait. En fait, la mobilisation a démarré au parc Bercy, entre le marché Saint-Laurent et la gare Union. À partir de là, les manifestants se sont déplacés, ils ont marché jusqu'à la gare Union, où ils ont scandé quelques slogans, ils ont brandi leur pancarte, et puis ensuite, rapidement, ça s'est s'est dissipé. Évidemment, les quelques personnes, quelques automobilistes en passant ont donné des petits coups de klaxon. Est-ce que c'était pour appuyer leurs revendications ou est-ce que c'est simplement pour le plaisir de faire du bruit alors qu'il y a une mobilisation? Toujours est-il que voilà, il y avait plusieurs dizaines de personnes qui étaient là pour montrer à quel point ils étaient scandalisés par cette violence dont sont victimes ceux qui subissent déjà la violence du non-logement. C'est de ça dont il s'agit, et peut-être plus encore parce que nous sommes à l'approche d'un événement comme la FIFA. Ils aimeraient que les profits d'un événement comme celui-ci reviennent à la ville pour que celle-ci puisse ensuite se donner les moyens de loger ceux qui dorment dans la rue.
0: Ceux qui en ont le plus besoin de notre société. Vulnérables. Ouais. Auditeurs, auditrices, si vous aussi vous avez été interpellés parce que vous avez entendu de la bouche de M. Héroux, vous le savez, rendez-vous sur l'application audio pour nous envoyer un mot via la bulle de conversation. J'aimerais vous entendre là-dessus. Est-ce que c'est encore un dossier qui vous touche? Est-ce que vous êtes interpellés par la situation des sans-abri ou des personnes qui sont sans-abri et parce que M. Héroux avait à dire? Charles, on se retrouve dans la prochaine heure d'émission. Vous allez avoir une autre entrevue. Vous disiez
1: le témoignage d'une femme qui, sans-abri, venait se réfugier dans la gare Union à Toronto et qui a été manu militari expulsée de l'établissement sous la pluie par des gardes de sécurité pour débarrasser le plancher et pour faire bonne figure aux abords de la gare pour les visiteurs qui viennent justement à l'occasion de la Coupe du Monde.
0: Bon, mais restez là. Nous, on reste là, puis vous reviendrez en studio. Merci, Charles.
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0: Et là, d'une situation vraiment pas facile, celle des gens qui sont les plus vulnérables de notre société, dans nos villes, bien, on s'en va et on revient vers ce conflit qui a embrasé le Moyen-Orient et qui perdure depuis 3 mois. Bon, vous allez me dire, c'est pas mal plus calme. Oui, sauf que... Ça fait donc bientôt 3 mois après le début donc des bombardements d'Israël et des États-Unis, envers l'Iran. On avait l'impression que depuis un petit bout de temps, depuis une semaine, la diplomatie, après avoir été quand même un bon bout de temps sur le au point mort, si vous voulez, avait été réactivée assez sérieusement depuis quelques jours. Mais là, il y a eu cette nuit ou la nuit dernière, la américaine qui a annoncé avoir frappé 2 petits navires et un site de missiles iranien. Et là, aujourd'hui, pas plus tard que tantôt, je regardais le site Internet de Radio-Canada qui nous annonçait l'Iran qui menace de riposter aux frappes américaines de la nuit dernière. J'en parle avec notre chroniqueur François Brousseau. Bonjour François.
4: Oui, bonjour Martine.
0: Ouais, est-ce que la guerre reprend ou est-ce qu'on reste bel et bien, selon vous, dans cette phase diplomatique?
4: Moi, je pense qu'on reste dans une phase de diplomatie, mais de diplomatie lente, pénible, un peu exaspérante, avec des médiateurs qui s'activent beaucoup, le Pakistan, la Turquie notamment, qui envoie plein de monde, le Qatar, parce qu'il y a des réunions au Qatar en ce moment. Une phase où, malgré ce que j'appelle, moi, une escarmouche, quelques frappes ponctuelles, hier, c'était ça, en fait, 2 petits navires qui ont été apparemment descendus par les Américains, et, puis un site de missiles iranien, bon. Mais non, c'est pas reparti comme en mars au début avril, non. Je ne le crois vraiment pas. Je vais vous expliquer pourquoi. Et là, il y a de la diplomatie, mais elle est pointue. Et c'est pas le règlement global, même si Trump en rêve de ce règlement global. Là, c'est la question du détroit d'Ormuz et sa réouverture, qui est au fait un problème qui n'existait même pas avant le 28 février. Qui a été. Alors là, ils sont rendus à genoux pour avoir, s'il vous plaît, régler un problème qui n'existait pas quand on a commencé notre guerre. C'est au point où en sont les Américains aujourd'hui. Et pour le reste, le programme nucléaire de Téhéran, pourtant un sujet obsessionnel d'Israël, des États-Unis, encore les missiles de l'Iran. Là-dessus, on reste dans le flou et ces sujets ne sont pas en haut de la liste, surtout la liste telle que dictée aujourd'hui, je vais vous dire pourquoi, par Téhéran. Donc, d'abord et avant tout, Hormuz en toute priorité.
0: Oui. Comme vous le disiez, c'était même pas un problème avant. Mais bon, OK, on oublie ça. Qu'est-ce qu'on sait, en fait? Parce qu'il y a des textes qui circulent, là, des textes secrets.
4: Non, alors, on n'a pas, il n'y a pas les dépositions officielles des deux parties avec voici ça. Mais il y a des fuites. Il y a des fuites et il y a toujours des sites ou des organismes de presse qui sont privilégiés. Alors, il faut lire Axios, il faut lire Financial Times, Wall Street Journal, qui sont en pointe, qui reçoivent les principales fuites. Il y en a quelques autres. Il y a aussi quelques sources du côté iranien. Et de sources concordantes, le compromis prévoirait justement, d'abord et avant tout, une réouverture progressive du détroit d'Hormuz, largement bloqué, on le sait, par les gardiens de la Révolution depuis le surlendemain de l'attaque israélo-américaine, en échange d'une levée du blocus américain sur les ports iraniens. C'est un accord très partiel, pointu, qui, si on en juge par les déclarations des deux côtés, n'est même pas encore officiellement conclu. Trump l'avait annoncé dimanche, puis le lundi, il a dit non, on ne l'a pas tout à fait. C'est typique de Trump, ça. Et puis là, lui, il voudrait un accord global, et je vous explique pourquoi ce ne sera pas un accord global, mais ce serait plutôt un accord point par point et avec un calendrier. Et sur le fond, on reste loin, très loin derrière ce qui avait été obtenu en 2015 par Barack Obama, par les Américains, par les Européens aussi, alors que les États-Unis, la France, l'Allemagne, qui étaient autour de la table avec l'Iran, et pendant un an et demi, ils avaient négocié, ils avaient accouché d'un traité qui s'appelait JCPOA. Je vous donne pas l'acronyme.
0: C'est un traité qui avait été déchiré par Donald Trump.
4: Exactement, déchiré par Donald Trump. Oui. Et ce traité contrôlait sévèrement le programme nucléaire iranien, les visites d'inspecteurs fréquentes, intrusives, sans avertissement, acceptées à contre-cœur, mais acceptées par l'Iran, en échange de quoi on levait progressivement les sanctions contre Téhéran. On avait commencé. Et vous savez quoi? Ça avait marché, ce machin-là, pendant 3 ans. C'était même presque, je dirais moi, un miracle diplomatique, mais on le sait, il a été dénoncé, vitubéré finalement, vous l'avez dit, déchiré par Trump, qui s'en est retiré en mai 2018, de telle sorte qu'aujourd'hui, après ce que j'appelle le double sabotage de 2018, le déchirement du texte, et le 28 février dernier, lorsqu'ils attaquent avec Israël, les États-Unis aujourd'hui en sont réduits à manœuvrer et à implorer pour en revenir au point, s'il vous plaît, où on était le 27 février avec détroit d'Hormuz qui était ouvert et qui fonctionne. Et ça vous dit où en sont les États-Unis aujourd'hui?
0: Ben absolument, François. Donc, à court terme, la perspective d'un accord pointu est limitée. C'est donc ça qu'on se retrouve avec ça. Et en plus, c'est principalement détroit d'Hormuz.
4: Oui, c'est ça. Et malgré ce que dit Trump, qui veut un accord global avec tous les sujets dedans, tout bouclé dans 3-4 semaines, les Iraniens disent non. Réglons d'abord Hormuz, parce que vous, les Américains, vous voulez en priorité calmer les marchés, faire baisser le prix de votre essence et tout ça, et avoir l'air moins fou à l'international. OK, alors parlons de ça. Il est aussi question ensuite, toujours selon les fuites là qu'on a, de parler du nucléaire, et bien sûr. Et aussi, moi, il y a un autre élément qui a filtré. Et moi, je vois là-dedans l'extraordinaire vulnérabilité, la position de faiblesse de la partie américaine. C'est qu'il y aurait le droit pour les Iraniens de commencer à revendre leur pétrole sur les marchés mondiaux. Mmh. Et aussi la libération de quelque chose comme 15 milliards de dollars d'actifs iraniens bloqués dans des pays étrangers. Et si ça se confirme, ce serait une concession majeure. Ils seraient prêts à payer cher, les Américains, pour avoir leur détroit d'Hormuz, s'il vous plaît, rouvert. Et ça choque évidemment les Israéliens, ça choque les durs de Washington qui commencent à hurler.
0: Donc, c'est que dans un second temps qu'on discuterait des autres questions, notamment, je pense au nucléaire. Là.
4: Oui, le fameux stock d'uranium hautement enrichi, 440 kg, qui sont toujours en Iran. Ils sont enfouis sous, on ne sait pas quelle épaisseur de débris après les fameux bombardements très lourds de l'an passé, pas ceux de février-mars, mais de l'année dernière en juin. Et on ne sait pas si ces stocks sont accessibles aujourd'hui. On en parle comme ils étaient faciles à manipuler, mais apparemment, ce n'est pas le cas. Alors, et c'est ce qui enrage les Américains. Téhéran, en ce moment, dicte le calendrier, dicte les sujets de discussion, dicte l'ordre dans lequel on va en parler. Et quand Trump déclare, il l'a fait hier encore, nous avons tout le temps de notre côté. Dites-vous bien, Martine, que c'est l'exact contraire qui est probablement vrai. Parce que quand Trump dit une chose, bon, vous comprenez que vous renversez la proposition, vous approchez de la vérité. Donc, c'est les Américains là-dedans qui sont pressés, pas les Iraniens. À Washington, on prétend, donc Trump, le premier, que tous les sujets additionnés, Hormuz, nucléaire, les missiles balistiques, les alliances régionales de Téhéran vont tous être traités. Dans 2-3 semaines, vous allez voir ça, un beau texte parfait, it will be perfect, the most perfect of all. Et Trump qui parle d'un accord global qui est un mirage, Mireille, c'est un mirage. Dans les faits, ce sont les Iraniens parce qu'ils contrôlent le détroit d'Hormuz. Il faut voir aussi comment c'est fait. Le détroit d'Hormuz, du côté iranien, c'est beaucoup plus haut. Ils ont une vue plongeante. Ils contrôlent tout. T'as juste à faire pour faire un saut, tout le monde s'arrête. Mm. J'exagère et je comprenais que je caricature un peu, mais ils ont vraiment un contrôle incroyable sur, et ça, ils ont découvert depuis 3 mois que c'était vraiment l'argument majeur, l'as de pique dans leur main. Mais alors, dans les faits, donc, c'est eux qui ont obtenu un séquençage de la discussion. Tout d'abord, Hormuz, des garanties de non-agression et réparation au début de levée des sanctions. Et ensuite, on verra, messieurs les Américains, peut-être, si vous êtes gentils, sur le nucléaire et sur les missiles.
0: On ne croit pas nécessairement à une reprise des hostilités ouvertes, ce qu'on voit là en grande.
4: Non, malgré l'escarmouche, j'ai l'impression d'une escarmouche. Et pourquoi? Ben, je vais vous dire, Martine, parce que, et les Iraniens le savent tellement, les Américains, l'administration Trump ne veulent pas et ne peuvent pas reprendre des bombardements massifs comme en mars. Ils ont encore des bombes et des munitions. Il y en a beaucoup moins qu'il y en avait, mais il y en a encore. Mais c'est politique, parce qu'ils ont maintenant compris que ce qu'ils auraient pu comprendre plus tôt, à savoir que Téhéran, avec cette position dominante sur le détroit d'Hormuz, mm-hmm. conserve en plus une capacité de répliquer. On sait qu'ils ont encore beaucoup de missiles et de drones, et on croyait qu'ils avaient été détruits. C'est pas vrai. Donc, ils peuvent frapper les voisins, et les voisins qui ont très peur des représailles automatiques dont ils feraient, eux, tout de suite l'objet si les États-Unis reprenaient pas un petit pif-paf comme hier, là, avec les deux petits bateaux. Non, non, des vraies attaques comme au mois de mars. Là, ça serait réplique contre les voisins, contre l'Arabie saoudite, contre les installations pétrolières régionales, avec un effet encore pire sur le dérèglement des marchés mondiaux. Et qui sait, un pétrole à 150, 175, 200 dollars le baril. Regardez la dernière séquence, la semaine dernière. Encore des zigzags typiques. Mardi 19 mai, Trump annonce avoir ordonné la reprise des bombardements sur l'Iran. Ça y est, broum, broum, roulement de tambour. Vous allez voir ce que vous allez voir. Et quelques heures plus tard, je pense 4 heures après, contre ordre, on annule tout à la demande, dit-il cette fois-ci, des alliés régionaux, ce qui est plausible. Le Qatar, l'Arabie saoudite, les Émirats, qui étaient, il y a un mois, de ceux qui disaient, il faut se battre, il faut se tenir face à l'Iran, on est avec vous les Américains, les Israéliens, allons-y. Puis maintenant, ils disent, ils sont tous effrayés par la perspective d'une reprise des bombardements, tout en étant encouragés et voulant croire aux tentatives diplomatiques réelles, mais un peu pénibles et lentes, du Pakistan, de la Turquie et de quelques autres.
0: Là, on en est où? Parce que c'est une nouvelle phase du conflit, peut-être. En tout cas, ce qu'on voit là, dans les dernières 24 heures.
4: Il n'y a pas de règlement à court terme. On est vraiment dans le pas à pas avec un programme en 14 chapitres. Il n'y aura pas de paix à court terme. Ni à moyen terme. On est entré dans un processus assez long, d'après-guerre, je dirais, entre guillemets, au sens où il n'y a plus de guerre ouverte, comme en mars et en avril. Et là, je mets ma main au feu, mais je pourrais me tromper. J'ai une chance sur 100 peut-être de me tromper. Mais je crois vraiment pas qu'ils peuvent faire ça, qu'ils feraient cette bêtise-là. Une guerre qui reviendra pas sauf énorme surprise. Donc, négociation discrète, point par point. Et là, l'idée pour Washington, c'est de trouver une porte de sortie la moins humiliante possible et de faire repartir ce foutu passage des bateaux dans le détroit d'Hormuz. La vérité, c'est que personne aujourd'hui, à l'exception peut-être des Israéliens, ne veut d'une reprise de la guerre. Le coup serait catastrophique pour tout le monde. Et l'annonce de ce supposé accord un peu nébuleux, cette négociation à venir, d'abord Hormuz, ensuite le nucléaire, etc., c'est encore une fois d'abord un catalogue de souhaits américains, avec une partie iranienne qui ricane et qui campe sur ses positions, alors que Washington, le plus demandeur à cette affaire, cède secrètement sur un point après l'autre. On va voir s'ils vont libérer les milliards de dollars gelés de l'Iran. Mm-hmm. Ça va être à suivre. Netanyahou, de son côté, il est frustré, désespéré. Lui, il voudrait reprendre ça. Et là, il vient de reconnaître hier qu'il n'exerce plus sur Trump son influence d'il y a 3 ou 4 mois, lorsqu'il l'avait convaincu d'embarquer là-dedans. Mm-hmm. On est revenu donc à la diplomatie, mais lente, sans aucun doute frustrante, avec des moyens militaires américains qui existent toujours, mais qui sont, comment dirais-je, politiquement inutilisable. C'est du poison s'ils touchent à ça. Même des sénateurs comme Roger Wicker, qui est un Trumpien à fond, un républicain du Mississippi, Ted Cruz aussi, celui du Texas, disent aujourd'hui que le président s'est complètement écrasé là-dedans. Écrasé. Et que c'est une véritable catastrophe stratégique pour les États-Unis.
0: Oui. Bon, mais en tout cas, je rappelle aux gens, auditeurs, auditrices, si vous voulez plus d'informations sur ce qui se passe là, en ce moment, là, on est toujours là-dessus. Radio-Canada, il y a un texte complet. Et merci beaucoup pour cette analyse. Encore une fois, François Bourseau, on se retrouve la semaine prochaine.
4: Au revoir, Martine.
0: Au revoir.
4: Bye.

0: C'était l'ensemble Constantinople avec Jyotna. 15h42 minutes à cette émission. Et tantôt, on a commencé l'émission avec cette chanson de Nana Mouskouri. Ben, cette chanson, un extrait de la grande chanson de Nana Mouskouri, Soleil, Soleil, pour se parler de Soleil, Soleil. Et donc, ben, je prends quelques instants avant de se parler de Coyote pour se parler de Soleil, justement, et de météo. Dans la grande région de Toronto, en ce moment, 27 degrés Celsius, avec ben, du temps, oui, généralement ensoleillé, des nuages ici et là. Ça va se poursuivre, ce beau temps, pour ma foi, ça a changé depuis hier, en fait, parce que pour la grande région de Toronto, on prévoyait peut-être quelques gouttelettes de pluie ici et là durant la semaine. Mais là, je regarde mon tableau d'Environnement Canada et ce n'est que du soleil, des petits icônes de soleil pour mercredi, jeudi, vendredi, samedi. Des températures agréables. On est au-dessus des 20 degrés. 26 encore pour demain. 23 pour le restant de la semaine. Alternance de soleil et de nuages pour dimanche. Pas de pluie à l'horizon vraiment pour les 7 prochains jours. Mais bon, ça a le temps de changer. Allez-vous me dire, et vous auriez bien raison. 25 degrés Celsius en ce moment dans la belle grande région de Windsor. On a un beau soleil qui nous réchauffe dans cette région. Et encore une fois, les prévisions ont changé et ont changé pour le mieux. 27 degrés demain avec du temps généralement ensoleillé. C'est ce qui est prévu pour jeudi, vendredi, samedi. Encore une fois, du soleil tout simplement avec des mercures allant jusqu'à 24 degrés. Le retour de petits nuages, c'est pour dimanche, lundi. Mais encore une fois, pas de pluie. Vous allez me dire qu'on en a eu suffisamment dans les derniers jours. Ça aussi, c'est vrai. Pour Kingston, même scénario, du moins pour aujourd'hui, demain, jeudi. On prévoit du temps ensoleillé avec des maximums jusqu'à... On est à 23 au moment où on se parle. 24 pour demain, c'est le maximum à atteindre. Le retour de quelques possibilités d'averses. On parle de 30 à 40 % de probabilité d'averses. C'est pour vendredi et samedi. Avec des mercures qui demeurent intéressants autour de 20 degrés. Ça, c'était pour Kingston. Penetang, maintenant, 24 degrés en ce moment à Penetang. Demain, jeudi, vendredi, samedi, beau scénario, soleil avec des maximums jusqu'à 21 degrés. Et pour Barrie, soleil encore une fois pour demain, jeudi, vendredi, samedi, des mercures jusqu'à 20 degrés. Aujourd'hui, il y a des probabilités d'averses. En fait, je devrais dire, non pas aujourd'hui, mais ce soir. 30 % de probabilité d'averses de pluie ce soir avec un dégagement vers minuit, mais le retour du soleil demain avec 21 degrés.
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0: Là, je vous disais qu'on parlait de soleil avant de parler de

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4: Donc, je me dis toujours, les animaux sont chez eux. Hein? C'est nous qui avons envahi leur espace, évidemment. Mais il y a une cohabitation qui est absolument nécessaire. Parlez-moi du coyote et de sa présence dans les environs du Grand Toronto.
5: Je pourrais pas parler de Toronto en particulier, mais les coyotes sont présents un petit peu partout. Ils s'adaptent très bien aux villes, aussi bien que la campagne. Ça dépend vraiment de ce qui se passe dans leur territoire. Alors, on peut en trouver en ville comme on peut en trouver en banlieue et à la campagne. Et puis, ils vont être surtout vus autour des ressources pour eux, en principe. Pour le manger, toutes les autres ressources qui ont besoin. Alors, c'est là qu'on va les voir. Et puis, ça, d'une place à l'autre, ça peut être complètement différemment comme habitat.
4: Qu'est-ce qui fait en sorte que le coyote en particulier n'a pas peur? En tout cas, il ne semble pas avoir peut-être peur des habitations, des infrastructures humaines.
5: Les coyotes vivent habituellement en petits groupes familiaux apparentés. Et puis, ils sont partis d'un territoire. Et puis, ils ne changent pas d'environnement avec l'infrastructure parce que c'est leur territoire. Ils peuvent pas s'en aller en délai de ça. C'est le territoire d'autres coyotes. Alors, tout ce qu'ils font simplement, c'est qu'ils s'habituent à essayer de contourner et vivre autour de nous. Alors, ce qui arrive, c'est qu'ils deviennent leur tolérance de proximité des humains est plus basse, voyons, plus haute dans les villes qu'à campagne. À campagne, t'en vois un et puis il va te voir avant et puis tu le verras pas.
4: Non, oui, on les voit pas en campagne, c'est vrai.
5: C'est ça. Mais en ville, ils n'ont pas le choix. Ils sont habitués, ils entendent les sons des autos, ils voient les chiens, ils voient les pas. Et c'est pas qu'ils n'ont pas peur, c'est qu'ils savent à quelle distance ils peuvent être sans se mettre en danger. Si on courait ou un chien courait vers un coyote, le coyote, c'est sûr qu'il s'en allait, il avancerait pas. Mais pour nous, ça a l'air proche parce qu'on n'est pas habitué à voir des animaux sauvages aussi proches que ça.
4: Ouais. Donc, ce que je disais tantôt d'entrée de jeu, c'est vraiment vrai. Donc, c'est nous, en fait, qui sommes sur le territoire du coyote. C'est un peu comme ça qu'il faut le voir. Est-ce que, ou est-ce que j'ai raison? Est-ce que c'est comme ça qu'il faut le voir?
5: Je dirais qu'il faut, on partage le territoire. C'est sûr que c'est pas, ils n'ont plus à nous qu'à eux. Je dirais pas que ça leur appartient parce que nous aussi, on est une présence ici, ainsi que tous les autres animaux sauvages qu'on peut trouver dans nos cours. Alors, c'est juste que c'est notre territoire à tout. Et, c'est idéalement, on s'adapte à ça et on trouve une façon de se respecter.
4: OK. On parle donc de l'adaptation et du respect. Parce que là, on a vu ces cas-là d'agression, donc des coyotes essentiellement. Et puis, on ne sait pas si c'est un coyote ou plusieurs coyotes, là, mais qui ont démontré de l'agressivité au point où ils ont attaqué des humains, dont un enfant. Ça, qu'est-ce que ça vous dit du coyote? Parce que d'après ce que vous venez de dire et de ce que je connais aussi du coyote, c'est pas normalement un animal qui est de nature agressive envers les humains. Hein?
5: Non, les coyotes, c'est dans le fond, ils sont généralement méfiants envers les humains et préfèrent éviter les confrontations directes. Comme plusieurs espèces sauvages, ils peuvent toutefois adopter un comportement défensif ou protecteur s'ils perçoivent une menace envers leur famille, leur territoire ou une source de nourriture ou leur espace immédiat. Ils utilisent souvent le langage corporel ou un comportement d'escorte pour inciter les chiens à quitter une zone, surtout près d'un site de mise bas. Cela peut inclure fixer du regard, vocaliser, s'approcher puis se retirer ou suivre à distance. Le contact physique est habituellement un dernier recours car une blessure peut compromettre la survie d'un animal sauvage. Ça prend pas grand-chose, même une petite graphine qui pogne une infection, pour eux, c'est la mort.
4: Ouais.
5: Alors, d'instinct, c'est vraiment un dernier recours pour eux.

0: pour eux. D'accord. Donc, on ne comprend pas exactement. En fait, on ne connaît pas énormément de détails sur les attaques qui ont eu lieu. Mais vous, qu'est-ce que ça vous dit du fait qu'il y a deux personnes, dont un petit enfant, là, 4 à 5 ans, un autre, un ado, qui ont été attaqués? Est-ce que, pour vous, ça vous indique que c'est peut-être un coyote qui est malade ou qu'est-ce que ça vous indique, vous, ça?
1: C'est impossible pour moi de répondre à ça sans avoir tous les détails. Il y a tellement de choses. C'est tragique. C'est pas quelque chose qu'on rencontre d'habitude.
0: Ouais.
1: Mais je peux vraiment pas commenter parce que je suis pas impliquée. Là, j'ai pas les détails de ce qui s'est passé.
0: Quelles sont les options, par exemple? Ça pourrait être quoi?
1: Ça pourrait être toutes sortes de choses. Madame, il y en a tellement, je pourrais même pas les lister. Là. C'est quelque chose que c'est sûr que les réponses sont importantes.
0: Mm-hmm.
1: Et puis, vous êtes assuré qu'il va y avoir une enquête pour essayer de savoir qu'est-ce qui s'est passé et pourquoi.
0: Ah oui, clairement, que c'est ce genre de situation où il y a des enquêtes pour savoir, puis aussi pour trouver habituellement l'animal comme tel. OK, peut parler de, parce que je le disais d'entrée de jeu, l'idée aussi c'est donner des conseils, des trucs à nos auditeurs, auditrices. Qu'est-ce qu'on fait si on voit un coyote?
1: OK. Si d'abord, si on voit un coyote, c'est pas nécessairement quelque chose qui devrait nous alarmer. Si on le voit loin dans le champ, lui, il va nous regarder comme nous, on le regarde. Et puis, généralement, nous, on continue et puis eux aussi vont continuer.
0: Ouais.
1: Si un coyote s'approche trop près et il ne se retire pas, il faut se rendre plus imposant en levant les bras. Et puis, il ne faut pas jamais se tourner le dos, comme on fait à un chien. On ne se tourne pas le dos à un chien qu'on ne connaît pas non plus. Alors, on maintient mm-hmm. le contact visuel. On se rend plus imposant, mettant les bras dans les airs, et on parle d'une voix ferme, tout en avançant une coupe de
0: ah,
1: pieds.
0: Ah oui?
1: Oui,
0: okay.
1: Lentement.
0: Parce que
1: le coyote, mm-hmm. comme je vous disais, il connaît la distance où il est confortable. Il n'avancera pas plus que ça. Et puis, si on avance vers lui et on ferme la distance, il y a des grosses chances qu'il va reculer pour remettre la distance où est-ce qu'il était confortable.
0: Ah bon, et c'est assez différent, c'est très particulier là, parce qu'il y a d'autres animaux. Là, vous me dites, premièrement, on arrête de bouger pour l'instant, on le regarde. Vous dites, on fixe le regard, donc on continue à le regarder. Pour plusieurs animaux, on dit au contraire, non, on regarde ailleurs, on baisse un peu le regard pour ne pas justement le rendre plus agressif. Vous dites, dans le cas du coyote, c'est pas ça qu'il faut faire, il faut le regarder.
1: Faut regarder et avancer une coupe de pied et en parlant fort, en disant « Va-t'en, coyote », en levant la voix, pour qu'il comprenne de respecter notre espace.
0: D'accord.
1: Faut jamais, mais une chose qui est sûre, c'est qu'il ne faut absolument jamais tourner notre dos et courir pour n'importe quel canidé, aussi bien qu'un chien. On faut tout le temps garder un œil dessus.
0: D'accord. Est-ce qu'il y a autre chose à éviter?
1: Bien, c'est sûr que si vous voyez des coyotes, c'est sûr de ne pas continuer vers eux. Une chose très importante, si vous avez des chiens, c'est de toujours avoir vos chiens sur les laisses.
0: Mmh.
1: Les coyotes, la plus grosse menace pour eux, c'est un autre canidé. Ils ne reconnaissent pas la différence entre un animal domestique, un autre coyote ou un renard. Alors, ça, c'est compétition pour ressources, compétition pour territoire et c'est un danger pour eux et leur famille. Souvent, les chiens qui ne sont pas en laisse vont courir après les coyotes.
0: Ouais.
1: Alors, la meilleure chose à faire, c'est de garder votre chien en laisse, à moins d'être certain d'être capable de le rappeler.
0: D'accord. Est-ce qu'il y a autre chose que j'ai oublié de demander ou d'autres trucs que vous aviez?
1: Non, c'est juste de comprendre que c'est la cohabitation.
0: Oui.
1: C'est d'essayer d'avoir notre espace et eux ont leur espace aussi. Les interactions humains-coyotes peuvent se faire avec respect, en autant qu'il y a respect des deux côtés. C'est très important de jamais leur donner à manger. Le conditionnement alimentaire peut leur apprendre d'associer les humains avec le manger. Et à ce moment-là, ils pourraient approcher les gens en pensant que quelqu'un va leur donner quelque chose. Alors, c'est important de ne pas les nourrir directement, mais aussi de ne pas mettre de croquettes sur le balcon ou en arrière pour les chats errants, ces choses-là, parce que ça va attirer tous les animaux ainsi qu'eux. Alors, on va avoir plus tendance de passer dans la cour, sachant qu'il y a peut-être un petit morceau là pour eux. Et puis aussi, quand ça vient aux mangeoires d'oiseaux, au tas de compost, ça l'attire toutes les petites bêtes. Et puis, le coyote, leur diète, je dirais, en majorité, c'est des petits mulots, des souris, des écureuils, des petits suisses. Alors, mais ça, c'est tout attiré en bas des mangeoires à cause des graines qui tombent à la terre. Alors, ainsi, les mangeoires d'oiseaux vont attirer les coyotes, comme ils peuvent attirer un ours. Alors, de descendre des mangeoires, ça aussi, c'est très important. Puis, pas sortir les vidanges. Le soir, les sortir le matin même, qui se ramassent. C'est toutes des choses qu'on doit faire si on ne peut pas attirer les animaux.
0: Absolument. Mais ce sont d'excellents conseils. J'en ai appris énormément. Je suis certaine que les auditeurs et les auditrices aussi. Merci beaucoup d'avoir été des nôtres, Nadine Hamlott. Je rappelle aux auditeurs, aux auditrices que vous êtes porte-parole francophone de Coyote Watch Canada Community. Grand merci à vous.
1: Merci beaucoup.
0: Au revoir.
1: Au revoir.

Nous, on se quitte l'instant d'aller écouter le bulletin d'information avec Andrea Pozzo-Martinez. On se retrouve tout de suite après. Puis en fait, on vient de confirmer une entrevue que je souhaitais avoir avec le lieutenant général Paul Prévost des Forces armées canadiennes. Je ne sais pas si vous avez eu le temps de voir ce matin mon collègue Daniel Leblanc de Radio-Canada Ottawa qui a sorti tout un long texte, un dossier sur des changements importants qui vont avoir lieu dans les Forces armées canadiennes par rapport aux liaisons secrètes entre supérieurs et subordonnés. C'était une directive qui va donc encadrer les relations entre supérieurs et subordonnés. Et ça avait été recommandé par Mme Louise Arbour. Bref, on se parle de ça dans la prochaine heure d'émission.

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6: Bonjour, ici Andrea Pozzo-Martinez à Toronto. Il est 16h, voici vos informations. Une coupure de courant dans le centre-ville de Toronto touche des hôpitaux, une université et une partie du quartier financier. Selon Toronto Hydro, des centaines de clients du centre-ville sont privés d'électricité. Hydro One, le fournisseur d'électricité provinciale, indique qu'il évalue les dégâts après un incendie survenu dans une station de transport d'électricité située près des rues Dundas et Bay. Aucune conséquence majeure n'a été immédiatement signalée aux hôpitaux St. Kids ou Toronto General. Les étudiants de l'Université métropolitaine de Toronto ont reçu l'ordre d'évacuer les lieux en raison de la panne de courant. Puis, des milliers de travailleurs sociaux et communautaires de toute la province se sont mis en grève hier. Ils appellent la province à augmenter le financement de leurs services. Lionel Charpentier.
7: Les milliers de travailleurs se sont mis sur les piquets de grève lundi pour dénoncer le sous-financement chronique de leur secteur. Ils sont membres du syndicat des employés de la fonction publique de l'Ontario. Selon ce dernier, les conditions des travailleurs ont contraint certains d'entre eux à exercer des emplois supplémentaires pour joindre les deux bouts. Le syndicat affirme que les travailleurs de près d'une vingtaine d'organisations communautaires sont désormais en grève ou victimes d'un lockout. Leurs revendications incluent plus de financement pour leur secteur ainsi que le paiement rétroactif lié au projet de loi 124. Celui-ci limitait les augmentations salariales des travailleurs du secteur public. Il a été invalidé en 2024. Certains employés ont reçu une hausse salariale rétroactive de 6,5%, mais les travailleurs des services communautaires et sociaux affirment qu'ils attendent toujours. De son côté, le ministère des services à l'enfance et des services sociaux et communautaires affirment avoir augmenté les investissements dans le secteur du développement de 1,6 milliard de dollars depuis son arrivée au pouvoir en 2018. Cependant, un rapport du Bureau de la responsabilité financière de 2025 souligne que les dépenses du ministère diminueront de 2024 à 2028 et que la province devra maintenir le même niveau de service avec moins de ressources. Ici Lounane Charpentier, Radio-Canada, Toronto.
6: Puis Natalia Kusendova-Bachtar remplacera Caroline Mulroney comme ministre des Affaires francophones de l'Ontario à compter du 5 juin prochain. Caroline Mulroney a officiellement démissionné de son poste hier après avoir partagé sa décision avec le premier ministre Doug Ford dimanche. Natalia Kusendova-Bachtar se dit prête à reprendre les dossiers de Caroline Mulroney.
8: Ma première priorité, c'est de rencontrer tous les organismes francophones et d'avoir des discours importants sur leurs priorités. Mais bien sûr, on va continuer le travail de la ministre Mulroney pour pouvoir vraiment rayonner la francophonie de l'Ontario.
6: Elle a été élue pour la première fois en 2018 et a été adjointe parlementaire de la ministre des Affaires francophones pendant 4 ans avant d'être nommée ministre des Soins de longue durée en juin 2024. Puis la famille du jeune Zachary Miron se dit soulagée que Québec souhaite déposer un projet de loi pour interdire la vente de boissons énergisantes caféinées aux 16 ans et moins. La combinaison d'une seule canette de Red Bull et d'un médicament pour le trouble du déficit de l'attention avait causé la mort subite de cet adolescent de 15 ans en janvier 2024. Et le gouvernement Fréchette veut maintenant agir pour éviter qu'une telle situation se reproduise. La mère de Zachary Miron, Véronique Martinez, estime que c'est un pas dans la bonne direction.
9: Mais ensuite, il y a beaucoup de travail à faire au niveau de la prévention, notamment. Donc, nous, c'est notre mission. On est très contents de voir là, que ça bouge. On espère qu'il va y avoir une loi, mais on sera là pour la suite aussi pour s'assurer là, que l'éducation, la prévention soit faite aussi. Là. Donc, il y a d'autres choses à ajouter à cette loi-là si elle passe.
6: Le projet de loi pourrait être déposé et adopté avant la fin des travaux en juin si Québec reçoit l'aval de tous les partis d'opposition. Et puis en terminant, les forces américaines disent avoir lancé des frappes défensives hier dans le sud de l'Iran. Un développement qui pourrait fragiliser un possible accord entre Washington et Téhéran, malgré des avancées dans des négociations ces derniers jours. Jean-Philippe Robillard fait le point.
10: Les frappes ont eu lieu tout près du détroit d'Ormuz, dans une zone côtière. L'armée américaine, donc, y a lancé des attaques contre des sites de lancement de missiles et contre des navires iraniens qui auraient tenté de poser des mines dans le détroit d'Ormuz. Les Américains parlent de légitime défense. Ce n'est pas la première fois qu'il y a de tels accrochages près du détroit d'Ormuz, même s'il y a une trêve. C'est arrivé plus tôt ce mois-ci. Pourtant, au cours des derniers jours, Washington et Téhéran ont évoqué une résolution imminente du conflit. Hier, les Iraniens parlaient d'avancer dans les négociations de paix. Ils affirmaient que les discussions avaient abouti sur plusieurs points, alors qu'en fin de semaine, il y a le président américain Donald Trump qui affirmait qu'une entente était presque entièrement négociée. Les négociations achoppent sur le programme nucléaire du pays et sur le dégel également des avoirs iraniens. Mais ce qui est aussi beaucoup au cœur des discussions, c'est la réouverture du détroit d'Ormuz. Le secrétaire d'État américain, Marco Rubio.
11: Les Russes ne sont pas favorables à un système de péage. Les Chinois ne sont pas favorables à un système de péage. Il n'y a aucun pays au monde favorable à un système de péage, à l'exception du régime iranien. Les détroits doivent rester ouverts, sans entrave, sans péage. Et évidemment, cela doit se faire immédiatement dès qu'un accord est conclu.
10: La Chine a tenté de calmer le jeu ce matin. Pékin a appelé les partis à respecter le cessez-le-feu. Ici Jean-Philippe Robillard, Radio-Canada, Montréal.
6: Voilà, c'est ce qui complète vos informations.

0: Rebonjour, bienvenue parmi nous dans la mosaïque à 16h, presque 7 minutes. C'est Martine Laberge qui vous parle en direct des studios du centre-ville de Toronto où il fait soleil. Et d'après ce que je vois, du moins chez Environnement Canada, on me dit et on nous signale qu'il fait beau partout, partout, partout dans notre région. Alors, j'espère que vous pouvez profiter de ce beau soleil, si pas en ce moment, ben, du moins dans les prochaines heures. Je le disais tantôt, au bulletin météo, on annonce du soleil partout dans nos secteurs pour du moins les prochains jours. Alors, profitons-en. Il me semble qu'on l'attend depuis un bon bout de temps, ce soleil. Dans cette deuxième heure d'émission, je le disais juste avant de se quitter pour aller écouter le bulletin d'information d'Andrea. On a eu une confirmation très tardivement dans la dernière heure comme quoi le lieutenant général des Forces armées canadiennes, monsieur, un instant, dont je me souviens plus du nom, je suis désolée, Paul Prévost, oui, a finalement accepté notre invitation. On essaie de coordonner ça depuis ce matin. C'est en lien avec cette nouvelle qui nous arrive de notre collègue d'Ottawa, Daniel Leblanc, qui a sorti un dossier ce matin sur les forces armées. C'est titré « La fin des liaisons secrètes entre supérieurs et subordonnés ». C'était des recommandations. En fait, là, on vient de sortir une nouvelle directive, oui, qui encadre les relations entre les supérieurs et les subordonnés. Ça avait été recommandé, ça, il y a 4 ans, lors du gros rapport assez fracassant de Mme Louise Arbour, qui est aujourd'hui lieutenant-gouverneur du Canada. Vous vous souvenez, à l'époque, il y avait eu des scandales sexuels dans les Forces armées canadiennes. Il y avait eu beaucoup d'accusations de toutes sortes. Bref, elle était sortie avec un rapport et c'était une des recommandations donc qu'elle faisait. On va s'en parler dans les prochaines minutes, mais bref, je suis vraiment contente de pouvoir recevoir le lieutenant général Paul Prévost en entrevue pour en apprendre davantage, voir un peu de quelle façon est-ce qu'il voit que ça va pouvoir vraiment s'imprégner puis changer un peu les façons de faire, la mentalité dans les Forces armées canadiennes. J'y reviens dans les prochaines minutes, tout de suite après les sports avec Ramin Pezeshki. On parle de tennis. Ramin, l'Ontario, Denis Chapeau, Pavlov, qui ne sera pas resté longtemps à Paris ce printemps?
1: Effectivement, le joueur de Thornhill au nord de Toronto a été éliminé aujourd'hui dès le premier tour à Roland-Garros en 3 manches, 6-4, 7-5, 6-4, par le Portugais Jaime Faria, qui lui est son 15e joueur mondial et issu des qualifications, et ce en moins de 2 heures. Donc c'est visiblement contre-performance de Denis Chapovalov, qui lui, quand même, il est 39e au classement des meilleurs joueurs de tennis professionnel, l'ATP.
0: Mais là, il fait chaud à Paris, c'est peut-être ça.
1: Oui, mais écoutez, tout le monde est logé à la même enseigne, comme on dit. Donc, quand vous êtes sur le terrain, vous subissez les mêmes conditions. Donc, il n'a pas pu mieux faire que la Canadienne Leilani Fernandez, qui, elle aussi, malheureusement, a été éliminée au premier tour hier, en tout cas, dans ce tournoi qui a toujours beaucoup de terre battue parisienne. Et il y a souvent de grandes surprises. Il y a eu un joueur de 17 ans qui, pour son tout premier match dans un tournoi de Grand Chelem, il s'agit du Français Moïse Kouamé, qui est 318e mondial. Il s'est imposé en 3 manches contre le vétéran croate Marin Cilic, ancien champion des internationaux des États-Unis. Il devient ainsi le plus jeune joueur à se qualifier au deuxième tour de Roland-Garros en 35 ans.
0: J'aime ça, des histoires comme ça.
1: Surprise, l'ex numéro 1 mondial Daniel Medvedev, actuel 8e, il s'est incliné dès son entrée en scène à la Porte d'Auteuil. Il a été éliminé par l'Australien Adam Walton, 97e au monde. Lui était bénéficiaire aussi d'une invitation des organisateurs, et ce, au terme d'un match vraiment à rebondissement. Le Russe a perdu donc en 5 manches quand même. En 10 participations à Roland-Garros, Medvedev s'est désormais incliné 7 fois au premier tour. Donc c'est assez surprenant. Côté féminin, la Biélorusse Aryna Sabalenka a facilement atteint le deuxième tour des internationaux de France. Elle a battu l'Espagnole Jessica Bouzas Manero en deux manches sur le court Philippe Chatrier, donc du stade Roland-Garros, autrement dit le court principal. Mm-hmm. Et je rappelle qu'elle est numéro un mondial et détentrice de 4 titres en carrière en tournoi du Grand Chelem. Bien sûr, on parle de Sabalenka.
0: Oui. Blue Jays, peut-être un tout petit peu, oui, parce que ce soir, il y a une partie. Hein?
1: Oui, rapidement, c'est que les Blue Jays de Toronto poursuivent leur série contre les Marlins de Miami au centre Rogers à partir de 19h07, très précisément. Mm-hmm. C'est Braden Fisher qui sera au monticule pour les Jays et Sandy Alcantara pour les Marlins.
0: Merci, Ramin.
1: Je vous en prie.

0: Bon, on s'intéresse maintenant justement à ce fameux dossier de mon collègue Daniel Leblanc sorti ce matin sur le site Internet de Radio-Canada où on annonce cette nouvelle directive qui vise à mettre fin aux liaisons secrètes entre supérieurs et subordonnés aux forces armées canadiennes. Et donc, ce qu'on apprend, c'est que les militaires vont maintenant devoir divulguer toute relation affective ou sexuelle à partir du moment où il y a un déséquilibre de pouvoir en raison du grade, de l'ancienneté, du poste ou encore de l'expérience. La nouvelle politique est beaucoup plus restrictive, oui, que l'ancienne directive qui ne s'appliquait finalement qu'aux relations préjudiciables aux forces armées. C'était un concept que Mme Arbour, Louise Arbour, avait jugé trop vague et ambigu et elle disait que c'était essentiellement une des choses qui était problématique. Une des choses qu'elle dressait comme constat, c'était que la persistance des agressions, des abus, du harcèlement et de la discrimination d'ordre sexuel, c'était justement le constat brutal qu'elle avait fait, elle, en 2022. Et donc, cette nouvelle directive arrive 4 ans plus tard. J'accueille au bout du fil le lieutenant général Paul Prévost, chef de la conduite professionnelle et de la culture aux Forces armées canadiennes. Bonjour.
1: Bonjour, Martine.
0: Merci d'être là. Cette directive, je le disais, arrive 4 ans après les recommandations de Mme Louise Arbour, qui est aujourd'hui lieutenante-gouverneure du Canada. Puis, d'une certaine façon, je ne peux pas m'empêcher que de voir que, en fait, ça, dans ses fonctions, elle occupe de façon symbolique la fonction de chef des Forces armées canadiennes. Et là, ça fait 4 ans, puis là, la directive entre en fonction, ou en tout cas est dévoilée. Est-ce que son nouveau rôle a un peu précipité la mise en œuvre de cette mesure-là?
1: Non, absolument pas, Martine. Mme Arbour, oui, c'est vrai, va devenir gouverneure générale du Canada quelques temps au mois de juin. Là, je ne me souviens pas si le premier ministre a annoncé la date ou non. Mme Arbour avait fait un rapport en 2022 de 48 recommandations. Ça, c'est une des 48 recommandations qu'on met en place. En fait, les 48 recommandations de Mme Arbour sont maintenant en mise en œuvre. Presque la totalité ont déjà toutes été mises en œuvre. Il en reste une qui est présentement au Parlement dans le projet de loi C-11. La nomination de Mme Arbour par rapport à la publication de cette politique au mois d'avril, tout à fait fortuit.
0: D'accord. Le rapport qui avait mené à... le rapport de Mme Arbour est arrivé après une série de scandales sexuels, dont celui de l'ancien chef d'état-major Jonathan Vance, qui avait eu une relation non divulguée avec une subordonnée. Dans le texte de mon collègue Daniel Leblanc, et vous disiez aussi, parce que vous êtes cité, et vous dites, ça prend du temps, faire des changements importants comme ça, et de fond, surtout dans les forces armées canadiennes. Qu'est-ce qui fait en sorte que cette directive-là, vous avez l'impression qu'elle va changer les choses?
1: Je pense que déjà en partant, là, quand vous avez commencé le reportage ici, vous l'avez bien expliqué, ce qu'on essaie de faire avec cette politique, c'est de clarifier la politique qui était déjà existante par le passé, je crois depuis 2004, mais qui était ambiguë pour les gens. Ce qu'on fait ici, c'est qu'on essaie de mettre au grand jour les relations entre membres, soit des forces canadiennes ou même de nos civils qui travaillent au sein du département, de mettre ces relations-là au grand jour comme quelque chose de normal. Il est évident qu'il y a des relations, il y a beaucoup de conjoints, de maris, de femmes qui ont des enfants au sein des forces canadiennes. On met ça au grand jour pour éliminer un peu des tabous et pour faire ressortir des relations qui sont un peu plus problématiques. On essaie d'encadrer à travers la politique des relations qu'on veut voir divulguer quand il y a une relation de déséquilibre de pouvoir, comme tu l'expliquais au début, quand il y a des relations interdites, disons, entre instructeurs et étudiants, il y a des relations interdites entre médecins traitants et patients. Alors, on demande aux gens de divulguer leurs relations, et lorsque il y a un conflit d'intérêts ou un déséquilibre de pouvoir, on encadre, on prend des mesures de mitigation pour encadrer cette relation-là. Alors, c'était un peu pour normaliser, puis pour donner des bons barèmes autant à nos gens qu'à la chaîne de commandement, aux patrons, aux superviseurs, pour tenir compte de ces relations-là au sein de leur unité pour qu'ils puissent bien les entendre.
0: Et le mécanisme qui a été choisi, le mécanisme de déclaration, là, si on veut, là, qui a été choisi, c'est à l'interne. Donc, c'est dans la chaîne de commandement. Donc, on va voir et on demande à ce que ce soit, bon, la personne dans la relation, la personne qui concrètement, là, qui a le plus de pouvoir, là, ouais, c'est ça, le plus haut gradé, merci. C'est à lui qu'on remet la responsabilité d'aviser son supérieur. Pourquoi avoir choisi de devoir divulguer à l'intérieur donc de la chaîne de commandement plutôt que à l'externe? Est-ce que avez-vous songé à ce que ce soit à l'externe? Est-ce qu'il n'y aurait pas eu un autre genre de regard?
1: Non, on pense que c'est suffisant. De toute façon, on a plusieurs mécanismes de monitoring à l'externe, mais on pense que c'est suffisant ici de le faire. Ça reste au sein de la chaîne de commandement, comme tu l'as dit, ça reste aux membres ou à l'officier, même si c'est une femme, la plus gradée, de divulguer leur relation comme quelque chose de tout à fait normal. Évidemment, en déclarant cette relation-là, s'il y avait vraiment une relation de déséquilibre de pouvoir ou le moins gradé, une relation non consensuelle, il y a aussi des mécanismes pour les membres qui sont peut-être victimes de cette relation-là, de se tourner vers des mécanismes qui sont indépendants.
0: D'accord. Je voudrais quelles sont les sanctions prévues? Je ne sais pas s'il y a, parce que là, il faut absolument, c'est obligatoire en fait de divulguer qu'on ait une relation. Si jamais on ne le divulgue pas, est-ce qu'il y a des sanctions qui sont prévues? Comment est-ce que ça, ce mécanisme-là fonctionne?
1: Oui, il y a des sanctions qui sont prévues, autant ce qu'on appelle dans le militaire des sanctions disciplinaires qu'on prend soin au sein de la justice, ou même des mesures administratives qui peuvent amener jusqu'au congédiement des membres qui ne divulguent pas ces relations-là, des relations problématiques.
0: D'accord, carrément. Alors, on prend ça quand même, comme vous dites, au sérieux. Est-ce que vous avez dit aussi dans le texte que j'ai lu que c'est des abus de pouvoir, en fait, ou ce qu'on appelle un déséquilibre de pouvoir qu'on veut essayer d'éliminer au sein des forces armées. Qu'est-ce que vous entendez justement par déséquilibre de pouvoir? Puis comment est-ce que cette nouvelle directive-là va vous donner des outils supplémentaires pour, j'aurais envie de dire, mieux protéger les personnes subordonnées, justement?
1: Oui, c'est l'intention, tout à fait l'intention de la politique, c'est de s'assurer que les membres qui ont peut-être le moins de pouvoir, un déséquilibre de pouvoir dans leur relation, que le membre qui a le moins de pouvoir soit protégé, qu'il n'y ait pas une relation ici où il y a un danger de représailles ou un droit de regard par le plus haut gradé sur la carrière du membre moins gradé. Alors, c'est ce qu'on essaie d'éliminer. En divulguant cette relation-là, la chaîne de commandement est tout au fait de la relation et peut prendre des mesures, comme tu l'as dit au début. Mm-hmm. C'est au membre le plus gradé de faire la preuve que cette relation-là est une relation consensuelle et qu'il n'y a pas d'abus de pouvoir, que tout le monde est bien à l'aise dans cette relation-là. Mm-hmm. Alors, c'est tout à fait le but de cette politique-là. C'est certain que ça va améliorer la situation parce que l'ancienne politique n'était pas claire. Puis on l'a vu au cours des années, des relations qui étaient peut-être moins consensuelles qu'on le pensait ou des relations qui étaient secrètes parce que la politique n'était pas claire, nous a amené sur certains des cas qu'on a vus dans le scandale de l'année 2021.
0: Oui, absolument. Vous qui êtes le chef de la conduite professionnelle et de la culture, qu'est-ce qui a été difficile de retravailler ou de proposer dans cette directive-là? Et comment est-ce que vous voyez la suite des choses pour s'assurer justement, là, parce que vous êtes vraiment celui sur qui on compte pour faire en sorte qu'il y ait une meilleure conduite professionnelle et une meilleure culture au sein des forces armées canadiennes? Et comment vous voyez la suite des choses à partir de cette nouvelle recommandation qui a été mise en place, là?
1: Bon, comme je disais au début, c'est une des 48 recommandations de Mme Harbour qu'on a mis en place. C'est aussi une des 194 recommandations de 4 rapports différents que nous, les forces canadiennes, mais également le gouvernement qui avait été briefé à l'époque, on a décidé de mettre en place pour changer la culture à long terme. Alors ça, je vous dirais, c'est comme la bureaucratie du changement, les changements structuraux qu'on met en place. Maintenant, il y a des changements de comportement qui vont prendre, comme tu l'as dit tantôt, ou comme je l'ai dit aussi dans le reportage de Daniel, qui prend du temps. Faire un changement de culture à l'intérieur d'une organisation de 100 000 personnes, ça prend beaucoup d'éducation, beaucoup de changements de politique, beaucoup de communication pour s'assurer que les gens suivent ce qui est entendu par la chaîne ou ce qui est attendu par le gouvernement, par les Canadiens, entre autres, qui s'attendent d'un comportement irréprochable de nos membres. Alors, c'est un travail à long terme. Général Carignan, qui est maintenant la chef de la défense, a commencé ce dossier-là pendant 3 ans. Ça fait maintenant 2 ans que je le poursuis. C'est positif. On entend des bonnes choses. Est-ce qu'on a tout le data pour tout comprendre ce qui se passe? Pas encore, mais les gens nous disent que c'est positif. Nos sondages nous montrent que c'est positif. Il y a une baisse dans le nombre d'incidents rapportés. Les gens ont plus confiance de rapporter. On a mis beaucoup de soutien en place pour les victimes, des soutiens à l'interne des Forces canadiennes, mais aussi des soutiens à l'externe des Forces canadiennes.
0: Qu'est-ce qui va s'en suivre? Donc là, bon, il y a le reportage. Comment est-ce que vous allez vous assurer que cette politique-là, cette directive-là va être transmise là, du haut vers le bas, finalement, envers tout le monde? Comment est-ce que vous allez vous assurer que ça va se faire?
1: Bon, nous, on a nos mécanismes internes de communication. Ça a été communiqué à travers nos réseaux. C'est communiqué à travers les chaînes de commandement, les commandants sont au courant de cette nouvelle politique, ils sont au courant des actions qui doivent être prises quand une relation est divulguée. Les gens comme vous, nos journalistes qui nous aident à Publicisa au sein de non seulement de nos membres, mais aussi des Canadiens, là, pour qu'il y ait une confiance entre nos Canadiens et les forces canadiennes, ça aide à publiciser cette nouvelle politique et à augmenter la confiance dans notre question de conduite professionnelle.
0: Un grand merci d'avoir pris le temps et d'avoir été des nôtres et d'avoir répondu à mes questions. Lieutenant général Paul Prévost, je rappelle aux auditeurs et aux auditrices que vous êtes chef de la conduite professionnelle et de la culture aux Forces armées canadiennes. Grand merci à vous.
1: Merci, Martine.
0: Au revoir.

0: Ça s'appelait Être tout en douceur, cette chanson de Amélie et les singes bleus.
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0: Voilà, ce qu'on vient d'entendre, c'est un extrait qui nous provient de Charles Le Bourgeois, qui est de retour en studio, parce qu'il était ce matin à cette manifestation du syndicat des personnes mal logées et des sans-abri de Toronto, qui s'était mobilisé aujourd'hui, ce matin, pour dénoncer la violence et le harcèlement dont ils sont victimes, Charles. Donc, on entendait évidemment, il y a des gens qui ont pris la parole, comme c'est le cas dans toutes les bonnes manifestations qui se respectent. Évidemment, selon l'organisme, la violence envers les sans-abri, elle est en hausse, en particulier à la gare Union de Toronto. Ils ont fait un sondage, vous nous en parliez tantôt. Ouais. Charles, ouais, à la manifestation ce matin, vous avez pu rencontrer des gens, là.
2: Ouais, et ce sondage dont vous parlez, en fait, il est basé sur le témoignage de 50 personnes sans-abri, des itinérants ou des personnes mal logées. Et les conclusions de ce sondage ont été publiées aujourd'hui. Et donc, c'est à la lumière des résultats de ce sondage que ces participants se sont mobilisés. Donc, aujourd'hui, pour faire entendre leur voix. Alors, ce qu'ils déplorent, en fait, eh bien, c'est que les autorités à Toronto veulent nettoyer la ville à l'approche de la Coupe du Monde. Ils veulent la rendre propre, aussi propre que possible pour faire bonne figure face aux 300 000 visiteurs qui viendront à Toronto pour la Coupe du Monde. Voilà pourquoi ils tentent de faire sortir les sans-abri qui sont dans les gares et en particulier ici à la gare Union. Alors pour vous donner une idée de ce que ça représente en termes de chiffres, cet hiver, plus de 15 500 personnes ont trouvé refuge dans des auberges de la ville Rennes. Au printemps, la municipalité a fermé un des plus grands refuges en raison de la FIFA. Ce sont donc plus de 300 personnes qui se sont retrouvées à la rue. C'est ce que m'ont dit certains manifestants ce matin. Le syndicat donc crie au scandale. La dignité humaine, selon lui, est bafouée. Les manifestants réclament non seulement le report de la fermeture des refuges, mais aussi l'ouverture des centres d'accueil ouverts 24 heures sur 24 et 7 jours sur 7. Le syndicat veut également que les agents de sécurité soient remplacés par des équipes de soutien pour la réduction des méfaits. Enfin, ils veulent que les profits de la Coupe du Monde soient versés aux villes qui accueillent l'événement afin que celles-ci puissent construire des logements pour les sans-abri. Donc c'est quelques-unes des revendications que j'ai entendues ce matin lors de cette mobilisation. J'ai rencontré une femme, Martine, une femme qui dit avoir été victime de harcèlement de la part d'agents de sécurité à la gare Union. Elle s'appelle Asile Lavoie, elle a 56 ans. Aujourd'hui, elle n'a pas les moyens de se payer un logement. Elle touche 1 200 $ par mois. Oh. Elle vit donc dans un hôtel refuge dans le nord de Toronto, un établissement qui devrait fermer ses portes à l'automne prochain. Elle nous explique pourquoi est-ce qu'elle a voulu manifester aujourd'hui.
3: C'était pour fighter pour le monde qui est dans l'Union Station, qui se faisait battre par les security guards, que ça se faisait tirer dehors quand il fait froid, quand il mouille, ça jetant le propriétaire. C'est triste. So on est ici pour fighter pour eux, pour qu'ils ne puissent pas fighter pour eux-mêmes, puis que je veux les aider le meilleur que je peux.
2: Est-ce que vous-même, vous avez fait cette expérience avec les gardes de sécurité, comme vous dites?
3: Oui, j'étais comme ça 8 ans passés. J'étais dans l'Union Station pour 2 semaines. Puis le security guard, ça pensait que j'étais un drug addict. Puis ça m'avait jeté dehors dans la pluie. Puis quand je suis un handicapé, je suis pas un drogue arrêt. Puis, ils m'ont pris mes affaires, puis ils nous ont mis dans la poubelle. Puis, c'est pour ça que je suis ici aujourd'hui, pour fighter pour eux, pour crier pour eux, que ça ne va pas y faire pour eux-mêmes.
2: Quelle a été votre réaction lorsque vous avez été victime de cet incident à la gare Union?
3: J'étais très, je pleurais. Il n'y avait pas de moi qui pouvait m'aider. Ça ne voulait pas m'aider. Puis, j'étais toute bouleversée dans ma tête que il n'y avait rien à aller. Il n'y avait personne à aller pour parler avec. pour demander de l'aide. Puis on a besoin de l'aide à Union Station pour le monde qui sont ici, qui n'ont pas de maison, qui ne vont pas mettre dans le shelter. C'est ça qu'on a besoin. On a besoin du monde, de l'aide pour eux.
4: Et aujourd'hui, quelle est votre situation?
3: Je suis dans le shelter, puis j'ai encore préparé pour une maison. Puis dans 6 mois, je ne sais pas ce que je vais être. Si que je vais avoir une maison dans 6 mois, ou je serai dans la rue, puis je serai bien dans la Union Station.
4: On parle de la gare Union, mais est-ce que vous avez été victime de ce même type d'agression, d'incident ailleurs dans la ville?
3: Non, un cas Union Station que je m'ai vraiment fait prendre comme j'étais drug addict, que j'étais pas une personne. J'étais comme un chien, mais moi j'étais dehors. Puis je suis handicapée. C'est ça qui est le plus triste de tout. Les security guards, ils vont pas de cœur, ou les polices, ils vont pas de cœur pour toi si tu es handicapé ou pas. Ça te prenant comme un drug addict. C'est ça qui est triste.
4: Pourquoi est-ce qu'ils vous mettent dehors alors que vous êtes dans la gare?
3: Parce qu'on est là trop longtemps, ou que ça pense qu'on a prétendu le monde. Puis il y a aussi d'autres, ça sont juste comme. Ben, c'est son power trip à eux-mêmes. Que c'est, c'est ça que j'ai fait aujourd'hui. J'ai jeté quelqu'un dehors. Puis le boss, ça dit, oh, good, une tape dans l'épaule. Pour dire, bon job.
4: Et alors aujourd'hui, qu'est-ce que vous demandez? Quelles sont vos réclamations?
3: On a besoin de l'aide pour Union Station, pour le monde dans la ville de Toronto. On a même, pas même, juste comme. Tout partout, on a même les hôtels. Comme dans 6 mois, on va se faire jeter dehors. Puis, jusqu'on va aller dans la neige, dans le froid. Pourquoi? Quand est-ce que Ford peut nous donner, peut payer des hôtels pour nous rester là, pour qu'on puisse être jusqu'à temps qu'on peut avoir du housing? Non, ils veulent tout jeter dehors. Pourquoi? Pour FIFA? C'est fou. J'essaie de penser jusqu'à ce que je vais être dans 6 mois. C'est là où je vais travailler être ici dans Union Station, comme everybody else. Puis essayer de vivre.
4: Comment vous imaginez la suite pour vous?
3: Pas bonne. Parce que je vais pas même. Quand je sais que j'ai pas de housing dans six mois, moi-même, je crois pas que je vais même vivre pour 27. Je vais pas être ici. Pourquoi souffrir quand ce que Ford peut nous donner des affaires? Il peut payer des affaires qu'on peut vivre. Ben, ce qu'il veut pas, ben, il veut qu'on mourre, ben, on va mourir pour lui. Puis tout l'amour qu'on va avoir, ce sera tout dans sa main à lui.
4: Et aujourd'hui, vous avez manifesté avec un maillot d'arbitre de soccer et un sifflet autour du cou. Pourquoi? C'est quoi?
3: C'est pour le referee de FIFA pour dire, hey, Ford, t'es offline. T'es pas un bon homme. On a besoin d'aide, puis tu sais ça, puis tu veux pas nous donner. Parce que de FIFA? Parce que de quoi? Donner une raison pourquoi que tu ne peux pas nous aider. C'est ça que moi, je veux savoir.
4: C'était le témoignage de Asile Lavoie, une femme de 56 ans qui aujourd'hui vit dans un hôtel refuge dans le nord de Toronto. Elle manifestait aujourd'hui donc en soutien aux sans-abri qui trouvent refuge dans le centre-ville, en particulier à la gare Union de Toronto, des sans-abri qui sont exposés, disent-ils, à la violence et au harcèlement des gardiens de sécurité qui veulent nettoyer le centre-ville de Toronto à l'approche de la Coupe du Monde de la FIFA.
0: Ouais, bon, comme on dit, c'est vrai que c'est un témoignage qui est très touchant. C'est un cri du cœur de sa part, là, mais on entend que pour elle, en ce moment, au moins elle est logée, là. Mais
4: en tout cas, pour les 6 prochains mois, puisque l'établissement dans lequel elle trouve refuge aujourd'hui devrait fermer ses portes à la fin de l'automne.
0: Donc, vous nous parliez de cet événement qui avait lieu ce matin, le syndicat des personnes mal logées et sans abri de Toronto, qui se mobilise aujourd'hui. Et c'était ici au centre-ville, tout près en fait de la gare Union. Merci Charles.
2: À plus tard.
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0: Et ben on parle ben, de politique. On va rester un peu dans la politique provinciale. Mais cette fois-ci, pour revenir, vous savez, on l'apprenait hier, la ministre et députée aussi de York Simcoe, Caroline Mulroney, a remis sa démission. On en a parlé ici à l'émission. Elle laisse donc vacants les postes qu'elle occupait à Queen's Park, dont celui de la ministre des Affaires francophones. C'est Natalia Kusandova-Bashta qui occupait le rôle d'adjointe parlementaire de la ministre des Affaires francophones, qui va devenir la nouvelle donc ministre de ce portefeuille-là. C'est une politicienne de 37 ans. Elle est infirmière de profession et, soit dit en passant, elle occupe déjà d'ailleurs le poste de ministre des Soins de longue durée. C'est un rôle qu'elle va conserver en plus de celui qui va s'ajouter, donc celui de ministre aux Affaires francophones. La voici au micro de ma collègue correspondante à Queen's Park, Myrna Djoukit.
6: Madame Mulroney était une modèle pour moi comme jeune femme en politique. Alors, j'ai appris beaucoup de son leadership. Mais pour moi, comme infirmière autorisée, je pense que l'entité de soins de santé va être vraiment prioritaire pour moi. Bien sûr, j'ai aussi le poste de la ministre des Soins de longue durée. Alors, je dois m'assurer qu'on va avoir des lits désignés francophones partout dans la province de l'Ontario, dans les foyers de soins de longue durée, et aussi travailler avec la ministre de la Santé pour vraiment avoir les services de santé primaire en français et aussi élargir l'accès aux services en français dans tous les domaines de santé et avoir une offre active, par exemple, dans nos hôpitaux, etc.
0: Oh, je pense que, hein, communauté francophone, on ne peut que de se réjouir, en fait, d'entendre la ministre parler comme ça de l'importance des services en français, notamment dans le domaine de la santé. Natalia Kusandova-Bashta, elle est née en Pologne. Elle parle cinq langues, l'anglais, le polonais, le français, le tchèque et le slovaque. Et donc, ma collègue Myrna Djoukic lui a demandé si elle se sentait à l'aise de représenter les intérêts des francophones de la province. La voici à nouveau.
6: Je parle français dès la première année. J'ai vécu en Belgique. J'ai appris le français là-bas. Mon papa, il habite en France. Alors, j'ai des belles opportunités de parler en français avec lui et avec sa partenaire Gisèle. Alors, je voyage en France une fois par année pour mes vacances. Et les dernières 8 années, j'ai pris les cours de français une fois par semaine. Alors, je suis fière du fait que je parle français. Oui, bien sûr, je peux élargir mon vocabulaire, etc. Et je vais continuer mes cours en français avec ma prof Gisèle, elle s'appelle aussi. Non, je pense que mon niveau de français est bon et je vais continuer de travailler pour améliorer.
0: Voilà. Alors, on vient de l'entendre. Natalia Kusandova-Bashta va remplacer Caroline Mulroney comme ministre des Affaires francophones de l'Ontario. Ce sera à compter du 5 juin. C'est ce qu'a confirmé le bureau du premier ministre Doug Ford.
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0: Ah, moi, vous savez que j'aime ça recevoir de la visite. C'est un des plus beaux côtés que d'animer une émission de radio, c'est que régulièrement on peut dire bonjour, on peut recevoir des invités, puis là en particulier ma collègue Katia Saint-Jean.
7: Bonjour.
0: Que j'aime beaucoup. Bonjour, vous êtes belle.
7: Merci. On est bien aujourd'hui, nos robes d'été, avec cette température chaude qui arrive, on se prépare mentalement, mais on se dit que on encourage la météo aussi, oui, avec nos tenues d'été.
0: On l'encourage. C'est beau météo, continue comme ça, continue soleil de briller. Vous êtes venue nous parler d'un festival que
7: exactement.
0: Je ne connais pas.
7: Oui, c'est le New Concert Music. C'est le festival Future Resonance à Toronto, qui en est à sa 55e saison.
0: Je ne le connais pas.
7: Mais
0: pas
7: je pense
0: Martin.
7: Qu'il y a plusieurs personnes qui ne connaissent pas ce festival de musique-là. Festival de musique, mais qui devient aussi un peu table ronde de discussion.
0: Oui, je regardais en ligne. C'est beaucoup. J'ai l'impression que c'est un peu pour les initiés, les professionnels, de se rassembler autour de la musique, d'avoir des discussions sur c'est quoi, quels sont les effets de la musique. Est-ce que j'ai bien compris un peu?
7: Oui, les effets de la musique, le rôle des musiciens dans la musique. Le thème change un tout petit peu à chaque année pour évoquer des nouvelles belle question. Cette année, on est en direct avec le titre en Future Resonance, donc l'avenir de la musique. Mm. À quoi ça ressemble tout ça? Et on va s'interroger sur ces grandes questions à travers 3 journées de programmation. Ça commence ce vendredi. Puis à chaque jour, on change de lieu un peu à travers la ville reine pour permettre d'avoir ces discussions-là. Donc, vendredi, c'est au Stack Market. On prévoit une table ronde avec l'Université de Toronto, donc des experts qui vont discuter de notre définition de l'excellence musicale. Oh. C'est certain que ça fait un certain temps qu'on a peut-être un certain standard quand on pense à c'est quoi de la musique qui est le top du top, qu'est-ce que ça veut dire, quels instruments sont utilisés, comment est-ce qu'on définit l'excellence musicale? C'est la grande question qu'on va se poser alors que les genres et les goûts évoluent.
0: Oui, et alors que l'intelligence artificielle aussi entre en jeu, il y a beaucoup de questions éthiques entourant la musique. Ça, je trouvais que c'était vraiment intéressant, ce genre de festival-là, où on se questionne là, sur...
7: Puis il faut parce que les musiciens, comme dans n'importe quel secteur artistique, on a l'intelligence artificielle qui est en arrière-plan. Comment est-ce que ça va changer les choses? Oui. Comment est-ce qu'on s'installe? Puis comment est-ce qu'on se définit aussi en tant qu'artiste dans ce monde musical-là? Oui. Donc, ça va être une belle discussion pour mettre la table, pour commencer le tout. Ça se poursuit samedi, alors qu'on se déplace au parc Grange pour accueillir la Swara Sutra Ensemble. Eux qui vont présenter une soirée de mélange musical. Donc, c'est des artistes issus de différentes cultures et différentes traditions musicales qui vont se rassembler pour offrir un concert. Leur but, c'est de nous faire réfléchir à comment la collaboration entre différentes traditions pourrait façonner la musique de demain. Donc, comment est-ce que ce mélange, mélangeant tradition, avenir, va faire en sorte qu'on va peut-être redéfinir c'est quoi l'excellence musicale. Justement, parmi les artistes qui y participent, j'ai rencontré Lasso Sanou. C'est un musicien originaire du Burkina Faso qui vient d'une famille de griots. Donc, il est vraiment ancré dans la musique traditionnelle, dans les musiques traditionnelles africaines. On peut l'écouter à ce sujet.

0: Cette préparation-là, c'est quand même, je dirais, on a tous un gros bagage qu'on porte dans nos connaissances et avec tout le monde qui apporte un peu quelque chose d'origine venant de celui, surtout. Parce que, bon, même si on dit l'Afrique est très grande. Et il y a beaucoup aussi de cultures différentes en Afrique. Donc, quand ce projet-là, ça va aller chercher un peu quelque chose qui est naturel. Naturel de la vie sociale, des sons qu'on entend, pas forcément dans la musique, mais dans l'oreille, ce que l'oreille entend facilement, tous ces sons-là qui forment un genre de musique intéressant aussi à développer.
1: Oui, vraiment intéressant. Ça crée probablement toute une nouvelle mosaïque musicale où on peut vraiment peut-être reconnaître par certains moments individuellement certains sons, mais collectivement, ça crée quelque chose de nouveau aussi.
0: Exactement.
1: Vous qui avez l'habitude un tout petit peu de travailler dans ce genre collaboratif et métissé, avec les années, vous avez créé votre propre style musical, fusion, reggae, afro, mandingue et métissé.
0: Oui.
1: Parlez-nous un peu de cette musique que vous qualifiez de rassembleuse?
0: Oui, je l'ai nommée Fram depuis mon arrivée au Canada en 2009. Moi, étant un instrumentiste, je suis un multi-instrumentiste et chanteur dans les instruments, surtout les instruments traditionnels du mandingue. Quand on dit mandingue, ça c'est les grands l'empire mandingue. Donc, ça conserve la musique Mali, Guinée, Burkina, la Côte d'Ivoire, la Gambie, etc., etc. Tout ça là, donc, c'est pour cela que j'ai mis mandingue.

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4: Ça nous, alors qu'on interroge l'avenir de la musique. Mm-hmm. Comment est-ce que ça va évoluer? En fait, comment est-ce que ça va être bâti sur ce qui existe déjà? Donc, c'est un peu ça que l'ensemble va présenter lors de leur passage à Toronto dans le cadre du festival samedi. Future Resonance, je rappelle que ça va être au Parc Grange. On va entendre toutes sortes de styles de musique traditionnelle, du violon métis aux instruments à cordes traditionnels chinois. Donc, vraiment un beau métissage d'artistes.
5: Une belle mosaïque,
4: oui, on s'est dit c'était parfait, cette question-là, pour l'émission. Et le tout se termine dimanche, donc ça se poursuit tout au long du week-end. Dimanche, on se déplace au Evergreen Brickworks pour présenter un événement communautaire. Cette fois-ci, on rassemble des orchestres de jeunes musiciens. Donc, pour un atelier d'improvisation, eux qui vont peut-être aussi avoir quelques réflexions par rapport à l'avenir de la musique à leur manière, à travers leurs yeux. Donc, une belle programmation pour ce festival qui en est à sa 55e saison à Toronto. Si vous voulez les détails, vous pouvez vous rendre en ligne au newmusicconcerts.com.
5: Merci, Katia Saint-Jean.
4: Avec plaisir.

Katia nous parlait de ce festival Future Résonance et cette chanson En retard sur ma vie de l'artiste Miro. Elle était là pour nous rappeler l'arrivée prochaine en fait du Francofest 2026 qui va avoir lieu les 19, 20 et 21 juin. 45

0: KM, 45e, oui, édition de ce festival, donc dans la région de Hamilton. On a reçu donc des communications de la part de cette équipe et pour nous dire au courant un peu et nous annoncer quels artistes y seraient. Il y en a plusieurs, dont celui qu'on vient d'entendre, Miro, qui sera en performance le vendredi 19 juin dans le cadre donc de ce beau festival. Je vous en reparlerai évidemment d'ici. 16h52 minutes dans la mosaïque. Et parlons de soleil, de chaleur. Ouais, c'est que ici, on est bien, mais Europe, il fait chaud et anormalement chaud pour cette période de l'année. À Bordeaux, en France, évidemment, par exemple, on a atteint 35 degrés Celsius et on bat des records de chaleur dans plusieurs pays d'Europe en ce moment. En fait, il n'a jamais fait aussi chaud en mai sur le continent européen. Au micro de mon collègue Alec Castonguay, le journaliste Raphaël Bouvier-Auclair nous parle des impacts très, très concrets de cette grande vague de chaleur qui a déjà causé des décès en France.
1: À l'échelle nationale en France, lundi, donc hier, c'était la journée la plus chaude pour un mois de mai. Selon le gouvernement, il y a déjà 7 décès d'ailleurs qui ont été constatés en lien direct ou indirect avec la chaleur. On voit toutes sortes de scènes aussi qui sont causées par cette vague de chaleur. J'ai vu des images, entre autres, assez marquantes des passagers d'un train qui reliait Paris à Nice qui est resté immobilisé 4 heures sur les rails en plein soleil. Mmh. Plus de climatisation qui fonctionne dans les wagons. On a, après 2 heures, finalement, autorisé les passagers à sortir, prendre l'air un petit peu, parce qu'habituellement, on ne le permet pas pour des raisons de sécurité de sortir, mais là, c'était devenu vraiment invivable. Dans le pays voisin, au Royaume-Uni, il a fait très chaud là-bas aussi. Il y a un endroit dans le sud-ouest de Londres où on a enregistré une température record hier de 34,8 degrés, donc c'était un record pour le mois de mai encore là. Puis on a battu ce record-là ce matin, 35 degrés dans la ville de Londres, où on n'est pas habitué à de telles chaleurs. Évidemment, il y a des avertissements qui sont lancés par les autorités dans différents pays, dont en Angleterre.
0: C'était le journaliste Raphaël Bouvier-Auclair qui nous rappelle que la canicule de 2003, qui avait fait des milliers de morts en France, a quand même permis de tirer certaines leçons.
1: Les températures, imaginez, à ce moment-là, dépassaient 40 degrés le jour, 25 degrés la nuit. Ça s'est traduit par de nombreux décès, malheureusement, cette canicule. Selon un rapport de l'Assemblée nationale française, entre le 4 et le 18 août 2003, il y a eu 13 331 décès de personnes âgées de 85 ans et plus. Alors que la moyenne des années précédentes pour cette même période de temps, c'était 6 500 personnes décédées environ de 85 ans et plus, donc 100% d'augmentation. C'est une canicule, effectivement, qui a marqué les esprits. J'étais en France il y a 2 ans, il y a beaucoup de reportages qui ont été faits sur qu'est-ce qui a été appris 20 ans plus tard, il y a 3 ans plutôt déjà, ça passe très vite. Et donc oui, on a mis des mesures en place dans les villes, dans les communes entre autres, il y a des registres de personnes vulnérables qui ont été créés, donc on peut aller voir comme ça les gens, soit âgés, soit seuls, s'assurer que tout va bien, qu'ils sont hydratés correctement. Des endroits plus frais également qui ont été mis sur pied parce que tout le monde n'a pas la climatisation, vous l'avez dit, donc on peut aller se rafraîchir un peu, puis des horaires décalés ou des congés pour les gens qui sont obligés de travailler à l'extérieur sous le soleil dans des températures parfois brûlantes.
0: Il ajoute que cette vague de chaleur comme celle que l'Europe a connue dans les dernières années relance le débat sur la climatisation, justement. On l'écoute à nouveau.
1: C'est sans commune mesure entre l'Amérique du Nord et l'Europe sur le recours à la climatisation. Il y a CNN qui s'est penché sur la question et disait qu'aux États-Unis, 90% des résidences à peu près ont la climatisation. C'est 20% en Europe, puis au Royaume-Uni, c'est à peu près 4%. Dans ce pays, justement, comme en France, il y a des débats. En France, c'est Marine Le Pen, donc du Rassemblement national, qui l'an dernier, lors d'une vague de chaleur, a promis un plan de déploiement à grande échelle de climatisation, équiper tous les nouveaux édifices publics de climatisation. Et il y a un débat là-dessus. Tout le monde n'est pas d'accord. Il y a, par exemple, le responsable de l'Agence de l'environnement et de la maîtrise de l'énergie qui avait répliqué à Marine Le Pen l'an dernier, qui disait « C'est une solution, selon lui, à utiliser avec modération. Oui, pour les hôpitaux, pour les centres de personnes âgées, mais selon lui, c'est une solution à court terme. Ça peut pas être l'alibi, écrivait-il, de l'inaction où on change rien, on met des climatisations, on passe à autre chose comme si le problème était réglé. » Il ajoutait aussi, ça c'est un point intéressant, que ça peut coûter cher de la climatisation. Climatisation mal réglée, disait-il, ça peut coûter 130 euros par mois.
0: Voilà, c'était le journaliste Raphaël Bouvier Beauvier-Auclair au micro d'Alec Castonguay, mon autre collègue, et donc qui nous parlait de cette vague de chaleur et de la canicule qui fait rage en Europe. Et ça m'amène à une chose en particulier. Vous parlez des températures actuelles dans notre grande région, dans le Grand Toronto, 27 degrés en ce moment avec du temps sous le soleil, mais aussi avec des nuages ici et là. Pour la grande région de Windsor, ensoleillé tout simplement, 26 degrés, 23 degrés avec un ciel partiellement nuageux dans la région de Kingston, Penetanguishene, 24 degrés, Barrie, on est à 27 degrés. On ne m'indique pas sur le site Internet Environnement Canada quel temps il fait, mais je suppose, j'imagine et je souhaite, donc je suis en train d'imaginer du soleil chez vous également. Bref, on dirait qu'il fait soleil pas mal partout dans le sud de la province. Ce sera comme ça pas mal dans l'ensemble pour les prochains jours. C'est ça, c'est l'arrivée du soleil et du beau temps. Réjouissons-nous, surtout que ce n'est pas la canicule au moment où on se parle. Réjouissons-nous, oui, on va aller écouter le radiojournal de 17h dans les prochaines minutes, mais un petit mot peut-être sur la circulation. Ça ne m'arrive pas souvent de vous parler de circulation, mais c'est parce que du côté des trains GO, il y a des délais significatifs en ce moment sur plusieurs lignes. La ligne vers l'ouest, Lakeshore West, oui, c'est en raison de travaux, là. Donc ça, normalement, on a l'habitude, mais il y a quand même des délais qui sont de l'ordre de autour de 20 minutes, 21 minutes de la station Union jusqu'à Hamilton, par exemple. Du côté de la ligne est, c'est là où c'était peut-être un peu moins prévisible et où ça dérange et surprend. Il y a des annulations, en fait. Un train qui a été annulé de la station Union vers Whitby déjà. Et donc là, ça a causé également plusieurs délais. Alors, rendez-vous sur le gotransit.com pour en savoir davantage si vous devez prendre les transports en commun, en particulier, comme je vous le disais, là, le train GO. Kitchener aussi, je vois qu'il y a des délais significatifs du côté de à partir de la gare Union jusqu'à Kitchener. Là aussi, il y a des délais. Alors, sachez-le. On s'arrête pour le Radio-Journal. On se retrouve dans une dizaine de minutes.
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6: Aujourd'hui au Radio-Journal, Stephen Guilbeault quitte la vie politique. Le député montréalais doit annoncer demain qu'il quittera son siège au cours des prochaines semaines, déçu par les reculs environnementaux du gouvernement Carney. Un autre projet informatique en santé qui coûte beaucoup plus cher qu'anticipé.
7: On a des dépenses absolument hallucinantes dans un scandale après l'autre.
6: Québec déboursera environ 6 fois plus d'argent que prévu. Et les radars photos sur les routes du Québec vont se multiplier.
8: On veut s'assurer que vos enfants vont se rendre à l'école en toute sécurité.
6: Bonjour, ici Jean-Sébastien Bernatchez. Stephen Guilbeault annoncera officiellement demain sa décision de quitter la vie politique. Le militant écologiste, député libéral depuis 2019 et ancien ministre de l'Environnement et du Patrimoine canadien, déplore que son gouvernement n'en fasse pas davantage pour lutter contre les changements climatiques. Yasmine Mehdi est à Ottawa. Yasmine, l'entente avec l'Alberta serait la goutte qui a fait déborder le vase?
9: Oui, et ça faisait plusieurs jours qu'on entendait des rumeurs sur Stephen Guilbeault. Le principal intéressé a d'ailleurs dit dans les dernières semaines qu'il était en réflexion par rapport à son avenir. Et on apprend ce soir que Stephen Guilbeault a pris sa décision. Il va tirer sa révérence, quitter la vie politique. Radio-Canada a appris que le député de Laurier-Sainte-Marie en fera l'annonce demain à la Chambre des communes. On en comprend que le premier ministre Carney, lui, est au courant depuis quelques jours. On peut imaginer qu'il n'a pas été très surpris par cette décision. Après tout, ça fait des mois que M. Guilbeault se disait en désaccord avec certaines politiques de son gouvernement en matière d'environnement. L'automne dernier, d'ailleurs, il a quitté le Conseil des ministres lorsqu'Ottawa et l'Alberta ont signé un protocole d'entente qui prévoit la construction d'un nouveau pipeline. Et depuis, le gouvernement Carney a fait d'autres concessions pour s'entendre avec Daniel Smith, ce qui plaçait Stephen Guilbeault dans une position délicate. Lui qui est, rappelons-le, un ancien militant écologiste, cofondateur d'Équiterre. La situation est clairement devenue intenable pour lui, en jugé par sa décision d'aujourd'hui.
6: Et Stephen Guilbeault va rester député tout de même encore quelques semaines?
9: Selon nos sources, il veut éviter une rupture acrimonieuse avec le gouvernement. C'est la raison pour laquelle il a accepté de rester en poste jusqu'à la fin de la session parlementaire, afin de ne pas fragiliser la mince majorité des libéraux. Sera-t-il le seul à partir? On sait qu'au sein du caucus libéral, il y a au moins une quinzaine de députés qui ont exprimé un malaise par rapport à l'entente avec l'Alberta. Pourrait-il lui emboîter le pas? C'est la question qu'on se pose ce soir.
6: Merci, Yasmine.
9: Au revoir.
6: Toujours à Ottawa, Mark Carney a confirmé cet après-midi que la loi sur la clarté référendaire ne s'applique pas au référendum qui se tiendra en Alberta en octobre prochain. Les Albertains devront alors choisir entre le maintien de leur province dans le Canada et l'organisation d'un référendum contraignant sur la séparation de l'Alberta. Voici le premier ministre.
10: Je viens de recevoir le conseil d'experts en ce qui concerne l'applicabilité de la loi sur la clarté et il ne s'applique pas sur la question sur la question de l'Alberta.
6: La loi sur la clarté référendaire pourrait toutefois être appliquée si un référendum contraignant sur la séparation de la province devait avoir lieu. Et puis Ottawa annonce de nouvelles mesures pour les voyageurs en provenance de pays touchés par l'épidémie d'Ebola qui sévit principalement en République démocratique du Congo. À partir de samedi, ces personnes devront subir un examen à leur arrivée au Canada et seront envoyées à l'hôpital si elles présentent des symptômes. Les autres devront avoir établi un plan de quarantaine de 21 jours. Les autorités sanitaires estiment que le risque d'une épidémie d'Ebola au Canada reste faible. Il n'y a actuellement aucun cas recensé au pays.
11: Politique québécoise.
6: Les élus de l'Assemblée nationale ont voté à l'unanimité en faveur du rapport de la commissaire à l'éthique qui recommande une sanction de 8 000 $ contre la députée de Chaumédé, Sona Laoyan-Olivier. L'ancienne députée libérale, maintenant indépendante, a été blâmée pour avoir utilisé les ressources de son bureau de circonscription à des fins partisanes lors de la campagne de Pablo Rodriguez à la direction du Parti libéral du Québec. Le chef du Parti conservateur du Québec, Éric Duhaime, demande au gouvernement de renoncer à tout nouveau projet informatique tant qu'il n'aura pas fait la lumière sur les problèmes qui gangrènent plusieurs virages numériques en cours. Radio-Canada a révélé ce matin de nouveaux dépassements de coûts au sujet d'une future plateforme pour les prises de rendez-vous médicaux. La ministre de la Santé, Sonia Bélanger, a été pressée de questions toute la journée par les partis d'opposition. Thomas Gerbet a préparé ce qui suit.
7: On a des dépenses absolument hallucinantes dans un scandale après l'autre.
12: À l'Assemblée nationale, c'était jour d'étude des crédits du ministère de la Santé et les projets informatiques ont monopolisé les questions. Joël Arsenault du Parti québécois a cherché à savoir pourquoi le projet d'orchestrateur de rendez-vous qui devait coûter 18 millions de dollars en a finalement coûté 126. Et ce n'est pas le premier projet qui dérape en santé. Le député libéral Moncef Deradji.
13: Projet après projet. C'est le même scénario qui se répète. Dépassement de coûts, retard, opacité et improvisation.
12: La ministre de la Santé, Sonia Bélanger, a demandé une analyse détaillée des coûts à Santé Québec et elle assure que des suivis serrés sont faits.
14: Toutes les sociétés qui ont des systèmes de santé modernes se questionnent sur les coûts en lien avec l'implantation des systèmes d'information. Il faut être extrêmement vigilant.
12: Le député de Québec solidaire, Haroun Boisy, a demandé des actions.
15: Qu'attend ce gouvernement pour mettre en place la recommandation numéro 1 du rapport Galland? Doter l'État d'une véritable expertise interne capable de nous éviter de répéter encore et encore les mêmes erreurs.
12: La première ministre a déjà dit qu'elle mettra en place une entité centralisée, spécialisée en transformation numérique. Ici Thomas Gerbert, Radio-Canada, Montréal.
6: Québec songe à interdire la vente de boissons énergisantes caféinées aux 16 ans et moins. La ministre de la Santé, Sonia Bélanger, s'était montrée préoccupée par le drame du jeune Zachary Miron, 15 ans, dont la mort en janvier 2024 avait été causée par la combinaison d'une seule canette de Red Bull et d'un médicament pour le trouble de déficit de l'attention. La mère de l'adolescent, Véronica Martinez, accueille avec soulagement la perspective qu'un dépôt de projet de loi ait lieu.
16: Mais ensuite, il y a beaucoup de travail à faire au niveau de la prévention, notamment. Donc, nous, c'est notre mission. On est très contents de voir là, que ça bouge. On espère qu'il va y avoir une loi, mais on sera là pour la suite aussi pour s'assurer là, que l'éducation, la prévention soit faite aussi. Là. Donc, il y a d'autres choses à ajouter à cette loi-là si elle passe.
6: Le projet de loi pourrait être présenté et adopté avant la fin des travaux parlementaires en juin, si tous les partis d'opposition l'appuient. L'arrivée prochaine sur le réseau routier québécois de nouveaux radars photomobiles est plutôt bien accueillie. 66 appareils de plus seront implantés d'ici 2028. Comme l'explique Benoît Chapdelaine, cet ajout va quadrupler le nombre de radars photomobiles présents sur les routes du Québec.
17: Les radars photo vont se multiplier au Québec dans les prochaines années et pas seulement dans les zones de travaux, selon le porte-parole du ministère des Transports, Nicolas Vigneault.
18: Notamment en milieu scolaire, on veut s'assurer que vos enfants vont se rendre à l'école en toute sécurité. On note évidemment à ces endroits-là où il y a des radars photomobiles qui sont déployés, des réductions de vitesse.
17: La mairesse de Montréal, Soraya Martinez-Ferrada, n'obtient pas les quelques 300 radars photo supplémentaires réclamés par sa prédécesseure Valérie Plante, mais elle souhaite en obtenir le maximum.
19: Il y a un paquet d'écoles, il y a un paquet d'insertions qui ont besoin de sécuriser. Et les radars de photos ont fait la preuve qu'on est capable de sécuriser. Alors, le plus qu'on peut en avoir, nous, Montréal, on va les prendre.
17: Le collectif Pas une mort de plus juge que le gouvernement Fréchette n'en fait pas assez pour protéger les élèves. Son porte-parole, Jean-François Gagné.
20: Les parents, ils sont sortis dans des écoles partout au Québec pour finalement avoir des radars photos sur 2% des écoles. C'est largement insuffisant. Donc non, on sent pas que la CAQ a fait de vrais efforts.
17: Le CA Québec demande au gouvernement de démontrer l'utilité des radars photos pour prévenir des accidents. Son porte-parole, Nicolas Ryan.
21: On va souvent voir le radar a ramassé tant de millions de dollars au fil du temps. Ce qu'on aimerait voir davantage, c'est combien de vies ont été sauvées, combien d'accidents ont été prévenus.
17: De 2020 à 2024, les excès de vitesse en zone scolaire captés par des radars photos ont permis à Québec de récolter 14 millions de dollars en amende. Ici Benoît Chapdelaine, Radio-Canada, Montréal.
6: L'Europe est sous le coup d'une canicule printanière et des records de chaleur ont encore été établis aujourd'hui. La France a enregistré sa journée la plus chaude jamais connue en mai et le mercure a dépassé 35 degrés à Londres, battant le record de température établi hier. L'Espagne et l'Italie font également face à des températures anormalement élevées pour cette période de l'année. Au moins 11 personnes auraient perdu la vie en raison de cette vague de chaleur, dont 9 qui sont mortes noyées en tentant de se rafraîchir. Et cette chaleur accablante rend les conditions de jeu difficiles à Roland-Garros. Quelques joueurs ont dû abandonner depuis le début du tournoi de tennis parisien, mais pas la Canadienne Victoria Mboko. La jeune sensation a remporté son match de premier tour 6-1, 6-2 contre une adversaire tchèque. Par contre, chez les hommes, Denis Shapovalov s'est incliné contre un joueur issu des qualifications. Quant à la quatrième tête de série, Félix Auger-Aliassime, eh bien, on est en ce moment au bris d'égalité en cinquième et dernière manche. Voilà pour le Radio Journal. 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Bonne soirée de la part de toute l'équipe de la salle des nouvelles.

0: Ah oui, il faudrait que j'ouvre mon micro parce qu'il est 17h10 et que le bulletin d'information, ben, il est fini. C'est le temps de recommencer à travailler.
1: La radio, j'allais dire, la radio, ça va toujours mieux avec un micro ouvert
0: Et vous aussi, c'est le temps de recommencer à travailler aujourd'hui.
1: Oui, je me suis absenté quelques semaines et je suis de retour à la barre du TJ Téléjournal ce soir.
0: Trouvais-tu de... Est-ce que c'est un petit jaune,
2: coquille d'œuf, comment?
0: Une belle petite coquille d'œuf. Vous connaissez ça, Calimero?
1: Le petit oiseau avec un chapeau.
0: Coquille. Ben, c'est à ça que vous me faites penser.
1: OK.
0: Re-bienvenue! Je m'étais ennuyée.
1: Oui.
0: Oui, contente de le savoir là.
1: Ben, je suis contente d'être de retour.
0: OK. Téléjournal Ontario, 18h. Oui.
1: On vous parle beaucoup de politique ce soir. Il y a eu beaucoup de développements dans les dernières heures au cours de la journée. Donc, on a appris que l'ancien ministre Stephen Guilbeault tirait sa révérence. Il était député libéral. Et là, donc, au fédéral, il quitte le gouvernement Carney. Je vous rappelle, il avait été et ministre de l'Environnement, ensuite ministre du Patrimoine canadien. Il semblerait que, bon, évidemment, l'entente que le premier ministre Mark Carney a signée avec l'Alberta
0: pour le pipeline,
1: que c'est possiblement la goutte qui a fait déborder le vase. Donc, on aura pour vous ce soir des réactions. Et d'ailleurs, j'entendais vous savez, il y a une conférence en ce moment, un sommet entre les premiers ministres de l'Ouest qui se passe actuellement, et on demandait la réaction de la première ministre de l'Alberta, de Danielle Smith. Mm-hmm. Et simplement, elle a ouvert son micro, elle a répondu « Je lui souhaite du succès dans ses projets futurs. »
0: Bonne politicienne.
1: Ça s'est arrêté là comme réaction au départ de la vie politique de Stephen Guilbeault. On vous en donnera davantage, on vous en dira davantage ce soir à 18h. Également, on parle de politique provinciale parce que hier, on a beaucoup parlé du départ de la ministre Caroline Maloney, qui était ministre des Affaires francophones, présidente aussi du Conseil du Trésor. Mm-hmm. Aujourd'hui, on reparle de cette nouvelle, mais on s'intéresse surtout à la personne qui va la remplacer. Donc aujourd'hui, on a réussi à parler à Natalia Kouzendova-Bachta, qui est actuellement ministre des Soins de longue durée, mais qui va aussi hériter du dossier des affaires francophones. Donc, quelles seront ses priorités? Comment elle entend gérer ce nouveau ministère? Mm-hmm. On vous en parlera avec notre correspondante parlementaire, Myrna Djukic, ce soir. On vous parle aussi de vagues de chaleur, parce que c'est une vague de chaleur qui traverse l'Europe, tout l'ouest de l'Europe en ce moment. Température là au-dessus des 40 degrés Celsius, c'est très chaud pour un mois de mai. On fracasse des records. Ici, c'est pas encore la vague de chaleur, on est bien quand même, oui. Moi, un peu comme vous, Martine, je pense qu'on s'en est déjà parlé. On n'aime pas trop le 35 degrés. On aime un bon 25.
0: Moi, un bon 25 degrés.
1: Un bon 25.
0: C'est parfait.
1: Ouais, moi, je veux pas mettre de petite veste, je veux pas de manteau pour venir au travail le matin, mais 25 degrés, ça me suffit.
0: Ouais. Et ensoleillé. C'est tout ce qu'on demande. On demande presque rien.
1: Les petits plaisirs de la vie.
0: On est tellement facile. Merci, on vous écoute au Téléjournal 18h. On va voir si vous n'avez pas perdu le tour.
1: La réponse à 18h.
0: C'est ça, merci.

0: On va se reparler du dossier des Forces armées canadiennes. Vous savez, cette nouvelle directive qui vise à mettre fin aux liaisons secrètes entre supérieurs et subordonnés. On s'en est parlé dans la deuxième heure d'émission avec le lieutenant général, monsieur Paul Prévost, qui m'a accordé une entrevue, lui qui est responsable de ce dossier-là là, au sein des Forces armées canadiennes. On va s'en reparler maintenant, mais avec une avocate. Avocate qui, elle, est conseillère en ressources humaines, spécialisée en enquête en milieu de travail, présidente du cabinet Résolis, Geneviève Desmarais. Bonjour.
1: Bonjour.
0: Alors, j'évite là, de nous attarder sur tout ce qui entoure là, cette nouvelle directive-là. On en a parlé tantôt en deuxième heure. Essentiellement, ça vient, cette directive-là. C'est une des recommandations qui avait été mise dans le rapport d'enquête de 2022 de la juriste Louise Arbour et qui faisait état de persistance des agressions, des abus et de harcèlement, discrimination aussi d'ordre sexuel dans l'armée canadienne. Vous avez pris connaissance de cette nouvelle directive-là, qui est très exhaustive, il faut le dire. Qu'est-ce qu'elle prévoit exactement? Quelle a été votre réaction? Comment est-ce que vous pouvez me la décrire, cette directive?
1: En fait, c'est une directive qui, moi, je l'accueille de manière très positive. Là, elle vise un objectif qui est tout à fait légitime. En mon sens, c'est une directive qui était nécessaire et souhaitable. Elle prévoit plusieurs choses. Elle vient premièrement clarifier au sein des Forces armées canadiennes ce qu'on considère comme étant acceptable ou non en termes de relations amoureuses, intimes ou encore sexuelles. Elle prévoit des interdictions formelles pour certaines relations précises, notamment là, entre un militaire et son subordonné ou encore entre un instructeur et son étudiant ou encore un candidat. Elle vient aussi avec une obligation de divulguer. Donc, à partir de maintenant, tous les militaires doivent divulguer s'ils entretiennent une relation amoureuse avec un autre membre des Forces armées canadiennes. Cette obligation-là, elle est formelle pour toute personne qui est en autorité. Il y a également un renversement du fardeau de la preuve là, qui va reposer sur les épaules de la personne en autorité de devoir démontrer que la relation n'est pas problématique et qu'elle ne comporte pas de déséquilibre de pouvoir. Et elle met en place tout un mécanisme là, pour s'assurer justement que les relations qui sont divulguées ne comportent pas de déséquilibre de pouvoir.
0: Madame la juriste, Madame Arbour, qui va devenir officiellement gouverneure générale du Canada, quand elle a émis, ou en tout cas cette recommandation-là en particulier, elle disait que c'est important d'établir qu'une relation intime impliquant des membres de grades différents là, ne peut pas être consensuelle à moins d'être adéquatement divulguée. Est-ce que vous êtes d'accord avec ça?
1: Moi, je suis d'accord avec ça. À mon sens, c'est un principe de saine gouvernance là au sein d'une organisation pour éviter les abus de pouvoir et les conflits d'intérêts, notamment.
0: D'accord. La directive prévoit pas, il n'y a pas énormément de mécanismes de divulgation là. En fait, il n'y en a pas du tout de divulgation indépendante. Ça, je posais la question au lieutenant général tantôt. Il me disait non, ben ça se fait bien dans la chaîne de commandement. On a l'habitude, c'est comme ça que ça fonctionne. Mais est-ce que ça aurait été une bonne idée d'avoir un mécanisme de divulgation indépendant? Est-ce que ça aurait pu avoir, je sais pas, d'autres bienfaits?
1: Ça aurait été une excellente idée d'avoir un mécanisme de divulgation qui soit autre que la chaîne de commandement directe. Moi, je pense que c'est un peu de la pensée magique là, de se dire qu'on fait bien les choses puis que ça fonctionne bien de cette façon-là. Quand on doit divulguer à l'intérieur de sa chaîne de commandement, ça peut décourager certains. On peut avoir peur des représailles, on peut avoir peur des conséquences, on peut avoir peur que le regard change et on a surtout peur aux biais, aux préjugés et au manque d'objectivité ou de neutralité de la personne qui va devoir analyser notre situation.
0: Donc, à ce niveau-là, c'est clair. Qu'est-ce que vous pensez des sanctions qui sont prévues, qui peuvent aller jusqu'au congédiement?
1: Oui, en cas de non-divulgation, surtout pour une personne en autorité, ça peut aller jusqu'au congédiement. Ça ressemble pas mal à ce qu'on retrouve là, dans les lieux de travail plus traditionnels, donc surtout dans l'entreprise privée. Qu'on ait des sanctions concrètes, à mon sens, c'est une bonne chose. On veut forcer la divulgation, on veut faire en sorte de protéger les personnes vulnérables et qu'il y ait des conséquences. C'est une bonne chose.
0: D'accord. Là, on parlait des sanctions en général, mais est-ce que la directive au complet est assez comparable à ce qui existe comme encadrement dans les milieux de travail de façon, je dirais, plus générale?
1: Elle est très, très exhaustive. Elle est très longue. Je vous dirais que dans les milieux de travail plus traditionnels, on va retrouver de plus en plus des politiques qui vont venir encadrer les relations amoureuses ou intimes de manière beaucoup plus succincte. Il y a certaines organisations qui vont par contre aller jusqu'à exiger qu'on remplisse un certain formulaire pour divulguer une relation. Mais de façon plus traditionnelle, on va retrouver des clauses spécifiques, soit dans un code de conduite, dans une politique de prévention du harcèlement.
0: D'accord. Dans son rapport, Madame Harbour avait évidemment, puis on s'en souvient, là, on en avait parlé en 2022. Elle avait dit essentiellement que des abus, il y avait du harcèlement, discrimination sur le plan sexuel. C'était très persistant au sein des forces armées canadiennes. Selon vous, qu'est-ce qui reste à faire pour améliorer cette situation-là? Est-ce qu'une directive comme celle-là, c'est réellement la solution au problème?
1: Ce n'est pas la solution au problème. Une règle écrite, évidemment, ça suffit pas. Ça doit aussi s'accompagner d'un changement de culture. Les Forces armées canadiennes, c'est un milieu qui est quand même assez hermétique. On veut tout régler en famille. Il y a quand même une certaine règle du silence qui existe encore. Et ça va prendre aussi une application rigoureuse de la directive en question. Ça va prendre plus de sensibilisation, plus de formation auprès de tous les membres des Forces armées canadiennes pour une compréhension réelle des enjeux. Et moi, je maintiens que ça va prendre un mécanisme de divulgation, de gestion indépendant pour que les gens aient une confiance en cette directive-là. Et ultimement, là, on va devoir soutenir les victimes. On a, à mon sens, un système qui est encore très centré sur l'institution plutôt que sur les personnes.
0: Très intéressant. Merci beaucoup d'avoir été des nôtres pour réagir donc à cette nouvelle directive là qui entre en vigueur dans les forces armées canadiennes. On verra hein, parce que j'en parlais au lieutenant général qui disait ah ben tout ce qu'on fait en ce moment, on a des indications. Bon, on a fait des sondages, il y a des rapports internes, il y a moins de signalisation en fait de problèmes aussi. Donc ça, tout ça nous indique que on va dans le bon sens, que bon ça va de mieux en mieux. Faudra voir si effectivement le temps va nous le dire, en fait, si c'est le cas ou non. Merci beaucoup d'avoir été des nôtres. Maître Geneviève Desmarais, je rappelle aux auditeurs et aux auditrices que vous êtes conseillère en ressources humaines spécialisée en enquête en milieu de travail, présidente du cabinet Résolis. Merci.
1: Merci à vous.

0: suis-je la seule à me sentir vraiment franchement cool en écoutant cette pièce musicale de The Soul Jazz Orchestra? L'album s'appelle Under Burning Skies. La pièce, c'était Lou Funky, comme on l'entendait répéter plusieurs fois. Et est-ce que vous allez être surpris, puis j'imagine que oui, si je vous dis que cet ensemble-là, est née, en fait, à Ottawa. On n'associe pas nécessairement la capitale fédérale à une scène musicale qui fait danser comme ce que cette pièce vient de faire. Mais pourtant, le Soul Jazz Orchestra est né, d'après les notes que je vois, là, je fais une recherche, 2022. Et c'est de la rencontre de musiciens qui se croisaient dans les clubs d'Ottawa. Des espèces de passionnés de jazz, de soul, de funk, de musique afro-américaine qui décident un moment donné autour probablement d'un cocktail ou deux ou trois ou douze de faire de la musique ensemble. Et c'est ce qu'ils proposent. Donc, voilà, vraiment, vraiment intéressant. Cette pièce-là, elle est tirée de l'album, je vous le disais. Donc, Soul Jazz Orchestra, Under Burning Skies, qui est paru en 2017. Mais c'est un groupe qui existe depuis 2002. Super bon, ça. 17h27 minutes et du funk, on va parler du Coyote. Parce que depuis à peu près quoi, une semaine à peu près, on entend beaucoup dans les médias, en fait, puis c'est assez triste parce qu'on a entendu parler de deux attaques de la part de coyotes. Une attaque envers un enfant de 4-5 ans, l'autre envers un adolescent. Je vous rassure, là, tout le monde est correct. Clairement que ces gens-là ont été transportés à l'hôpital. Vous savez comme moi que des coyotes, bon, c'est un animal sauvage qui peut... comme ça, être atteint de plusieurs maladies. Donc, puis clairement, là, il y a eu des morsures. Donc, ces gens ont été transportés à l'hôpital, mais tout va bien, on craint pas pour leur vie. Mais bref, tout ça pour vous dire que moins d'une semaine, deux attaques de la part de coyotes dans la région de York, il y a de quoi s'inquiéter quand même. Ça fait parler énormément. Et donc, on s'est posé la question un peu plus tôt à savoir qu'est-ce qu'on doit faire, qu'est-ce qu'on ne devrait pas faire si on se retrouve nez à nez avec un coyote. J'en ai parlé plutôt à l'émission avec Nadine Hamelotte, porte-parole francophone de Coyote Watch Canada Community. Elle avait plein de trucs intéressants. La voici.
1: Les coyotes sont présents un petit peu partout. Ils s'adaptent très bien aux villes, aussi bien que la campagne. Ça dépend vraiment de ce qui se passe dans leur territoire. Alors, on peut en trouver en ville comme on peut en trouver en banlieue et à la campagne. Et puis, ils vont être surtout vus autour des ressources pour eux, en principe. Pour le manger, toutes les autres ressources qui ont besoin. Alors, c'est là qu'on va les voir. Et puis, ça, d'une place à l'autre, ça peut être complètement différemment comme habitat.
0: Qu'est-ce qui fait en sorte que le coyote, en particulier, n'a pas peur? En tout cas, il semble pas avoir peut-être peur des habitations, des infrastructures humaines.
1: Les coyotes vivent habituellement en petits groupes familiaux apparentés. Et puis, ils sont partis d'un territoire. Et puis, ils ne change pas d'environnement avec l'infrastructure parce que c'est leur territoire. Ils ne peuvent pas s'en aller en délai de ça. C'est le territoire d'autres coyotes. Alors, tout ce qu'ils font simplement, c'est qu'ils s'habituent à essayer de contourner et vivre autour de nous. Alors, ce qui arrive, c'est qu'ils deviennent, leur tolérance de proximité des humains est plus haute dans les villes qu'à campagne. À campagne, tu en vois un et puis il va te voir avant et puis tu ne le verras pas.
0: Non, oui, on ne les voit pas en campagne, c'est vrai.
1: C'est ça. Mais en ville, ils n'ont pas le choix. Ils sont habitués, ils entendent les sons des autos, ils voient les chiens, ils voient les pas. Et c'est pas qu'ils n'ont pas peur, c'est qu'ils savent à quelle distance ils peuvent être sans se mettre en danger. Si on courait ou un chien courait vers un coyote, le coyote, c'est sûr qu'il s'en allait, il avancerait pas. Mais pour nous, ça a l'air proche. Parce qu'on n'est pas habitué à voir des animaux sauvages aussi proches que ça.
0: Ouais. Donc, ce que je disais tantôt d'entrée de jeu, c'est vraiment vrai. Donc, c'est nous, en fait, qui sommes sur le territoire du coyote. C'est un peu comme ça qu'il faut le voir. Est-ce que, ou est-ce que j'ai raison? Est-ce que c'est comme ça qu'il faut le voir?
1: Je dirais qu'il faut, on partage le territoire. C'est sûr que c'est pas, plus à nous qu'à eux. Je dirais pas que ça leur appartient parce que nous aussi, on est une présence ici, ainsi que tous les autres animaux sauvages qu'on peut trouver dans nos cours. Alors, c'est juste que c'est notre territoire à tout et idéalement, on s'adapte à ça et on trouve une façon de se respecter.
0: OK. On parle donc de l'adaptation et du respect. Parce que là, on a vu ces cas-là d'agression, donc des coyotes essentiellement. Puis on ne sait pas si c'est un coyote ou plusieurs coyotes, là, mais qui ont démontré de l'agressivité au point où ils ont attaqué des humains, dont un enfant. Ça, qu'est-ce que ça vous dit du coyote? Parce que d'après ce que vous venez de dire et de ce que je connais aussi du coyote, c'est pas normalement un animal qui est de nature agressive envers les humains. Hein?
1: Non, les coyotes, c'est dans le fond, ils sont généralement méfiants envers les humains et préfèrent éviter les confrontations directes. Comme plusieurs espèces sauvages, ils peuvent toutefois adopter un comportement défensif ou protecteur s'ils perçoivent une menace envers leur famille, leur territoire ou une source de nourriture ou leur espace immédiat. Ils utilisent souvent le langage corporel ou un comportement d'escorte pour inciter les chiens à quitter une zone, surtout près d'un site de mise bas. Cela peut inclure fixer du regard, vocaliser, s'approcher puis se retirer ou suivre à distance. Le contact physique est habituellement un dernier recours car une blessure peut compromettre la survie d'un animal sauvage. Ça prend pas grand-chose, même une petite graphine qui pogne une infection, pour eux, c'est la mort.
0: Ouais.
1: Alors, d'instinct, c'est vraiment un dernier recours pour eux.
0: OK. Peut parler de, parce que je le disais d'entrée de jeu, l'idée aussi, c'est donner des conseils, des trucs à nos auditeurs, auditrices. Qu'est-ce qu'on fait si on voit un coyote?
1: OK. Si d'abord, si on voit un coyote, c'est pas nécessairement quelque chose qui devrait nous alarmer. Si on le voit loin dans le champ, lui, il va nous regarder comme nous, on le regarde. Et puis, généralement, nous, on continue. Et puis, eux aussi vont continuer.
0: Ouais.
1: Si un coyote s'approche trop près et ne se retire pas, il faut se rendre plus imposant en levant les bras. Et puis, il ne faut pas jamais se tourner le dos, comme on fait à un chien. On ne se tourne pas le dos à un chien qu'on ne connaît pas non plus. Alors, on maintient le contact visuel. On se rend plus imposant, mettant les bras dans les airs, et on parle d'une voix ferme tout en avançant une coupe de
0: ah,
1: pieds.
0: Oui,
1: okay. Lentement. Le coyote, comme je vous disais, il connaît la distance où il est confortable. Il n'avancera pas plus que ça. Et puis, si on avance vers lui et qu'on ferme la distance, il y a des grosses chances qu'il va reculer pour remettre la distance où est-ce qu'il était confortable. Il faut le regarder et avancer une coupe de pied et en parlant fort, en disant « Va-t'en, coyote », en levant la voix, pour qu'il comprenne de respecter notre espace.
0: D'accord.
1: Mais une chose qui est sûre, c'est qu'il ne faut absolument jamais tourner notre dos et courir pour n'importe quel canidé, aussi bien qu'un chien. On faut tout le temps garder un œil dessus.
0: D'accord. Est-ce qu'il y a autre chose à éviter?
1: Si vous voyez des coyotes, c'est sûr de ne pas continuer vers eux. Une chose très importante, si vous avez des chiens, c'est de toujours avoir vos chiens sur les laisses. Les coyotes, la plus grosse menace pour eux, c'est un autre canidé. Ils ne reconnaissent pas la différence entre un animal domestique, un autre coyote ou un renard. Alors, ça, c'est compétition pour ressources, compétition pour un territoire et c'est un danger pour eux et leur famille. Souvent, les chiens qui ne sont pas en laisse vont courir après les coyotes.
0: Ouais.
1: Alors, la meilleure chose à faire, c'est de garder votre chien en laisse, à moins d'être certain d'être capable de le rappeler.
0: D'accord. Est-ce qu'il y a autre chose que j'ai oublié de demander ou d'autres trucs que vous aviez?
1: Non, c'est juste de comprendre que c'est la cohabitation.
0: Oui.
1: C'est d'essayer d'avoir notre espace et eux ont leur espace aussi. Les interactions humains-coyotes peuvent se faire avec respect, en autant qu'il y a respect des deux côtés. C'est très important de jamais leur donner à manger. Le conditionnement alimentaire peut leur apprendre d'associer les humains avec le manger. Et à ce moment-là, il pourrait approcher les gens en pensant que quelqu'un va leur donner quelque chose. Alors, c'est important de ne pas les nourrir directement, mais aussi de ne pas mettre de croquettes sur le balcon ou en arrière pour les chats errants, ces choses-là, parce que ça va attirer tous les animaux ainsi qu'eux. Alors, on va avoir plus tendance de passer dans la cour, sachant qu'il y a peut-être un petit morceau là pour eux. Et puis aussi, quand ça vient aux mangeoires d'oiseaux, au tas de compost, ça attire toutes les petites bêtes. Et puis, les coyotes, leur diète, je dirais, en majorité, c'est des petits mulots, des souris, voyons, des écureuils, des petits suisses. Alors, mais ça, c'est tout attiré en bas des mangeoires à cause des graines qui tombent à la terre. Alors, ainsi, les mangeoires d'oiseaux vont attirer les coyotes, comme ils peuvent attirer un ours. Alors, de descendre des mangeoires, ça aussi, c'est très important. Puis, pas sortir les vidanges. Le soir, le sortir le matin même, qui se ramasse. C'est toutes des choses qu'on doit faire si on ne peut pas attirer les animaux.
0: C'était Nadine Hamelotte, porte-parole francophone de Coyote Watch Canada Community, qui est en entrevue avec moi un peu plus tôt aujourd'hui. Si vous voulez réentendre l'entrevue au complet, rendez-vous sur la plateforme audio.
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0: Ouais, vous savez que c'est le temps des coyotes, le temps où il fait de plus en plus beau et le temps où malheureusement il y a beaucoup de d'urgences un peu partout à travers la province qui reçoivent de plus en plus de patients et de patientes qui ont été blessés, particulièrement après des accidents de trottinettes électriques. Ben oui, on a appris ça, c'est que au London Health Sciences Center, il y a 183 blessures qui ont été recensées en moins d'un an. Plusieurs traumatismes graves parmi les blessures qui ont été recensées. Le centre hospitalier indique avoir reçu des cas de fractures, de commotions cérébrales, d'hémorragie au cerveau. 14 de ces cas-là ont nécessité l'intervention des équipes de traumatologie. C'est vraiment pas rien. C'est un nombre record de visites qui a été enregistré du 1er avril 2025 au 31 janvier 2026. Pour comprendre donc l'impact de cette tendance-là sur le travail dans les urgences, les profils les plus à risque, aussi les moyens de prévention par rapport aux blessures là, d'accidents de trottinettes électriques. Mon collègue Charles Lévesque à l'émission Matin sans frontières ce matin s'est entretenu avec le docteur Abdo Chaba, qui est urgentologue spécialisé en santé publique à l'Institut de cardiologie de Montréal. Charles, lui a demandé au docteur Chaba, est-ce que c'est une tendance qu'on observe seulement à London, dans le sud de l'Ontario, ou est-ce que c'est un peu partout au pays? On les écoute.
3: Non, on le voit même au niveau international, la trottinette devient une espèce de mécanisme de locomotive qui est quand même assez intéressant. Avec les risques que ça comporte, les chiffres que vous avez mentionnés au début par rapport à ce qui se passe au Canada, aux États-Unis, il y a presque 200 000 personnes entre 2017 et 2022 qui ont eu des blessures. Donc, c'est 45% d'augmentation par année qui est eue et c'est beaucoup de patients qui ont eu des blessures par année, à peu près, c'est une cinquantaine, soixantaine de mille. Donc, c'est un grand pays, les États-Unis, avec beaucoup plus de population que ce que nous en a. Mais la partie qui est la plus ce qu'on voit, c'est une augmentation au niveau des traumatismes qui, comme vous l'avez cité, qui sont liés à des fractures ou des abrasions, des atteintes au niveau cutané et des commotions cérébrales évidemment.
4: À quel point ces accidents viennent-ils, mettre une charge supplémentaire pour les équipes d'urgence?
3: En fait, ça dépend de l'augmentation de l'utilisation de ce moyen-là. Et compte tenu que c'est une augmentation, donc c'est clair qu'on le voit de plus en plus. C'est une trottinette, surtout quand c'est électrique, ça prend de la vitesse. Et sans mesure de protection, on voit ça que, par exemple, en France, moins qu'1% portait le casque, parce que ça se compare carrément à une motocyclette, donc il faudrait apporter le casque de protection. Et moins qu'1% le faisait, parce que ça a l'air d'être plus un jouet qu'un moyen de locomotive plus sérieux. Donc tout dépend, les blessures dépendent de la vitesse, de l'inexpérience des personnes à conduire, et aussi de l'utilisation avec des facultés un peu affaiblies ou dans des moments où c'est plus difficile. Donc la nuit, par exemple, c'est aussi un risque pour les piétons, parce que bon, se promener des fois, on voit un peu ces véhicules se promener sur les trottoirs. Donc il y a aussi des risques pour les piétons et aussi des risques pour les automobilistes qui doivent les éviter. Donc c'est quand même un risque important qui pourrait aller en croissance en fonction de l'utilisation ou de la popularité de ce véhicule-là.
4: Vous disiez que moins d'1% portait le casque. Est-ce qu'on peut ici penser qu'il y a négligence de la part peut-être les jeunes utilisateurs de ces trottinettes? J'avais un collègue qui en avait une ici à Radio-Canada et j'étais surpris de voir la vitesse à laquelle la trottinette peut accélérer.
3: Oui, définitivement, ça va à une bonne vitesse. Ça, de plus en plus, on voit que ces véhicules-là ont une meilleure performance, mais pas nécessairement une meilleure protection et pas nécessairement une meilleure stabilité. Donc, au niveau de la construction, on peut penser comme les motocyclettes. On peut avoir une moto qui peut être très performante, mais très risquée et très instable aussi. Et dépendamment de la chaussée, on peut avoir aussi des problèmes au niveau de la voirie. Donc des trous, des nid-poules, et là on peut avoir plus d'accidents. Et en même temps, se promener sur les pistes cyclables à une grande vitesse, c'est pas ce qui est souhaité. Aller dans les rues, pas non plus. Sur les trottoirs, encore moins. Donc c'est quand même un véhicule qui on va avoir de la difficulté à le cohabiter si c'est pas bien encadré. Puis ce que vous avez souligné, l'encadrement avec au moins le port obligatoire de casque, c'est le minimum. Et par la suite, c'est des mécanismes un peu de comment le bon savoir conduire, on va dire. Avoir des pratiques un peu plus sécuritaires, puis de s'assurer que on l'utilise de la bonne manière.
4: Docteur Chabat, est-ce qu'on peut parler ici d'un véritable enjeu de santé publique avec cette augmentation du nombre de blessures?
3: Définitivement. Et je pense qu'il va en avoir de plus en plus. Évidemment, c'est des complications. Une fois qu'on a ces blessures-là, quand on parle d'abrasion, de fracture, ça peut guérir. Mais quand on parle de commotion cérébrale, des enjeux un peu plus importants, ça peut avoir des séquelles à plus long terme. Et ça, c'est quelque chose qui est toujours dramatique. C'est surtout utilisé par des jeunes. Donc là, on a le potentiel de pouvoir profiter de la vie et réduire pour des pratiques qui ne sont pas sécuritaires. Je pense qu'il y a un encadrement au niveau de la santé publique qui doit être aussi toutes les recommandations qu'on peut amener sur le port obligatoire, les mesures au niveau du casque, les mesures de sécurité au niveau de la route, un peu plus de règlements et de bien encadrer un peu l'utilisation et où est-ce que ça peut être utilisé et pas. Je pense que ça va aider à réduire le nombre de blessures. On peut pas freiner l'utilisation. C'est populaire, c'est parce que les gens l'apprécient, mais en même temps, il faut l'utiliser de la bonne manière.
4: Les traumatismes liés aux trottinettes électriques, est-ce que ça mobilise parfois les équipes de traumatologie au détriment d'autres cas urgents?
3: Écoutez, il y a toujours des cas urgents qui arrivent, que ce soit des accidents de la route ou que ce soit d'autres types d'accidents. Évidemment, quand on augmente le besoin en termes des équipes de trauma pour ces nouvelles circonstances, de chirurgie et tout ça, c'est toujours des ressources qu'on utilise. Donc, le moins qu'on peut les utiliser puis les garder pour d'autres types de trauma, le mieux que c'est. Les équipes sont déployées dans l'ensemble des régions pour pouvoir servir la population de la bonne manière. Donc, je pense qu'on fait de notre mieux dans nos salles d'urgence. Mais clairement que si on avait moins de blessures et que les gens étaient un peu plus vigilants, on donnerait plus de soins aux situation plus critique, là. Donc, avec l'achalandage qu'il y a dans les urgences, moins qu'il y en a de cas qui peuvent être évitables, le mieux que c'est pour la population en général et pour le système de santé.
4: Docteur Chabat, on parle de trottinettes ce matin, mais il y a aussi les vélos électriques qui sont en train de gagner de la popularité. On en voit sur nos rues ici. Ça aussi, les gens vont quand même assez vite avec ces vélos électriques. Parfois, on roule sur les trottoirs ou entre le trottoir et le véhicule. Est-ce qu'on est en train, avez-vous l'impression qu'on va avoir, on va faire face à un autre problème ici pour justement traiter des gens qui auront des blessures à la suite d'utilisation de ces vélos électriques?
3: Vous le mentionnez, je pense que c'est une excellente observation. C'est en croissance en termes de popularité également, donc en termes de nombre de popularité puis d'utilisation, et ça fait partie du problème. Ce sont les mêmes enjeux.
0: Voilà, on vient donc d'entendre le docteur Abdo Chabat, urgentologue et spécialiste en santé publique à l'Institut de cardiologie de Montréal. Il était au micro de mon collègue Charles Lévesque.
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0: Celle que vous venez d'entendre, c'est Marilyn Léonard. Le titre de cette pièce, Seule, tout simplement, de l'album qui a été publié en 2022, qui s'appelle Vidange. Vidange, pas vidange en déchet, mais la vie d'un ange. Comme j'imagine, elle est un ange. Marilyn Léonard. 17h presque 50 minutes. Mes collègues me regardent derrière la console. Je pense qu'on rit un peu de moi. Non, mais c'est parce que quand je le lis, je lis vie d'ange. A-N-G-E. Mais là, quand je le dis, je me dis peut-être que les gens se comprennent vidange comme des déchets et je voulais tout simplement le noter et préciser que ce n'était pas le cas. 17h50, voici le bulletin d'information régionale et provinciale. C'est avec Andrea Pozzo-Martinez.
1: Beaucoup, Martine. Les recherches pour retrouver une jeune Torontoise portée disparue depuis le 15 mai dernier se poursuivent pour une 11e journée consécutive. Une récompense de 25 000 $ est maintenant offerte pour toute information qui permettrait de retracer les pas de l'adolescente qui, rappelons-le, est sur le spectre de l'autisme. Magali Lévesque.
2: It's just heartbreaking.
3: Affiche en main, des citoyens sortent du poste de commandement bénévole de North York. Ils viennent prêter main forte aux efforts de recherche pour retrouver Esther, l'adolescente de 15 ans portée disparue depuis le 16 mai dernier.
2: I can't even begin to imagine what her family's going through right now. I mean,
3: c'est inimaginable, déplore Dory, une nouvelle bénévole. Esther a été aperçue pour la toute dernière fois dans la nuit du 15 au 16 mai dans le secteur de la rue Bathurst et du chemin Hotspur. Mais après 11 jours de recherche, certains membres de la communauté ont perdu leur motivation, constate Mathieu, un autre bénévole. Il y avait jusqu'à 500 personnes dans les premiers jours, poursuit-il. La police de Toronto affirme d'ailleurs que plusieurs affiches concernant la disparition de l'adolescente ont été déchirées. Maureen Lisham, porte-parole de la famille, soutient qu'il est perturbant et cruel de voir des affiches être détachées de la sorte. La police fait appel à la collaboration du public et demande à quiconque qui possède des informations susceptibles de retrouver Esther de bien vouloir contacter les enquêteurs au dossier. Ici Magali Lévesque, Radio-Canada, Toronto.
1: Puis des milliers de travailleurs sociaux et communautaires de tout l'Ontario se sont mis en grève hier. Ils appellent la province à augmenter le financement de leurs services. Lounaine Charpentier explique.
4: Les milliers de travailleurs se sont mis sur les piquets de grève lundi pour dénoncer le sous-financement chronique de leur secteur. Ils sont membres du syndicat des employés de la fonction publique de l'Ontario. Selon ce dernier, les conditions des travailleurs ont contraint certains d'entre eux à exercer des emplois supplémentaires pour joindre les deux bouts. Le syndicat affirme que les travailleurs de près d'une vingtaine d'organisations communautaires sont désormais en grève ou victimes d'un lockout. Leurs revendications incluent plus de financement pour leur secteur ainsi que le paiement rétroactif lié au projet de loi 124. Celui-ci limitait les augmentations salariales des travailleurs du secteur public. Il a été

0: Et invalidé en 2024. Certains employés ont reçu une hausse salariale rétroactive de 6,5 %, mais les travailleurs des services communautaires et sociaux affirment qu'ils attendent toujours. De son côté, le ministère des Services à l'enfance et des services sociaux et communautaires affirme avoir augmenté les investissements dans le secteur du développement de 1,6 milliard de dollars depuis son arrivée au pouvoir en 2018. Cependant, un rapport du Bureau de la responsabilité financière de 2025 souligne que les dépenses du ministère diminueront de 2024 à 2028 et que la province devra maintenir le même niveau de service avec moins de ressources. Ici Lounane Charpentier, Radio-Canada, Toronto.
1: Et puis en terminant, le gouvernement de l'Ontario accorde plus de 14 millions de dollars sur 2 ans pour la modernisation d'un système numérique d'inventaire des ressources forestières. C'est en partenariat avec le géant Microsoft. Le gouvernement Ford annonce ce financement alors que la pression liée à l'incertitude économique se fait sentir. Les détails de Nicolas Mongeon.
2: Ce financement s'inscrit dans le cadre d'une stratégie provinciale de protection du secteur forestier déployée sur 10 ans. Il permettra également de créer un inventaire numérique des arbres et des produits forestiers. Grâce à la collection d'informations réalisée par faisceaux laser et un logiciel à simple utilisation, Kevin Holland, ministre associé des forêts et des produits forestiers, a fait l'annonce à Sault Ste. Marie lors d'une conférence de presse mardi.
3: Highly accurate and timely information on wood supply will improve harvest planning and enable.
2: En fournissant des données hautement précises et opportunes sur l'approvisionnement en bois, le gouvernement permettra d'améliorer la planification des récoltes et d'accélérer la prise des décisions fondées sur les données, a-t-il indiqué. Ian Dunn, PDG de l'Association de l'industrie forestière de l'Ontario, estime que les données peuvent servir pour stimuler des investissements puisque le marché requiert une certitude de récolte. Les décisions commerciales et d'investissement des entreprises forestières, des usines de transformation dépendent de la qualité, de la précision et de la disponibilité de ces données, dit-il. Pour sa part, Microsoft a indiqué que les données seront conservées dans un centre de données au Canada. Ici Nicolas Mongeon, Radio-Canada, Sudbury.
1: Voilà Martine, c'est ce qui complète les informations.
4: Merci Andrea.
1: Au revoir.
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4: Ouais, ce soir, ben, il fait beau, hein, à l'extérieur, je vous le rappelle, si vous ne le saviez pas déjà, si vous êtes pas autour d'une fenêtre pour regarder à l'extérieur, il fait beau, allez faire un tour, il fait soleil, puis ce sera comme ça pour plusieurs jours encore, mais quand même, c'est agréable de profiter de cette belle période de l'année, surtout qu'on attendait ce soleil avec impatience. D'autres qui attendaient le soleil, c'était probablement les grands fans des Blue Jays qui avaient donc hâte que leur toit s'ouvre. Ben là, on nous dit que c'est finalement fait. Les Blue Jays de Toronto qui donc reprennent de la partie ce soir, 19h07 très précisément. Les Blue Jays vont affronter les Marlins de Miami ici à domicile et donc les fans pourront en même temps profiter du beau temps et du beau soleil tout en regardant une bonne partie de baseball. C'est fabuleux, n'est-ce pas? Demain matin, donc, je vous invite à être des nôtres et surtout écouter mes collègues qui seront à votre service dès 6h10 demain matin du côté de Windsor et de la grande région de Windsor, devrais-je dire. Matin sans frontières, c'est Charles Lévesque qui sera là demain matin. Entre autres, saviez-vous que les cas d'insolvabilité ont atteint un niveau record au Canada? C'est dans l'actualité du jour. Charles va y revenir demain en analyse. Et les deux autres sujets que j'ai retenu pour vous m'ont fait rire et j'espère que si vous êtes dans la région de Windsor, ça va vous donner vraiment franchement envie de l'écouter demain matin, Charles. Pourquoi le fromage cottage devient-il si rare? Bon, moi, d'une part, je savais pas que le fromage cottage devenait rare, mais semble-t-il que oui, et que Charles va en parler demain et va aller en bon enquêteur trouver des réponses à cette question. Et changer son apparence pour réussir son entrevue, ça aussi, ça semble très intéressant. On va en parler donc demain matin. Donc, je vous invite très cordialement à vous y joindre. Julien Saoukillo, c'est lui qui sera à l'animation de Y a pas deux matins, pareil d'un matin dans la grande région de Toronto. Entre autres, on va parler du fait que les chauffeurs Uber ont une convention collective. Ce sera avec Gilles Levasseur, qui est professeur de droit à l'Université d'Ottawa. Aussi, il y a Mark Carney, le premier ministre, évidemment, de ce pays, qui veut convaincre les investisseurs à New York. On va s'intéresser à ça. Et en entrevue, des étudiantes francophones d'Oakville qui seront à l'exposition Sciences nationales à Edmonton. Julien va les rencontrer ou en tout cas va les accueillir à son micro demain matin.

0: Sinon, ben, vous savez que vous pouvez toujours aller faire un petit tour sur nos applications. Je vous rappelle l'existence de cette application Audio, O-H-D-I-O. Si c'est pas déjà fait, allez télécharger cette application-là sur votre téléphone parce que ça vous permet de, puis vraiment en un clic, nous écouter, peu importe où vous vous trouvez. Ça vous permet aussi d'aller réécouter facilement, rapidement des segments d'entrevue que vous avez manqués. Il y a dans sur cette plateforme-là, je veux dire, mais tellement de ressources. Il y a des balados pour vraiment tous les goûts, pour tout le monde. Et il y a toujours cette bulle de conversation que vous pouvez cliquer pour communiquer avec des gens de Radio-Canada, dont moi, ici, animatrice de cette émission, qui vous souhaite une très, très belle soirée. J'espère que vous avez aimé cette émission. Et je remercie toute l'équipe, d'ailleurs, derrière la console. C'est mon collègue Romain Cravignac à la réalisation Ramin Pezeshki, Kamalor Kaba à la réalisation associée à la recherche. Je m'appelle Martine Laberge. À demain!
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Le grand Miles Davis avec Toutou. Et en ce 26 mai, on souligne le 100e anniversaire de naissance du grand trompettiste. Né le 26 mai en 1926 à Alton, dans l'Illinois, Miles Davis, qui est mort le 28 septembre 1991 à Santa Monica, en Californie. Un siècle après sa naissance, son nom demeure indissociable de l'histoire du jazz et plus largement de la musique moderne. Au-delà de sa maîtrise de l'instrument, peu d'artistes auront autant transformé leur art au fil de leur carrière. Mon collègue Stanley Péan, qui anime Quand le jazz est là et pour qui le jazz n'a pas de secret, disait « Miles Davis a contribué à révolutionner le jazz à plusieurs reprises pendant ses 50 ans de carrière. Il a toujours voulu se réinventer et par le fait même, il a ouvert des nouvelles avenues. » Il y a un très bel article à lire sur le site de Radio-Canada et justement, Stanley Péan également va faire une émission spéciale ce soir avec Ariane Cipriani. Alors, tous les chemins mènent à Miles Davis. C'est pas la première fois que les deux se rencontrent et font une émission spéciale autour de Miles. Donc, c'est à 22h sur nos ondes ici musique. Au programme, on va célébrer le grand trompettiste. On va poursuivre d'ailleurs encore avec un autre morceau de Miles Davis et là, on va se tourner vers quelque chose sorti en 1992, assez révolutionnaire alors qu'il flirtait avec le rap. Le voici avec The Doo-Bop Song, Miles Davis.

Vossé Viver, c'est chanté par Malu Magalès. Vous écoutez Tellement Courtois sur Ici Musique et on poursuit avec un des ambassadeurs du funk cubain. J'ai nommé l'incroyable, le seul, l'unique, Sima Funk. En entrevue récemment aux États-Unis, dans un journal d'Aspen dans le Colorado, il racontait un peu son histoire. Donc, adolescent, il jouait dans des groupes, il enregistrait des chansons tout en poursuivant des études de médecine. Et au début de la vingtaine, à un moment donné, il a quitté sa ville natale, il s'est rendu à La Havane, où il a été bouleversé par l'énergie de la ville. Il dit « Je suis arrivé à La Havane, j'étais attiré par les gens, l'effervescence des rues, et le soir même, on est allé à un concert. L'énergie de la musique et du public dans la salle m'a tellement marqué que je me suis dit « C'est ça que je veux faire ». Et il le fait aujourd'hui vraiment très, très bien, particulièrement avec son tout nouveau disque « Tetoka » qu'il a fait avec son groupe qu'il surnomme « La Tribu ». Alors, c'est 9 musiciens de La Havane, mais qui sont comme lui maintenant installés en Nouvelle-Orléans, aux États-Unis. Et on a aimé le disque parce qu'il est festif, il est dansant. Il y a 2 chansons, peut-être un peu plus douces, un peu plus autour de l'amour, qui sont aussi très intéressantes. Sima Funk, qui sera quant à moi à voir au Festival d'été de Québec le 10 juillet prochain. On va l'entendre ici avec Cosine Arte. Ça va vous donner une bonne idée de l'album Sima Funk.

Babu Moreno, percussionniste brésilien, né à Londres, c'était ici, Rei da Pesca. Jouant Paraíba, c'est un autre percussionniste, le voici avec Sheila Town.

La Montréalaise Monica Fréré avec Andaraï. On va plonger dans l'histoire de la musique soul afro-américaine maintenant avec Aaron Neville. Il est toujours en vie. Il a 85 ans. Grand chanteur soul, originaire de la Nouvelle-Orléans en Louisiane. J'adore sa voix de ténor unique et douce. Depuis les années 1960, Aaron Neville a enregistré une tonne de chansons. Il a remporté 4 Grammy Awards. C'est aussi un des membres fondateurs des Neville Brothers qu'il a créé avec ses frères Art, Charles et Cyril. Aaron Neville, qui a collaboré avec plein de grands artistes tout au long de sa carrière, comme Linda Ronstadt, avec qui il a fait des chansons qui sont devenues très populaires. Et en 2023, il a été nommé parmi les 200 plus grands chanteurs de tous les temps par le magazine Rolling Stone. On va l'entendre ici avec son titre Hercules. Il y a toute une histoire autour de ce titre-là. Superbe titre sorti en 1973, fait avec Alan Toussaint, un autre grand musicien de la Nouvelle-Orléans. Mais quand le 45 tours est sorti, apparemment, pour une raison quelconque qui nous échappe dans l'histoire, on ne sait pas trop, mais tout aurait été détruit. Les disques ont été complètement rayés parce qu'on a pensé qu'il y avait un problème de production, de pressage du disque. Alors, on a jugé que les disques étaient défectueux. Donc, la chanson est comme un peu disparue. Elle est comme revenue. En fait, il y a eu des échantillons qui sont sortis, puis c'est devenu un classique. Mais aujourd'hui, c'est très, très difficile à trouver, ce qui fait en sorte que c'est une pépite que les collectionneurs recherchent. Hercules, une chanson qui dit en gros, faut être un vrai Hercule dans cette vie pour pas tomber dans les pièges que la vie nous envoie. Un classique d'Aaron Neville.

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Casdoura, c'est un duo de Toronto. Ils seront à Montréal le 2 juillet prochain dans le cadre du Festival international de jazz. Et c'est gratuit. C'est à 18h 2 juillet au studio TD. Un autre beau concert gratuit de la part du festival. Poursuivons maintenant avec la Canadienne Mélissa Laveau. Voici une de ses nouvelles chansons, Yemaya.

À venir à Tellement Courtois, entre autres, Julieta Venegas, l'une des grandes voix de la pop latine d'aujourd'hui. Elle vient de faire un retour avec un beau disque inspiré des sonorités du nord du Mexique. Et on va revenir sur la vie du saxophoniste Sonny Rollins, dernier colosse du jazz qui est mort hier à l'âge de 95 ans. Dans quelques instants, ça se poursuit de plus belle avec The Circling Sun.

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On flotte avec le Circling Sun, c'était ici Coan. Julieta Venegas, on fait place maintenant à cette grande vedette du monde latin, superbe artiste qu'on aime beaucoup à Tellement Courteau. Née en Californie, elle a été élevée à Tijuana, donc au Mexique, et elle s'est construite toute une carrière. Multi-instrumentiste, elle joue de l'accordéon, du piano, de la guitare. Elle a une écriture à la fois accessible, mélodique et fine. Elle a remporté plusieurs très grands prix et elle vient de lancer un nouveau disque qui s'appelle Nortena. Alors, elle plonge sur cet album dans sa mémoire familiale et musicale parce que elle fait dans le style des chansons du nord du Mexique, là où elle a grandi. Et d'ailleurs, la frontière entre les États-Unis et le Mexique est un personnage, on peut le dire, dans ce nouveau disque. Elle en parle beaucoup. Elle parle de migration, de séparation, de mémoire, de liens durables également. Elle a même écrit un livre autour de ses mémoires qui accompagne l'album, si ça vous dit. Elle est retournée vivre au Mexique, d'ailleurs, puisqu'elle habitait en Argentine suite à ce projet. Et ce que je vous propose, c'est une chanson qui s'appelle « Leyendas de Tijuana », c'est-à-dire « Les légendes de Tijuana ». Voici une belle nouveauté de Julieta Venegas.

Deux morceaux du percussionniste brésilien Pupio. On va plonger dans l'univers de Sonny Rollins, colosse du saxophone, une des dernières figures du grand âge d'or du jazz. Il s'est éteint hier à l'âge de 95 ans. Je vais vous raconter un peu son histoire dans quelques grandes lignes, mais tout d'abord, on va l'entendre. Sonny Rollins et son quartet, voici Paul's Pal.

Sonny Rollins, ici avec Paul's Pal. Il est décédé hier à l'âge de 95 ans dans sa maison de Woodstock à New York. Le colosse du saxophone est parti. C'était vraiment une des dernières grandes figures de l'âge d'or du jazz, Sonny Rollins. Reconnaissable ces dernières années à sa barbe et son imposante chevelure blanche, il était considéré comme l'un des plus grands saxophonistes au monde aux côtés de Charlie Parker, Coleman Hawkins ou encore John Coltrane. Contrairement à plusieurs artistes de cette période-là du jazz, d'ailleurs d'après-guerre, disparu prématurément, Sonny Rollins, lui, a connu toute une carrière longue et prolifique, travaillant au-delà de ses 80 ans. Il y a eu des articles partout dans le monde sur la planète, entre autres Télérama, qui nous raconte un peu son histoire en France. Donc, Sonny Rollins, né de parents antillais à Harlem en 1930. Il dira plus tard avoir appris tout seul le saxophone, apparemment qui s'immergeait dans les clubs de jazz, se baignait dans l'univers de la musique de Harlem. En fait, il était obsédé jeune par l'idée de pratiquer, de jouer tous les jours et de s'améliorer encore et encore. Si bien qu'à la fin des années 1940, il commence à intégrer des formations et enregistrer avec les meilleurs, Bud Powell, le Modern Jazz Quartet, Miles Davis, Thelonious Monk également, et bien vite, il va s'imposer aussi comme leader. Rollins s'impose comme le saxophoniste le plus novateur de son temps, nous dit Télérama. Le seul à pouvoir lui contester ce titre, c'est peut-être John Coltrane. On nous parle aussi de cette grande finesse intellectuelle, cette bonhomie irrésistible. Ses solos éblouissent par leur précision et leur prise de risque. Si Rollins ne lancera jamais un nouveau courant au sein du jazz, nous dit Télérama, chacun de ses enregistrements des années 50 et 60 constitue une petite révolution. Un grand qui est disparu. On va l'entendre de nouveau maintenant avec Night Has a Thousand Eyes.

Il y a quelque chose de presque mystique dans ses solos. Sonny Rollins ici avec Night Has a Thousand Eyes. On va rester dans le jazz spirituel presque mystique avec le Atlantis Jazz Ensemble. C'est un groupe de l'Outaouais. Voici Gates of the Sun.

J'aime toutes ces chansons. La grande Edie Sapie avec Nava Tara. On s'envole maintenant pour l'Angleterre, pour Londres avec le Blue Lab Beats. C'est un duo de musiciens, producteurs, jeunes amis à l'origine qui ont commencé comme remixeurs amateurs en faisant des remixes d'artistes de premier plan, entre autres comme Dua Lipa. Bon, aujourd'hui, c'est plus de 85 millions d'écoutes. C'est un prix Grammy également pour leur travail avec Angélique Kidjo. Et je vous en parle parce que Blue Lab Beats vient de lancer un nouveau disque qui s'appelle The Blue Lab Beats Show, un album manifeste qui condense 10 ans d'expérimentation sonore. C'est un album comme un voyage global musical où chaque morceau ouvre une nouvelle escale. On va du côté des Caraïbes, de la Nouvelle-Orléans, en Afrique de l'Ouest, à Sao Paulo également, et bien sûr en Angleterre. Je vous propose un morceau instrumental qui s'appelle Blue Lotus. Voici le Blue Lab Beats.

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Quelle belle chanson, Michael Kiwanuka avec Follow Your Dreams, suivez vos rêves. Feu Chatterton, on s'en va en France avec une autre belle chanson, c'est ma préférée de leur plus récent disque, Labyrinthe. Voici À cause ou Grâce.

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Way Out, FKJ, et c'est ce qui nous montre le chemin de la sortie. Demain à Tellement Courtois, on va se rafraîchir avec le Bongo Hop et on aura une nouveauté instrumentale avec un groupe de Montréal, Callisto. Je vous rappelle que toutes nos émissions sont en rattrapage sur Radio-Canada Audio. Marie-Christine Trottier s'en vient avec toute une musique, c'est Alexandre Courtois. Merci de nous écouter, je vous souhaite une bonne soirée. On se retrouve demain à 17h à 18h dans les Maritimes.

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5: Bonsoir, ici Marie-Christine Trottier. Je vous souhaite la bienvenue à Toute une musique. Je vous propose à nouveau ce soir une émission qui a du bouquet et qui commence avec éclat et brillance.

La toccate de la suite Orfeo de Monteverdi, jouée par un ensemble de cuivres dont je suis particulièrement admirative, le Canadian Brass. Il est rejoint sur cet enregistrement extraordinaire par le trio Echo Brass. Ces cuivres sont incroyables. L'acoustique à la Christchurch Deer Park de Toronto est vraiment très agréable. Le titre de cet album, Echo, Glory of Gabrielli. C'est pas jeune comme album, mais il demeure un classique du répertoire pour cuivre de l'époque de Gabrielli. À sa sortie en 2009, on parlait d'un chef-d'œuvre sonore. On avait alors encensé non seulement les musiciens, mais aussi les ingénieurs de son. On se doute pas à quel point ils sont importants dans la chaîne. Voyez ce soir à la console si vous appréciez autant le son que vous entendez. Les musiques, ma voix, c'est grâce à Steve Saint-Pierre. Il pourrait tout bousiller, mais non, Steve travaille consciencieusement. Ce qu'on écoute maintenant a aussi bénéficié des bons soins d'une équipe rigoureuse à la prise de son, le concerto pour hautbois d'amour de Jean-Sébastien Bach. Celui-ci est le plus souvent joué sur un instrument à clavier, mais tout indique qu'il a été écrit à l'origine pour hautbois d'amour. Le son clair et brillant du hautboïste Matthew Jane John est admirable. Il est accompagné de l'ensemble L'harmonie des saisons, direction Eric Milnes.